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0: La météo pour ce samedi 23 mai, c'est du soleil du matin jusqu'au soir. C'est un temps estival et très chaud qui nous attend en France. Les températures pour ce samedi matin, 14 degrés sur le Grand Est, 14 également sur Lyon, 15 degrés sur Paris, Brest, Cherbourg et Lille, 15 également sur Toulouse et Ajaccio, 15 à Perpignan, Bordeaux, 16 à Biarritz et 17 degrés pour Nice. Et pour ce samedi après-midi, ça chauffe entre 28 et 31 degrés sur une moitié nord. Il fera 28 en Bretagne, 29 sur le Grand Est, 30 degrés sur la Bourgogne, les Hauts-de-France et le Centre-Val de Loire, jusqu'à 31 degrés en Île-de-France. Dans la moitié sud, entre 25 et 32 degrés. Il fera 25 degrés en Corse, 25 également autour du Golfe du Lion, sur la Côte d'Azur également, 31 degrés attendus sur Lyon, 32 sur Toulouse, 32 également dans la région de Bordeaux, 26 sur Biarritz.
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0: Bonjour et bienvenue dans le premier podcast francophone entièrement consacré à Kimagure Ranch Road. Dans ce numéro hors série, je vous propose de faire une pause dans notre habituelle rétrospective afin de prendre le temps de répondre à quelques questions transversales dans un format plus libre que d'habitude. Avertissement spoiler, des éléments de la fin de la série risquent d'être ici évoqués. Cette vue d'ensemble nous permettra de mieux expliquer ce qui rend cette histoire, cet univers musical et ses personnages si inoubliables. Je dis « nous » car pour discuter de ces sujets, je serai aujourd'hui accompagné de trois autres intervenants qui ont chacun leur histoire avec la série et leur vision des choses. Ils cumulent à eux trois presque 70 ans de contact avec l'œuvre. Les 5 minutes de test micro se sont déjà transformées en 2 heures de débat passionné et passionnant, je n'exagère pas. Je vais donc vous les présenter à tour de rôle. Alors il y a d'abord Fred.
1: Bonjour Cody.
2: Fred, merci d'être là. Alors tu es un peu le master, puisque on va voir, tu as un peu créé l'abacabou français où les fans peuvent venir se rencontrer. On verra ce qu'on entend par là. Il y a également Punch. Bonjour Punch.
3: Salut Cody, merci de me recevoir.
2: Ah, merci à toi d'être là. Alors toi, tu es un peu un touche-à-tout coréen. Hein. Tu as autant des talents dans la connaissance de la culture japonaise que dans la chanson. On verra si on pourra expérimenter les deux. Et on a Olivier. Olivier, bonsoir.
4: Bonsoir Cody. Merci. Et bonsoir, aux auditrices et aux auditeurs par la même occasion.
2: Ah, merci à toi d'être là. Alors Olivier... dans ton cas, tu as beaucoup déjà apporté à tout ce qui est l'univers de Core par des traductions. Mais on verra aussi que tu as gagné la loterie coréenne puisque tu as obtenu quelque chose que nous n'avons pas et que nous rêvons tous. Et on verra ce que c'est. On va en discuter. Donc, maintenant que les présentations sont faites, passons justement à notre premier contact avec l'œuvre. Fred, tu es donc le premier, puisque tu es celui qui a croisé cette œuvre dans les années 90.
5: Je l'ai rencontré dans les années 90, mais pas au début, parce qu'en fait, Max et compagnie, donc c'était sur la chaîne La 5, mais j'ai découvert Core, et j'appelle ça Core, hein, pas K-O-R, il y en a qui disent K-O-R, Core, enfin en tout cas Kimagure Ranch Road, c'est pour moi Core. Je l'ai rencontré effectivement à partir de l'épisode 28, qui était l'épisode qui s'appelait Un Nouveau Visage, où on voyait une des sœurs Kasuga, Manami Kasuga, qui se transformait. J'ai trouvé cet épisode absolument intéressant parce qu'en fait j'ai un petit peu flashé sur le caractère design en fait, et j'ai découvert cet épisode là et c'est à partir de cet épisode là que j'ai complètement accroché sur Core, et je me suis documenté comme je pouvais à l'époque où il n'y avait pas internet sur cette série, et j'ai découvert plein de choses qui, disons, de fil en aiguille m'ont mené vers le site web que je gère, hein, sous le pseudonyme de Cyberfred, et site web qui va avoir maintenant, là, ce 28 décembre, 25 ans. Voilà. Donc Core est une série spéciale pour moi. J'y ai passé de nombreuses années autour, bien que j'ai encore plein de choses à apprendre autour. J'ai vu pas mal d'animés avant, pas mal d'animés après, et Core pour moi fait partie de quelque chose de spécial pour moi.
2: Voilà. Olivier, pour toi.
4: J'ai connu Max et compagnie comme Fred au début des années 90. C'était sur la 5 également. De mémoire, je pense que c'est avec l'épisode 11, parce que ma mémoire me fait rappeler cet épisode du mariage comme un épisode m'ayant marqué. Donc, comme Fred, la première fois, je n'ai pas vu le début. Donc, c'est pour ça que je ne comprendrai pas tout de suite la fin avant de le revoir une deuxième fois. Moi, c'est une série qui m'a beaucoup marqué parce qu'en fait, lorsque je l'ai découverte, j'avais quasiment l'âge des personnages, puisque j'avais 16 ans et les personnages avaient 15-16 ans pour Kyosuke et Madoka. Alors, j'ai entendu Fred qui parlait de Max et compagnie et puis de Core aussi pour la version originale Kimagure Ranch Road, et je fais partie de ceux qui disaient KOR initialement. parce que pour moi, KOR, c'est un acronyme. Kimagure Orange Road, ça ne peut logiquement se prononcer que KOR. Et puis après, je me suis fait à l'unanimité de la communauté, on va dire, qui avait tendance à dire KOR. Et puis c'est vrai que c'était plus rapide. Et voilà, la première fois que j'ai vu ce dessin animé, je suis tombé comme par magie, je suis tombé amoureux de l'animé, du personnage de Sabrina à l'époque. Je ne savais pas encore qu'elle s'appelait Madoka, mais j'allais le découvrir quelques années plus tard. Mais en tout cas, ça a été une claque hein, pour moi à la première vision de ce dessin animé. J'avais déjà vu en quelque sorte, juste avant, un premier triangle amoureux qui était Krimi Mami. Un triangle amoureux un petit peu différent parce qu'on a l'héroïne qui se transforme en star de la chanson et cette héroïne, elle est amoureuse d'un garçon et finalement, il y a un petit peu un triangle amoureux qui se produit entre ces trois personnages dont deux personnages sont la même personne. Et donc c'était d'abord un dessin animé que j'aimais beaucoup et puis quand je suis tombé sur Max et compagnie, eh bien ça a remplacé Krimi et c'est devenu et c'est toujours le cas aujourd'hui mon animé numéro 1, mon animé préféré.
0: Merci Olivier.
2: De mon côté, puisque j'arrive en troisième, je suis à mi-chemin. Moi, la découverte de la série va se faire en 97 avec le club Dorothée. Alors je ne sais plus si c'est 87, 98 pour mes 15 ou 16 ans, mais c'est quand vous le regardez, quand vous êtes adolescent, j'avais l'impression de me faire percuter par un train. En fait, on prend vraiment de front la série, son univers, et on le ressent quand vous le regardez pour une première fois, c'est quelque chose d'unique qu'on ne ressent plus après, et en particulier à cet âge-là, où on a l'impression de totalement comprendre le personnage et de vivre avec lui les épisodes. Je n'ai aucune idée si j'avais regardé le premier épisode. Je crois, comme vous, j'ai dû le prendre en chemin. Je ne me souviens plus du tout du premier épisode que j'avais vu. Mais c'est l'avantage de KOR. Contrairement à la plupart des séries d'aujourd'hui, on peut avoir accès à la totalité sur des plateformes multimédia. À l'époque, il fallait avoir... C'était un épisode par semaine au Japon. Et cet épisode devait être un ensemble cohérent qui pouvait être vu, expliquer l'histoire sans avoir vu en fait les épisodes précédents. Et là-dessus, KOR reprenait ce schéma d'unité en fait avec son propre petit univers. On n'avait pas besoin de connaître exactement les épisodes précédents pour savoir où on en était. Et je crois qu'après ça a été par les mangas. J'ai lu alors ils sont infameux parce que celui qui a des collections de mangas j'ai lu de Kimagure Orange Road en bon état aujourd'hui, c'est les miens sont. Oui, Olivier, tu y arrives?
4: Ah oui, mais je pense oui. On a je l'ai pas sous la main là, mais ma collection j'ai lu est intégrale et nickel, et la collection Tonkam également.
2: Ah, Punch, t'as réussi à sauver la tienne. Moi, je n'y arrive pas.
3: Alors concrètement, moi, je n'ai que la série de Tonkam. Je n'ai pas celle de j'ai lu.
2: D'accord. Qui est la série historique en France, hein, mais qui l'impression était moins bonne. Olivier.
4: Et c'est vrai que la série j'ai lu, donc il y avait la traduction était, enfin elle a été mieux réalisée avec Tonkam, ouais. Et les j'ai lu ont drôlement jauni hein, en fait. Hein. Si aujourd'hui je pense que Fred c'est pareil pour sa collection, mais quand on compare la collection des 18 volumes j'ai lu et des 18 volumes Tonkam, le papier il a quand même bien bien jauni version j'ai lu.
2: J'ai l'impression que l'impression était faite vraiment, c'est une version bon marché. Et alors, le dernier point de ma découverte avec KOR, ça va créer un malentendu avec les membres du forum de la communauté KOR, c'est que je n'avais jamais reçu les deux derniers volumes du manga, ce qui fait que j'ai toujours pensé que le manga finissait exactement comme l'animé. Et il y a eu un malentendu, je pensais que la série manga finissait deux volumes plus tôt, ce que j'ai découvert très très tardivement. Donc là-dessus, pour moi, l'animé était en fait plus proche de l'œuvre originale. Je n'avais pas de connaissance en fait de l'œuvre originale. Donc si je résume, Fred et Olivier plutôt années 90, moi plutôt fin années 90. Punch, toi, ton expérience était un peu différente, un peu plus tardive.
3: Donc moi, mon contexte est un peu particulier parce que voilà, donc moi je fais partie de la génération Goldorak, je suis né avec l'arrivée des dessins animés en France, donc j'ai suivi la grande époque de Recréa 2, puis du Club Dorothée, mais je suis jamais tombé sur Max et compagnie, bizarrement. Et en fait, et ça j'en parle dans mon témoignage qui se trouve sur le site de Fred. La première fois que je suis tombé sur Max et compagnie, c'était on va dire en 99-2000, et bizarrement je suis tombé sur les deux derniers épisodes. Et je savais pas du tout que c'était la fin de la série. Donc j'ai attendu la semaine prochaine, la semaine suivante, et je me suis dit mais ça s'arrête comme ça, il n'y a pas de suite, je ne comprenais pas. Donc bah je sais pas, j'ai un peu oublié la série. Et c'est pas avant 2007 que je m'y suis remis, mais c'est vraiment par hasard, parce que en fait je suivais Maison Ikkoku sur YouTube, et quand j'ai terminé la série, bah, YouTube m'a suggéré de regarder Kimagure Orange Road. Alors moi je savais pas du tout ce que c'était, mais bien sûr j'avais pas fait le lien avec les deux épisodes de Max et compagnie que j'avais. Et bah, évidemment, moi, j'étais très surpris par cette série. J'ai vraiment accroché tout de suite. Et quelque part, bah, je pense que vraiment, c'est le genre de série à l'ancienne qui me fallait à ce moment-là. Et non, j'ai énormément regardé d'animés par le passé, et j'en regarde encore aujourd'hui. Et c'est vrai que le côté romantique de la série m'a touché à ce moment de la vie, de ma vie. Et... comment dire, j'ai regardé très vite les épisodes, je les ai enchaînés très très vite. J'ai aussi regardé les OAV, les films, et dès que j'ai pu, j'ai tout commandé en DVD. Heureusement, c'était pas cher à l'époque parce qu'ils étaient bradés. Et en fait, j'avais pas internet à ce moment-là, j'ai pas eu internet avant, on va dire, 2010-2011. Et je pense que j'ai dû contacter Fred vers 2010-2011 à peu près, dans ces eaux-là.
2: Encore et, tout le monde contacte Fred.
3: Parce qu'en fait, bah, je cherchais des informations sur la série. Je n'arrivais pas à l'oublier, j'avais envie d'aller plus loin. Et bon, bah, je suis tombé sur son site. On a commencé à échanger. Voilà, je me rappelle que j'ai fait un témoignage pour son site. Ensuite, bah, j'ai commencé à lire aussi quelques-unes de ses fanfictions, donc je me suis mis aussi un petit peu à écrire moi aussi, un peu par mimétisme, je sais pas. Voilà, et bon, et Fred m'a invité à rejoindre le forum de corps, donc j'ai rejoint le forum de corps. Et donc ça fait 10 ans maintenant, et donc je suis modérateur sur le forum.
2: Ça t'avait pas spoilé de voir les deux derniers épisodes avant en fait de revenir après en rétro rétrospective sur l'œuvre?
3: Bah, en fait, curieusement, pas du tout, parce que j'avais pas fait le lien dans l'immédiat. Pour moi, c'était deux séries différentes et j'avais complètement oublié.
2: Par contre, toi, tu avais le temps, tu aurais pu découvrir l'œuvre par le manga d'abord, mais c'est pas le cas.
3: Oui, non, moi, en fait, j'avais complètement oublié la série. J'avais juste gardé peut-être un peu dans un coin de ma tête, mais J'avais pas toutes les connexions. Et donc, le manga, je l'ai lu donc avec l'édition Tonkam, qui est sorti bien plus tard.
2: Pour toi, Olivier, tu disais ?
4: Je disais que, en fait, c'est assez logique en France. Donc, j'entends que Punch, effectivement, il aurait pu, en pratique, il aurait pu lire le manga et voir l'animé après. Mais c'est vrai qu'en France, contrairement au Japon, où ils ont toujours un manga et ensuite on en fait un animé si le manga marche bien, en France, c'est vrai que historiquement, on est quand même un pays où on regarde avant tout des dessins animés, des animés japonais. Et ensuite, si l'animé nous plaît, on a eu c'est un petit peu une éducation en quelque sorte, où au début, on n'avait pas le choix. En fait, c'est parce que les mangas sortaient après. En fait, en France, c'est le total inverse. Au Japon, on fait un animé quand le manga a du succès. En France, on sort un manga si l'animé a du succès. Et je pense que même si le manga pour Punch, il est sorti avant qu'il voit l'animé, je pense qu'il a eu l'éducation classique de regarder d'abord les animés et après, si ça lui a plu, de lire le manga.
2: Fred ?
5: Oui, on a une particularité en France, c'est qu'en fait, au niveau commercial, en fait, c'est complètement l'inverse qui s'est produit. C'est-à-dire qu'on a vu apparaître en 1996 le film de corps, Anohini Kaoeritai, qui est sorti d'abord. Ensuite, il y a eu les OAV. Et après, plus tard, en 2000, on est tombé sur les VHS de la série elle-même. Donc, on a vu les choses dans l'ordre inverse de ce que ça aurait dû être. Voilà, ça a été particulier et je trouve que Punch a beaucoup de chance puisque lui il a commencé par les deux derniers épisodes, c'est-à-dire le 47 et le 48. Et ben moi j'ai pas eu de chance parce que après avoir vu toute la série de Max et compagnie parce que je n'avais que la VF à l'époque, et ben j'ai jamais réussi avant des années à voir les deux derniers épisodes. Voilà, donc c'est marrant.
2: Ah, c'est l'inverse, ça, d'accord.
5: Ah ouais, c'est complètement chaotique. Hein.
2: Olivier, pour toi?
4: Et concernant le manga, en fait, je sais que je me rappelle que quand le manga a été édité par J'ai lu, donc de mémoire, c'était début 1998, j'ai été acheter le volume et vraiment j'étais curieux de savoir si ça serait comme l'animé, en fait, parce que j'avais pas avant Core, j'avais pas d'autres cas, en fait. Il faut savoir que Core, c'est le seul animé pour lequel j'ai acheté le manga initialement. Et je ne savais pas, en fait, que l'animé c'était une reproduction du manga et que j'allais retrouver exactement à peu de choses près la même histoire. Donc ça a été une surprise et puis un intérêt aussi de voir du coup des histoires plus détaillées, c'est intéressant aussi.
2: Punch?
3: Oui, donc en fait, ce que je voulais dire, c'est que donc, moi, ma culture, c'est le dessin animé. Donc, c'est forcément, c'est la couleur, c'est la musique, c'est le son. Donc, le manga papier, je m'y suis mis vraiment sur le tard. Et pourquoi je m'y suis mis? C'est parce qu'il y avait beaucoup de dessins animés qui étaient incomplets. Donc, il n'y avait pas la fin ou il manquait certaines parties. Donc, je me suis mis vraiment au manga pour compléter les animés qui n'avaient pas de fin. Et donc c'est pour ça que je pense que si j'avais commencé par le manga de Core, bah, je ne suis pas sûr que j'aurais aussi accroché. Parce que bon, le manga pour les Occidentaux, ce n'est pas quelque chose de facile à aborder. Déjà, le sens de lecture n'est pas le même. Il y a du noir et blanc, il y a beaucoup d'onomatopées. Enfin, en France, on n'était pas habitué à lire des mangas. Ce n'était pas naturel.
2: Voilà. Ce n'est pas la porte d'entrée classique. Hein, Olivier? Non.
4: Ouais, et je pense aussi que pour les jeunes d'aujourd'hui, la nouvelle génération, eux, ils commencent justement à être un peu éduqués à la japonaise d'une certaine manière, parce qu'aujourd'hui, ils sont vraiment très consommateurs de mangas papier, et comme ces mangas, ils arrivent aujourd'hui beaucoup plus rapidement que nous à notre époque, ils ont quasiment, le manga sort au Japon, il est quasiment 6 mois, 1 an après, en France, si c'est un manga à succès. Et du coup, souvent, ils vont les lire avant même qu'un animé soit produit au Japon. Donc, eux, ils commencent à être éduqués un petit peu avec ce même état d'esprit que les Japonais.
2: Ouais, mais public nous, est mature.
4: Mais nous, à la trentaine, quarantaine, on a été élevés au dessin animé et on en a déduit. Enfin, on a été lire après les mangas pour en savoir plus, mais on fonctionne pas de la même manière.
2: C'est vrai que les modes de consommation ont évolué. Bon, très bien. Bon, on va basculer pour la suite, puisque ce qui nous réunit, ça va être justement l'œuvre de Izumi Matsumoto, qui nous a quittés le 6 octobre 2020. Fred, tu avais évoqué, toi, quand tu as appris cette nouvelle, évidemment, ça nous a tous ramenés à cette œuvre et à ce qu'elle a de central dans nos vies.
5: Oui, le maître, comme je l'appelle. Bon, j'étais effondré. J'avais eu une opportunité en 2014 quand il était venu à la Japan Expo de 2014 où bien d'autres fans ont pu le rencontrer, mais moi j'ai pas pu puisque j'étais à l'étranger à ce moment-là et je ne pouvais pas malheureusement revenir en France pour cette convention. Donc j'ai beaucoup regretté de ne pas avoir connu visuellement Izumi Matsumoto parce que j'ai le sentiment que c'était quelqu'un de très très gentil, très affectueux, très humain. J'ai aussi en parallèle des pensées pour quelqu'un qui a beaucoup souffert dans sa vie. C'est vrai que de 1999 jusqu'à son décès, il a souffert avec pas mal de problèmes, comme on le sait, surtout à la fin de sa vie, où de plus en plus on le lisait de moins en moins sur son blog, oui. Et ça, c'était un déchirement parce que il était passionné par ce qu'il faisait, il voulait continuer l'œuvre, il voulait même faire une œuvre sur la maladie qui l'empêchait de travailler justement. Alors il en faisait des conventions, il en faisait des conférences, il voulait en faire un manga. voilà, j'ai beaucoup regretté de ne pas avoir connu Izumi Matsumoto parce que je pensais vraiment que pendant tout le temps où j'ai fait ce site où je l'ai animé, qu'un jour j'allais pouvoir le rencontrer et le saluer. Malheureusement, les choses ont fait que ça ne s'est pas produit ainsi.
2: Justement, on va passer en transition avec Punch, car lui, il a pu le rencontrer, mais il garde un certain regret. On va voir pourquoi. Punch, qu'est-ce qui s'est passé alors ? Ton premier contact avec l'artiste ?
3: Alors, bon, bah déjà, moi, je vais resituer les choses dans leur contexte. Je suis arrivé sur le forum en 2011. Et avant cette époque-là, moi, je ne sais même pas qui était Izumi Matsumoto. Donc, j'ai commencé à le découvrir à cette époque-là. Et par chance, donc grâce au tuyau d'Olivier, j'ai appris qu'il allait venir à Japan Expo en 2014. Et sachant qu'à l'époque, je n'habitais pas Paris, donc j'avais fait le déplacement exprès pour venir le voir. Et donc le salon durait 4 jours. Il y avait 2 jours, c'était qu'il y avait des dédicaces. Un jour, c'est qu'il n'était pas présent, donc on ne pouvait pas le voir. Il y avait la conférence le dimanche, que j'avais choisi de venir le dimanche pour assister à sa conférence. Donc voilà, j'avais pris des notes pendant la conférence. Et, donc j'ai eu la chance de le voir de près. Voilà. Et donc j'ai trouvé que c'était une... Ça va vous paraître bizarre, mais c'était une personne ordinaire, c'était une personne simple. Voilà, c'était un... C'était un peu un monsieur tout le monde, on n'aurait pas cru que c'était un aussi grand artiste. Et j'avoue.

0: voir dessiner en live Madoka. Et vraiment, ça, c'est inoubliable de voir le niveau de détail qu'il a mis dans le dessin, l'amour qu'il a mis. Voilà. Même si tout le monde regrette qu'il n'a pas signé son dessin, c'était vraiment.
1: Alors, justement, est-ce que tu avais pu te faire dédicacer?
0: Alors, malheureusement, ce jour-là, les dédicaces étaient au tirage au sort. Et j'ai tenté ma chance, mais j'ai pas été sélectionné. Bien sûr, c'est une grande déception parce que énormément de gens ont eu des dédicaces. Et ces gens-là, on ne les connaît pas, ils ne fréquentent pas le forum. On sait juste qu'ils existent parce qu'on les a vus passer vite fait à la télé, mais je sais pas s'ils sont plus fans que nous, mais en tout cas, moi, je sais que j'aurai une dédicace et je l'aurai chéri toute ma vie comme un trésor. Voilà. C'est triste, mais c'est comme ça.
1: Alors justement, Olivier, lui, a fait le combo gagnant. Tu as eu la chance de le rencontrer et tu as eu la chance pour avoir la dédicace.
2: Ouais, c'est comme le dit Punch, c'est le problème à Japan Expo, c'est qu'il y a différents types de dédicaces. Il y a des dédicaces tirage au sort, il y a des dédicaces premier arrivé, premier servi. Et c'est vrai que c'est un parcours du combattant. Et je comprends la déception parce que sur d'autres dédicaces qui étaient en tirage au sort, inversement, moi j'ai perdu aussi. Et quand on a envie d'avoir une dédicace de quelqu'un, d'un artiste qu'on apprécie et qu'on n'y arrive pas, voilà, la déception, elle est inévitable. Ce que je sais, c'est que Punch, lui, il était venu dimanche parce qu'effectivement, il y avait la conférence de Matsumoto. Donc, je ne sais pas si Punch voudra en dire un petit peu plus sur la conférence. Donc, c'est vrai qu'on avait vu Matsumoto dessiner une Madoka pour l'ensemble de Japan Expo. Il nous présentait ses différents travaux. Et puis, ce que j'avais aimé, c'était le petit côté fripon aussi du personnage de Matsumoto Izumi, parce que à un moment donné, ça dérive un peu. On parle de onsen, de choses un peu spéciales qui se passent dans les onsen. Et on a découvert aussi Matsumoto avec son petit côté Atakomatsu caché. Et c'était vraiment très plaisant de voir ce personnage, effectivement, comme l'a dit Punch, quelqu'un de très simple, à mon avis, d'une gentillesse infinie, qui a dû subir, comme l'a rappelé Fred, des années et des années de combat contre la maladie. Et je connais pas trop sa maladie, mais bon, on sait par exemple quand c'est des maladies type migraine et tout qui durent pendant des années, on sait ce que ça peut faire de subir ça à longueur de temps. Et malgré tout ça, même s'il a eu une longue période où il a moins fait d'œuvres que lors de corps. Malgré tout ça, c'est resté un être humain très humble. Avec ce petit côté aussi, à mon avis, je pense que ça aurait été sympa d'être ami avec lui pour partager un onsen, discuter de choses et d'autres. Et je pense qu'avec lui, on devait bien se marrer. Donc, je sais pas si Punch veut dire quelque chose de plus sur la convention, enfin sur l'organisation sur la conférence, en fait.
1: Punch?
0: Oui, je vais rebondir forcément sur ce qu'a dit Olivier. Donc, évidemment, j'ai découvert ces différents travaux en dehors de corps au moment de cette conférence. Parce que, comme je l'ai dit, je ne connaissais rien de l'auteur. Donc, évidemment, ça m'a donné envie d'en découvrir plus sur lui. Et évidemment, un des grands moments de la conférence a été quand il a diffusé un extrait de Panique au bain public sur sa version Comic-Con avec les doublages des seiyuu. Et c'est vrai que c'était un moment un peu chaud, voilà. oui, vous n'avez pas l'image, mais Olivier fait des signes particuliers. Voilà, mais donc non, c'était...
1: Oui, Olivier nous faisait retranscrire de l'ambiance.

0: Oui, c'était un bon moment. Oui, on sentait que c'était un bon vivant.
1: D'accord.
0: Et oui, c'est quelqu'un qui va nous manquer.
1: Fred?
2: Oui, panique au bain public, c'était un moment très très particulier puisqu'en fait c'était le seul chapitre du manga de corps que j'ai littéralement traduit en français pour mon site. C'était quelque chose d'inédit, il fallait que je le traduise et c'est vrai que ça a été assez difficile de traduire les termes alors qu'on voyait effectivement les personnages dans des tenues assez excentriques et particulières. Ouais, voilà, c'était un moment assez fabuleux, je trouve. Voilà.
1: D'accord.
2: Traduire ce manga, c'était rendre hommage quand même quelque part à l'œuvre d'Izumi Matsumoto parce que j'étais carrément dans son œuvre et c'était un honneur pour moi de faire ce chapitre-là, même s'il était un petit peu particulier.
1: D'accord. Puisque c'est vrai que par rapport à l'œuvre, hein, on a tous nos habitudes de consommation par rapport à une œuvre, mais souvent on n'a pas forcément tout de suite la reconnaissance, hein, pour l'artiste qui l'a produit, et on peut avoir tendance à le consommer en fait sans avoir conscience qu'il s'agit du travail que quelqu'un y a dédié sa vie. Et par rapport à Izumi Matsumoto, je suis un peu partagé. D'un côté, je suis un peu content pour lui. Beaucoup de mangaka justement brûlent leur vie en fait pour leur œuvre. Lui, dans son cas, il a pu en fait avoir une fin de vie sans s'acharner dans le travail. D'un autre côté, je suis assez triste parce que j'imagine il y a un côté gâchis. Je pense à des artistes comme Rumiko Takahashi ou de Masakazu Katsura qui peuvent, après un Maison Ikkoku, pouvoir produire un Ranma 1,5 ou après un Video Girl High, pouvoir produire un Ice. Et je me dis qu'il y aurait possiblement, je ne sais pas si on aurait pu avoir une deuxième œuvre, peut-être ça devient une parodie évidemment quand l'artiste n'a plus rien à donner, mais c'est une question à laquelle on n'aura pas de réponse. Sur ça, ouais, Punch?
0: En fait, je voulais rebondir. Donc pendant la conférence, donc Matsumoto nous a parlé de ses autres œuvres. Et donc nous, cette année en France, on a eu la chance de voir édité en français son recueil d'histoires courtes, qui s'appelle j'ai un peu de mémoire.
3: Graffiti.
0: Merci, merci. Oui, donc Graffiti,
1: Monsieur Olivier.
0: ainsi que son manga en 3 volumes, Sesame Street. Et
2: Sesame Street.
0: Sesame Street est un manga vraiment très très drôle, et c'est là qu'on reconnaît qu'Izumi Matsumoto était un génie du rire. Et je pense effectivement il aurait pu faire d'autres œuvres. Je pense qu'il aurait pu faire d'autres choses très intéressantes, et pas forcément faire une suite à corps, mais il aurait pu explorer divers horizons. C'était un mangaka bien plus complet que ce qu'on pourrait penser. Voilà, à la lecture de corps, il était capable de faire autre chose. Voilà.
2: Bah, il faisait aussi dans
1: Fred.
2: dans la oui il faisait aussi enfin il s'intéressait beaucoup au multimédia
1: Oui.
2: au monde de ce que pouvait offrir la réalité de l'œuvre d'un manga à travers l'ordinateur, le dessin assisté par ordinateur. En fait, il était, je trouve, assez pionnier au Japon de pouvoir s'inscrire dans cette lignée-là de mangaka qui s'intéressait aux nouvelles technologies. Voilà. Et j'appréciais beaucoup Izumi Matsumoto parce que il était désireux de savoir, de connaître et d'évoluer vers d'autres médias pour exprimer son œuvre et son talent. Voilà. Et il y est parfaitement arrivé, il s'est parfaitement adapté. Voilà. Et je trouve que son esprit pionnier, c'est quelque chose que je respecte beaucoup.
1: Je ne sais pas si qualitativement j'avais regardé les œuvres faites par. Il avait utilisé, oui, des outils multimédia dans les années 90. Et il était effectivement un précurseur. Après, j'ai l'impression que l'outil technique n'était pas forcément encore prêt pour faire un rendu aussi qualitatif qu'au crayon sur Fred, là-dessus.
2: Il a quand même été un peu un précurseur sur
1: Ah oui, totalement.
2: Les mangas sous forme de CD-ROM. C'est vrai qu'à l'époque, c'était le CD-ROM. Il a fait effectivement son épisode spécial Panique au bain public entièrement sur ordinateur. Et je trouve que c'était avec les dialogues qui étaient sous-titrés. Enfin, c'était assez marrant. Moi, je trouve que c'était un bon début, mais il n'a pas
1: Ah.
2: il n'a pas été plus loin, trop loin que ça, parce qu'en fait, sa compagnie n'a pas duré beaucoup de temps. Je crois que c'était, il a fait 5 volumes de CD-ROM et après ça s'est arrêté. Voilà.
1: Olivier.
3: Ouais, c'était comme dit Fred, c'était la série des Comic-Con en fait, effectivement en 5 volumes. Exact. Et moi, ce que je trouve bien là-dedans, c'est que bah, déjà, il a essayé d'être précurseur parce que aujourd'hui, on le voit avec les liseuses, on peut lire les mangas en noir et blanc ou en couleur sur tablette. Et Matsumoto, il avait vraiment été précurseur de ça parce que à l'époque où il a fait les Comic-Con et il est passé au numérique, très peu d'artistes pensaient aller dans cette voie-là. Quoi. Il a vraiment déniché ce besoin. Et à travers les Comic-Con, il a fait aussi un lien, il a fait le lien entre le manga et l'animé, en fait, puisqu'il a transformé son manga en apposant petit à petit de la couleur et en faisant également, comme l'a dit Fred, de l'ajout de sonorité, de son, de dialogue. Et en fait, il a fait un petit peu le lien entre le manga et l'animé. Donc, en faisant à la fois ce lien et en étant à la fois précurseur de ce qu'on trouve aujourd'hui sur les tablettes en termes de manga, enfin, il a vraiment il a été pionnier dans le domaine. Je pense qu'on peut le dire.
1: Vous avez encore les CD comment s'appelait ce titre ? Vous avez dit c'était
3: Comic-On.
1: Comic-On, oui. Vous avez encore les CD parmi vous ? Quelqu'un les a ? Non,
3: ça sort. Je ne les ai jamais eus, moi.
1: Fred, peut-être ?
2: Non, moi non plus, mais il ne faut pas oublier qu'il y avait un CD-ROM qui a été édité quand il a fait son ouvrage en 2001 sur son ouvrage sur son œuvre d'art Graffiti. Il y avait un CD-ROM qui était intégré dans l'ouvrage et il y avait des extraits en fait, de ce qui était présenté dans les différents CD-ROM Comic-Con. Donc c'était le seul moyen de découvrir l'œuvre multimédia d'Izumi Matsumoto à travers ça.
1: Possiblement. Voilà, pas,
2: je pense que toi, Olivier, Punch, vous avez peut-être cet ouvrage.
3: Alors, oui, moi je l'ai, c'est le Graphic Anthology. Le Graphic là. Anthology, donc
2: c'est ça. Parle, qui, Graphic Anthology, oui.
3: Ouais, qui effectivement contient un CD-ROM à la fin. Et on a le même problème sur le CD-ROM, je pense, mais en tout cas, les Comic-Con, la difficulté aujourd'hui, même si on peut les trouver sur les sites d'enchères, par exemple, c'est de pouvoir les lire parce qu'il faut une virtuelle machine d'un ancien Windows. Voilà, il faut un Windows 95 ou 98, je sais pas lequel, mais en tout cas, il faut une machine.
2: 95.
3: Voilà. Il faut une machine virtuelle pour pouvoir les lire parce que le Windows d'aujourd'hui mettra juste impossible de lire.
1: Ah, Windows 95, l'interface de l'enfer. Punch pour toi.
0: Oui, bien sûr. Donc, je pensais en reparler par la suite. Oui, donc j'ai acheté le Graphic Anthology à la conférence de Matsumoto et bien sûr j'ai le CD-ROM qui va avec. Et j'ai appris que ces Comic-Con existaient, mais bon, j'ai jamais pu mettre la main dessus, malheureusement. Et oui, et comme disent les autres, même si je les avais, je sais même pas si je connais bien. Il est vrai que je suis particulièrement intéressé par le Panic au bas public en version complète parce que c'est vraiment quelque chose d'inédit. Je trouve que oui. Non, mais c'est surtout que Hiromi Tsuru, la voix de Madoka, nous a quittés. Donc j'aurais bien aimé écouter cet épisode en entier. Voilà, ne serait-ce que pour ça.
1: D'accord. Olivier.
3: C'est vrai que c'est une bonne idée, en même temps qu'on parle de Matsumoto et malheureusement son décès. C'est bien, effectivement, de rappeler que malheureusement, dans l'univers de Core, il est pas le seul. Et quelques années plus tôt, on a également perdu donc Hiromi Tsuru, la voix de Madoka. Et que ça a fait aussi un choc de se dire que on n'entendrait plus jamais cette voix si particulière et si chère à nos cœurs.
2: Oui, Olivier dit effectivement une chose intéressante au sujet des dernières années avant celle-ci, c'est-à-dire dans les années 2015, 2017, effectivement, on a eu un certain nombre de décès pendant que Izumi Matsumoto souffrait. Personnellement de sa maladie. Je dois citer quand même la chanteuse et l'animatrice Naomi Kawashima, qui était pour Izumi Matsumoto un modèle japonais de Madoka, qu'il appréciait depuis tout jeune, en fait, hein, et qui est décédé, en fait, à l'âge de 54 ans, d'un cancer. Je trouve que, effectivement, les artistes que nous avons connus ou qui ont côtoyé Izumi Matsumoto sont morts trop jeunes, je trouve.
1: Oui, ouais, c'est fou.
2: Trop jeunes. Izumi Matsumoto lui-même aussi.
1: Très bien. Est-ce que un mot de conclusion sur l'artiste ?
3: Je vais peut-être parler de ma dédicace quand même.
1: Ah oui, excuse-moi, Olivier, vas-y. Parce que c'est justement, c'est toi le seul qui a réussi à
3: C'était le cœur. Bah oui, ça serait dommage de s'en priver. Non, ce que je voulais rappeler aussi, c'est que ben, Matsumoto, c'était également l'invité d'honneur mangaka de cette Japan Expo 2014. Donc c'est intéressant de le rappeler parce que ça a été aussi un petit peu contesté par les plus jeunes, d'ailleurs, parce qu'ils estimaient que ben, Matsumoto, c'était un mangaka un peu ancien, qui n'avait pas une actualité en cours. Et voilà, les plus jeunes trouvaient que le mettre comme invité d'honneur, c'était trop pour Matsumoto Izumi. Bon, les trentenaires et les cadras apprécieront. Mais voilà, nous en tout cas, on est content d'avoir pu le voir, surtout qu'on ne savait pas que ce serait la seule et unique fois qu'on pourrait le voir en France. Donc je pense qu'il ne fallait pas louper l'événement. Donc, moi, je voulais parler un petit peu de la dédicace que j'ai eue. Donc il y avait deux types de dédicaces, en fait. Il y en avait une qui était organisée par Tonkam, donc l'éditeur du manga à l'époque, et puis il y avait également la dédicace classique Japan Expo, donc deux types de dédicaces. Donc moi j'ai d'abord été sur le stand de Tonkam, alors je crois que c'était le samedi matin, donc il fallait arriver assez tôt, parce que une dédicace sur le stand d'éditeur, ça a l'avantage généralement de préserver, d'avoir la chance d'avoir plus facilement un dessin qu'au stand Japan Expo où c'est juste le plus souvent une signature. Donc il y avait à peu près une petite cinquantaine de personnes, je pense, de mémoire. Et donc ça a duré une heure, hein, en tout. Et moi je passais dans les 3-4 derniers. Et quand j'ai vu Izumi Matsumoto, donc il y avait un interprète, donc c'était Dunamis, qui était là, qui faisait donc l'interprétation française de ce que disait Matsumoto. Donc moi j'ai dit à l'interprète, voilà, ce que j'ai envie de dire à Matsumoto, j'y avais réfléchi depuis longtemps. Je lui ai dit, ça tient en une seule phrase, mais vous allez voir, ça va être très difficile à traduire. Je lui ai mis une petite pression à l'interprète. Ce que j'ai dit à Matsumoto en français, c'est « Merci d'avoir dessiné mes rêves
1: oh. ».
3: J'ai vu l'interprète qui me lançait un petit sourire et puis qui s'est dit « Bon, oui, effectivement, ça va pas être facile à traduire. Merci d'avoir dessiné mes rêves ». La traduction, ça a duré 2-3 bonnes minutes quand même. Et je voyais que Matsumoto, il était intéressé, il acquiesçait. Je le voyais prendre des pauses typiquement japonaises de quelqu'un qui réfléchit. On voyait qu'il était touché par ma passion pour Core.
1: Soka.
3: Et merci d'avoir dessiné mes rêves. Bah, c'était une manière de dire que il a. Pour moi, c'est une adolescence rêvée en fait, Kimagure Orange Road. C'est comme ça que je l'ai vécu quand j'ai découvert pour la première fois Max et compagnie. C'est vraiment mon adolescence de rêve, parce que moi aussi, comme Kyosuke, j'aurais bien voulu croiser Madoka et Hikaru et vivre une amitié et un amour avec ces personnages. Et donc par la suite, il m'a demandé d'ailleurs quel était mon personnage préféré. Donc je lui ai répondu, comme beaucoup, que pour moi en tout cas, c'était Madoka. Et on voit qu'il avait compris l'interprétation, les propos de l'interprète. Il m'avait percé à jour parce qu'il m'a demandé ensuite si j'avais trouvé ma Madoka. Donc il avait tout compris de ce que je lui avais dit. Et je lui ai dit que malheureusement non. Mais bon, c'est jamais. Et donc après, je l'ai félicité pour son travail, pour toute son œuvre. Je l'ai remercié infiniment pour ce qu'il m'avait apporté. Et ensuite, moi, j'avais apporté le manga, donc c'était le manga Tonkam, j'avais apporté le volume 17 parce que j'aimais bien la couverture. Donc le volume 17 de Tonkam, c'est en fait Madoka avec une longue robe et son chapeau de paille rouge. Donc c'est un volume très qui montre bien ce qu'est le personnage. Généralement, c'est vrai qu'une dédicace, on va la faire soit sur le premier volume, soit sur le dernier volume, le 18. Donc moi, j'avais choisi le 17e à cause de cette couverture. Et finalement, on ne pouvait pas signer la couverture parce que le crayon allait baver. Ah. Donc on nous a dit les dédicaces, ça sera à l'intérieur du volume. Donc c'est pas grave. Donc il a posé mon prénom comme c'était d'usage sur cette séance de dédicace. Et puis il a signé Matsumoto Izumi. Et ensuite, j'ai demandé si on pouvait faire une photo ensemble. Donc, il y a un des membres de l'équipe qui nous a pris en photo. Donc, Matsumoto, moi, et l'ouvrage. Voilà, je vois Fred qui... Alors, les auditeurs ne comprendront pas, mais je vois Fred qui monte la couverture du...
1: Superbe couverture, ouais.
3: De ce volume 17. Donc, je vous invite à regarder le volume 17 de Tonkam. Vous verrez, c'est vraiment une... Pour moi, c'était la plus belle illustration. Donc, j'aurais voulu qu'il me signe celle-là, mais comme je le disais, c'était pas possible avec le type de marqueur utilisé. Donc, on a fait une photo ensemble, et puis il nous avait été dit en fait.
1: Tu as une photo avec Izumi Matsumoto, oui. C'est génial, c'est incroyable.
3: Oui, oui, oui. Je suis en photo, donc on voit Matsumoto Izumi, on me voit moi, et on voit le manga qui a été signé avec mon prénom et la signature Matsumoto Izumi. Donc je l'ai remercié infiniment pour ça. Et on nous avait dit en fait qu'on ne pouvait pas demander de dessin du fait de son état de fatigue. Normalement il faisait que des signatures. Et comme je suis respectueux des règles, j'ai pas demandé de dessin initialement. Et puis il faut savoir que généralement les premières signatures elles passent assez vite. Et puis quand vous arrivez dans les derniers, s'il reste encore un peu de temps, il y en a qui se risquent, on ne sait jamais, à demander un dessin. Et ça a été le cas de quelques personnes qui sont passées derrière moi. Et la dédicace a pris fin. Moi, je suis resté jusqu'au bout, hein, même si j'étais déjà passé, parce que je voulais continuer à voir l'auteur. Et une fois que une fois que la dédicace s'est terminée, moi j'étais un petit peu déçu parce que voilà, j'avais respecté les règles et j'en avais vu qui repartait avec un dessin alors que moi j'avais pas osé braver l'interdiction. Et j'ai pris comme je suis un peu réservé, j'ai pris mon courage à deux mains. Je suis retourné voir l'interprète et je lui ai dit est-ce que c'est pas possible quand même d'avoir un dessin et tout. Là, l'interprète commence à me dire que c'est difficile parce que voilà, il y a l'état de santé du mangaka que je ne suis pas, je connais très bien. Et puis, je suis quand même déçu. Et là, il y a l'instant magique, c'est que nos regards se sont croisés en fait avec Matsumoto. Et je pense qu'il a lu la déception en fait, une petite déception en moi et il a demandé à l'interprète, il a dit « Mais que se passe-t-il? Qu'est-ce qui se passe ?» Et là, l'interprète lui a expliqué que j'aurais bien aimé aussi avoir un petit dessin. Et là, ce qui est génial, c'est qu'il a tendu la main en fait, vers l'ouvrage que j'avais. Désolé, ça... Ouais, non, mais c'est... Faut comprendre ce que ça fait. Donc, il a tendu la main vers cet ouvrage que j'avais en main. Et il m'a dit, je suis d'accord pour faire un dessin. Et il m'a dit, quel dessin, quel personnage vous voulez? Et j'ai répondu, je veux Madoka. Et je l'ai vu, je me suis rapproché. Et là, c'est un super moment parce qu'en fait, on le voit dessiner. Donc, ouais. j'ai vu comment il dessinait le personnage. J'ai vu qu'il commençait par le nez, ensuite le menton, après il dessinait les yeux, la chevelure. Et ce qui était émouvant, c'est qu'en fait il avait des difficultés à dessiner. On le sentait vraiment.
1: Ah, wow.
3: Qu'il réfléchissait, qu'il prenait son temps, qu'il ne voulait pas rater le dessin. En fait, il voulait vraiment en plus faire un dessin qui soit réussi. On voyait qu'il y avait de l'effort. Enfin, qu'il devait certainement réfléchir, enfin que du fait de sa maladie, c'était vraiment pas facile de dessiner. Et au final, il m'a fait une Madoka qui est toute simple, mais qui est reconnaissable, qui a une âme. Le dessin, ouais. Il a vraiment une âme. On reconnaît Madoka. Et si j'avais pu le recroiser, je pense que je saurais ce que je lui dirais. Quoi. À l'époque, je lui avais dit merci d'avoir dessiné mes rêves. Et si j'avais eu la chance de le recroiser, je lui aurais dit un petit peu, j'aurais dit en m'amusant, vous m'aviez demandé si j'ai trouvé ma Madoka, je l'ai trouvée, c'est tout simplement celle que vous m'avez dessinée.
1: Ah, c'est adorable.
3: Ouais, je pense que tout le monde le sait, mais on peut rappeler le vrai nom de Matsumoto Izumi, Kazuya Terashima, pour lui rendre hommage jusqu'au bout en donnant sa véritable identité. Et ce que je voulais dire, oui, c'est que moi, ce que j'ai trouvé génial dans ce dernier ouvrage, c'est d'avoir en fait, c'est que Matsumoto, il a eu la reconnaissance de ses pairs, en fait, parce que là, tous ces dessins qui sont arrivés sur les réseaux sociaux et puis ensuite qui se sont pour les artistes connus qui se sont concrétisés dans un ouvrage en hommage à l'artiste, c'est une consécration, une reconnaissance de tous les autres mangaka vis-à-vis du travail qu'il a fait et vis-à-vis de ses personnages, parce que on voit tous ces dessins de Madoka, d'Hikaru, de Kyosuke qui sont faits, même les sœurs jumelles, Manami, Kurumi, enfin il y a des tas de dessins qui sont faits par des artistes différents. Donc déjà, ça donne une bouffée d'air, ça donne quelque chose de nouveau sur lequel on peut peut-être demain rebondir. Mais c'est vraiment, on voit que ces personnages, nous on les a aimés, mais que il y a des tas d'autres mangaka au Japon parmi les professionnels qui ont également aimé ces personnages. Et moi j'ai trouvé que c'était un superbe hommage en tout cas qui était fait par tous les pairs de Matsumoto.
1: D'accord. Punch.
0: Oui, j'ai une petite anecdote marrante qui me revient donc, suite à la traduction de cet hommage. Donc en fait, on, dans cet ouvrage, à un moment donné, on raconte que donc Izumi Matsumoto, où, en fait, il reproduisait des dessins de Gonagai quand il était au lycée et il les donnait à ses camarades de classe. Et, c'est quelque chose qui m'a fait beaucoup rire. Voilà, c'était quelqu'un de très précoce dans tous les sens du terme.
1: Oui.
0: Et il avait déjà un très beau coup de crayon dès le départ, donc lui, il était vraiment fait pour ça.
1: Gonagai qui avait adoré justement le comique de situation et un rapport avec les relations hommes-femmes et qu'on retrouve dans l'œuvre de Matsumoto. Mm. Fresh, tu n'avais pas lancé là-dessus, tu disais que son nom est le nom d'un groupe au sens où c'est plusieurs personnes, c'est ça ?
2: Oui, parce qu'en fait, quand il était au lycée, il avait des amis qui
0: en duo.
2: Voilà, c'était c'est un duo avec un ami de son lycée et ils ont décidé avec, je crois qu'il y avait d'autres amis aussi, mais il y en avait un en particulier, celui qui a justement témoigné dans l'ouvrage commémoratif. Izumi Matsumoto, c'est le nom d'une association entre des amis dont faisait partie Izumi Matsumoto. Alors, je ne savais pas si c'était entre le moment où il a décidé de faire de la musique ou du manga. C'est vrai que c'est un peu difficile cette période-là, même. Je n'ai pas beaucoup d'infos là-dessus. Mais en tout cas, oui, Izumi Matsumoto est un nom collectif, en fait. Ah, voilà. C'est ce qu'il faut savoir.
1: Donc, connaître justement l'artiste, c'est ce qui nous rassemble, évidemment, l'œuvre qu'a laissée Izumi Matsumoto. Donc, l'artiste n'est plus là, mais vous avez dû vous en rendre compte en écoutant ce podcast. Chacun des intervenants a manifestement une connexion extrêmement forte avec l'œuvre et a pu et a encore essayé de faire vivre, en fait, et partager ce ressenti par rapport à l'œuvre. Et là-dessus, Fred, ton nom vient tout de suite. Ton site est véritablement une intersection dans la communauté francophone de Core. Ton site est vraiment... Est-ce que c'était le premier site
2: Oui, on peut dire que c'était le premier parce qu'en fait, c'était en 96. Hein. À part les sites américains, celui que Olivier citait tout à l'heure, celui de Rob, RobScore, qui effectivement était plus un moteur de recherche sur Core dans une sorte de communauté américaine essentiellement. Moi, effectivement, j'ai créé le premier site Core francophone sur le web à cette époque-là, donc c'était le 28 décembre 96, et il était spécialisé au début sur la musique, parce qu'en fait, j'ai pas simplement accroché sur l'animé, mais aussi sur la musique. Et j'avais effectivement acheté les CD, j'avais beaucoup apprécié les musiques de Shinkor aussi, hein, et j'avais décidé de faire un site un peu particulier qui n'était pas un site où on présente des personnages. D'ailleurs, dans aucune des rubriques du site, on présente les personnages comme le font la plupart d'autres sites. Et alors effectivement, on parle de site web, hein, parce qu'aujourd'hui on parle de blog, on parle de compte Twitter, Facebook et compagnie. Mais là, c'est un site web, hein, qui est constitué de plusieurs centaines de pages web, je pourrais en dire 700, 800 maintenant, depuis 96. Ah oui, carrément, ouais. Et il y avait effectivement une volonté de ma part de présenter surtout les musiques de Core, qui étaient quelque chose de pas trop connu à l'époque, parce qu'on connaissait l'animé avec Max et compagnie, qui était très très très très diffusé à l'époque. Et j'avais aussi voulu faire un site où on présentait un petit peu l'actualité au Japon avec Shinkor. Alors, tout ceci a évolué effectivement, puisque on s'est retrouvé dans une communauté, des gens se sont passionnés pour l'œuvre, et effectivement je me suis diversifié en différents thèmes, comme les fanfictions, comme les fanarts, les fanmangas, d'autres faisaient de la musique aussi, y avait des passionnés musiciens qui faisaient des chansons de Max et compagnie un petit peu perso. Il y a aussi des reprises, aussi des medley que j'ai publié sur mon site, comme celui de l'épisode 43, dont je me souviens bien, c'est extraordinaire. Donc il y avait un emballement, je dirais, à cette époque-là. Il fallait le faire, il fallait prendre le tournant. Et puis j'ai connu la communauté qui a permis d'étendre le site, puisque effectivement le site, c'est pas que moi, c'est aussi une communauté qui a contribué à pas mal de choses. Et je les en remercie, j'en profite, pour tout ce qu'ils ont fait pour moi, et en particulier quand j'ai perdu le site au début des années 2001, il a complètement disparu, et grâce à la communauté, j'ai pu reconstituer un site web complet de plusieurs centaines de pages web.
4: Et qui est toujours actualisé, hein, qui est toujours actualisé aujourd'hui.
2: Malgré la vétusté ou le look du site, qui effectivement de l'internet V2, V.2, je sais pas quoi, j'entretiens ce site web quasiment très régulièrement.
4: Ah. Voilà. Alors, Olivier fait le signe d'un cœur avec les mains. Olivier, tu veux dire quelque chose justement?
3: J'adore ce site. Ouais. Oui, ben moi j'aime bien le style du site, parce qu'il est, il rappelle l'époque aussi. C'est effectivement, on a des beaux sites en web 2.0, etc. Là où aujourd'hui c'est vrai que les sites web disparaissent un peu au profit des réseaux sociaux. Ouais. Et ce que j'aime bien justement dans le site de Fred, c'est que voilà, on retrouve, on a ce côté nostalgique qu'on a pour la série, qu'on retrouve aussi au travers de son site, qui est effectivement tout en ayant évolué par rapport aux technologies de l'internet, parce que c'est pas non plus les premières pages comme il y a 20 ans, mais il y a un petit côté nostalgique qui reste sur le site que moi j'aime beaucoup. Et alors là où je voulais rebondir, c'est quand Fred il dit j'ai connu la communauté. En fait, Fred il a fait plus que connaître la communauté. Pour moi, il l'a créée. En fait,
4: ouais, je pense aussi,
3: il l'a initiée. Et moi, ce que j'aime bien dans le site de Fred, et on le voit bien, c'est qu'il y a des tas de personnes qui sont venues enrichir son propre propos. En fait, le site de Fred, c'est des réflexions de Fred, et puis c'est aussi des travaux d'autres fans qui sont venus enrichir le tout. Et pour moi, il a vraiment été fédérateur, quoi. Il a vraiment fédéré cette communauté francophone. Et on le voit, il y en a qui sont venus, comme Youvi par exemple, avec des dessins qui sont juste fabuleux. Ouais. On a eu des musiciens qui ont fait des variations sur des BGM ou des chansons de cor. Chacun y est allé de sa petite réflexion. Moi, j'en ai fait quelques-unes pour Fred sur son site. Et comme tu le disais, moi, ce que j'avais envie, c'était de me différencier. Donc je voulais surtout pas faire ce qu'on trouvait déjà ailleurs. Donc une des réflexions, effectivement, Fred en a parlé, c'était de montrer la fin du manga, parce que il y avait de la censure dans la série TV, mais il y avait aussi de la censure dans le manga avec des pages qui avaient disparu. Enfin, c'était moins de la censure, mais c'était, on va dire, que le manga, il y a eu une édition normale et puis une édition un petit peu à rallonger. Et donc la partie rallongée, tout le monde ne la connaissait pas. Et moi, ce dont je suis le plus fier sur mes anciens sites, comme aime à le rappeler mon cher Fred, c'est les épisodes, les vidéos que j'ai produites au début des années 2000. Parce qu'il faut savoir que des clics images sortira le coffret des DVD de Core en VOSTF. J'ai vérifié la date, c'est en février 2004. Et donc, 3 ans avant, en août 2000 et en février 2001, j'ai produit deux vidéos en version originale sous-titrée en français, parce que mon but, c'était de, une fois que moi j'ai été passé de Max et compagnie à Kimagure Orange Road, j'avais aussi envie de dire ce que c'était que Core, finalement, parce qu'à l'époque, tout le monde avait encore Max et compagnie en tête et personne ne connaissait Core, ou presque. Et sur internet, j'avais envie de montrer ce que c'était qu'un épisode en entier, sans censure, et puis une version originale sous-titrée en français. Super. Parce que ça n'existait pas, et parce que ça permettait aux gens de découvrir les voix originales des personnages, Madoka, Kyosuke, Hikaru. Ça permettait aussi d'entendre la musique, les génériques ou les BGM.
1: Alors, question pour toi, Fred, et pour toi, Olivier, tous les deux, Fred, ton site ne s'est pas appelé tout de suite Max et compagnie. Olivier, tu as eu le besoin d'aller vers la VO, en fait, d'apporter au public français la VO sous-titrée. Pareil, c'est, vous ressentez, vous aviez ce besoin d'aller vers le produit original, en fait, et dans quelle mesure, comment vous positionnez par rapport à la version adaptée française? Alors, peut-être Fred en premier, puisque tu étais.
2: Disons que mon site, ça n'a jamais changé de nom, en fait. Il s'est toujours appelé Kimagure Orange Road Musical. Musical, plus exactement. Et c'est par la musique, effectivement, que j'ai présenté Core à la communauté des fans qui voulaient bien venir sur mon espace. Je disais que, effectivement, j'avais Max et compagnie, effectivement, derrière moi. Mais comme je le disais, je ne voulais pas faire de la redite sur ce qu'on connaissait déjà des personnages de la version française. Donc c'est pour ça que je fais juste une sorte de clin d'œil au début de mon site dans la présentation, quand Madoka dit « Ah oui, vous vous souvenez de moi, c'est Sabrina, etc. » Mais à part ça, c'est tout. Après, on passe à autre chose et on passe à Core. Et je n'ai pas souhaité parler de Max et compagnie parce que c'est quelque chose que j'avais vécu pendant toutes les années 90 et que je voulais pas redire à travers ce site web-là. Il fallait avancer. Je savais qu'au Japon, il y avait des nouveautés que je ne connaissais pas encore, des choses qui allaient venir. Je savais pas que j'étais effectivement à la fin de tout, mais j'avais tout un univers à découvrir et je voulais pas ressasser le passé. Voilà, il fallait que j'aille de l'avant. Et le futur pour moi, c'était effectivement la créativité, dont on parlera certainement tout à l'heure. Voilà.
1: Et pour toi, Olivier, le besoin d'aller vers la VO?
3: Moi, Max et compagnie, en fait, c'est un souvenir d'enfance, le titre. Et le besoin de la VO, bah, tout à l'heure, j'en discutais quand j'avais eu des correspondants au travers d'un magazine, là, où j'avais passé une petite annonce pour avoir retrouvé la série TV en VHS, en copie. Mmh. Au travers de mes échanges, on m'a parlé de censure, justement, de personnes qui connaissaient Core, elles, parce qu'elles avaient plus de contact avec le Japon. Ouais. Et j'ai récupéré des copies de VHS de la version japonaise, et quand j'ai vu la version japonaise, je suis tombé de ma chaise, quoi. Je m'attendais pas à...
1: Le générique.
3: J'avais déjà adoré en VF, et là en VO ça prenait une toute autre dimension, et il y avait aucune raison de garder ça pour soi, quoi. Il fallait le transmettre. Et il fallait sortir de Max et compagnie. C'était sympa quand on était plus jeune, mais il fallait que... Moi, je voulais vraiment que les gens qui ont connu Max et compagnie comme moi découvrent Core de la même manière que je le découvrais. Je voulais pas... Il fallait que les censures et que la VO, elle soit transmise. Ouais, c'était un acte de transmission aux autres de ce que j'avais découvert. Je voulais surtout pas faire ce qu'on trouvait déjà ailleurs. Donc, une des réflexions, effectivement, Fred en a parlé, c'était de montrer la fin du manga parce que il y avait de la censure dans la série TV, mais il y avait aussi de la censure dans le manga avec des pages qui avaient disparu. Enfin, c'était moins de la censure, mais c'était, on va dire, que le manga, il y a eu une édition normale et puis une édition un petit peu à rallonger. Et donc la partie rallongée, tout le monde ne la connaissait pas. Et moi, ce dont je suis le plus fier sur mes anciens sites, comme aime à le rappeler mon cher Fred, c'est les épisodes, les vidéos que j'ai produites au début des années 2000. Parce qu'il faut savoir que des clics images sortira le coffret des DVD de Core en VOSTF. J'ai vérifié la date, c'est en février 2004. Et donc, 3 ans avant, en août 2000 et en février 2001, j'ai produit deux vidéos en version originale sous-titrée en français, parce que mon but, c'était de... Une fois que moi, j'ai été passé de Max et compagnie à Kimagure Orange Road, j'avais aussi envie de dire ce que c'était que Core, finalement, parce qu'à l'époque, tout le monde avait encore Max et compagnie en tête et personne ne connaissait Core, ou presque. Et sur Internet, j'avais envie de montrer ce que c'était qu'un épisode en entier, sans censure, et puis une version originale sous-titrée en français. Super. Parce que ça n'existait pas, et parce que ça permettait aux gens de découvrir les voix originales des personnages, Madoka, Kyosuke, Hikaru. Ça permettait aussi d'entendre la musique, les génériques ou les BGM que certains n'avaient jamais entendu. Et puis ça montrait surtout que, en plus des censures de la VF, c'était mal traduit, ou c'était traduit un peu gnangnan, alors qu'en fait, il y a des dialogues beaucoup plus percutants. Donc du coup, j'ai fait le premier épisode en août 2000. Et puis après, alors j'ai pas continué la série TV, mais par contre, ce que j'ai vu, c'est que ça avait incité justement un fan subber, notamment, à réaliser le sous-titrage complet. Et puis le but, c'était de montrer aux gens ce que c'était, et puis d'espérer un jour qu'un éditeur voit que, Core, c'est Max et compagnie, finalement ça n'a rien à voir, et que ça sorte un jour en DVD, en VOSTF, et c'est arrivé 3 ans après. Mais ce que moi, je suis assez fier, parce que je pense que j'ai été, d'une certaine manière, je fais partie de ces gens qui ont permis à d'autres de se dire, Core, il va falloir y songer sérieusement, parce que ça mérite le coup d'œil. Et puis en février 2001, comme je voulais pas continuer sur la série, je voulais faire un cadeau encore plus important aux fans de la communauté, en faisant la version originale sous-titrée en français, cette fois-ci de l'épisode pilote. Parce que là, il était totalement inconnu. Il y avait une version sous-titrée en anglais de pas très bonne qualité.
1: Tu parles du pilote de 86, hein ?
3: Oui, le tout premier, l'épisode qui a été réalisé, en fait, avant la série TV.
1: Qui est un ovni, hein, quand même.
3: Mais c'est voilà, c'est un épisode qui est, quand on est fan, c'est un épisode qu'il faut voir. Et voilà, il circulait sur des réseaux internet uniquement en anglais, et j'en ai fait donc en février 2001 une version sous-titrée en français, et 3 ans plus tard, enfin, on a un éditeur qui s'intéresse à la série et qui sort Core en VO-STF avec, malheureusement, j'aurais espéré un sous-titrage repris à zéro avec un interprète japonais ou voilà, quelqu'un qui maîtrise. Et malheureusement, c'est une version un peu fansubée qu'on a trouvée en commercialisation. Donc c'est la seule déception que j'ai eue. C'est que encore aujourd'hui, on peut dire que c'est cool, on a une VO-STF de Core, mais c'est pas une VO-STF parfaite, et on parle de Blu-ray à venir un jour, et malheureusement, j'ai bien peur que ces Blu-ray ne présentent pas encore une VO-STF qui soit refaite, quoi, de zéro.
1: Ouais. Alors pour les auditeurs, je mettrai le lien vers le site de Fred et également le lien vers le forum pour que vous puissiez jeter un coup d'œil. Alors les deux ont leurs fonctions différentes. Hein. Si vous voulez chercher des discussions in vivo, des fois même dans la journée, ce serait plutôt le forum. Le site de Fred, c'est vraiment la caverne d'Ali Baba de tout ce qui est après outils multimédia ou réflexion ou autre. Olivier ?
3: Oui, ben j'en profite, venez nombreux sur le forum, parce que là, si je me réfère aux nombreux fans que j'ai vus à Japan Expo pour venir dire merci à Matsumoto Izumi pour son travail, je me suis toujours demandé où ces fans étaient en dehors.
1: Sur les réseaux sociaux.
3: Voilà, ouais, mais c'est dommage de d'être timide et de pas venir de temps en temps un peu plus souvent sur notre forum. En tout cas, ils sont les bienvenus si jamais ils veulent venir un jour discuter de sujets et d'autres. On les accueillera avec grand plaisir.
1: D'autant plus que moi personnellement, c'est ce que j'avais senti. Je pense qu'on l'avait tous. Il y a un moment où quand on est au contact de cette œuvre ou d'une autre d'ailleurs. Il y a un besoin en fait de le partager, de voir si d'autres l'ont ressenti de la même façon, avec des nuances ou autres. Et moi, ça a été, alors je ne savais pas du tout ce que je faisais. Le premier contact avec le site de Fred, c'était dans les années 90, où je venais chercher les fichiers MIDI avec leur bruit un peu métallique pour les bandes son de Core.
2: Ils sont toujours là, hein.
1: Ils sont toujours là, ouais, je sais.
2: Ils sont toujours là. Et tu peux les récupérer encore.
1: Fred, tu t'en souviens certainement pas parce que tu as dû en recevoir beaucoup, mais pour avoir vu le premier film assez tardivement, je crois que c'était 2012-2013, je t'avais écrit un email puisque je ne savais pas du tout comment réagir, j'étais totalement bouleversé. Et donc je me rappelais de ton site et je t'avais écrit un email pour te dire à quel point j'étais bouleversé alors que je ne te connaissais absolument pas. Tu m'as gentiment répondu un long email également. Bah,
2: c'est normal, je réponds à tous mes emails, hein, à part ceux qui sont incendiaires, mais j'en ai très peu, hein, je vous rassure. Hein. Sur un type de sujet comme celui-là, encore, honnêtement, il n'y a pas matière à se faire la guerre, il n'y a pas d'animosité, etc. Tout se passe bien. Donc, en tout cas, oui, Cody, effectivement, tu faisais partie de ceux avec lesquels je correspondais beaucoup ou très peu. Il y en a qui venaient qu'une seule fois, etc. C'est vrai que les échanges par email, ça se faisait beaucoup autrefois. Maintenant, ça se fait plus par effectivement par le forum, les réseaux sociaux. Non, j'ai jamais trop accroché à ça. C'est vrai, hein, j'ai jamais montré sur mon site un lien Twitter, Facebook ou Instagram et compagnie, hein, si je puis dire. Je n'ai pas, à titre perso, hein, je dirais, hein, je ne me suis permis que de faire une chaîne YouTube seulement. Voilà, c'était tout. Je m'en suis resté là.
3: Olivier. Dans les actus, on voit quand même du Twitter là, avec l'exposition de Ranch Road actuellement là. Qui...
2: Bon, c'est Akibi Takada, c'est une exposition majeure en 2021. Okay, c'est un hommage à Izumi Matsumoto. Oui, bah,
3: il y a des exceptions à la règle.
2: Absolument. J'admets qu'il peut y avoir effectivement des liens Twitter, Facebook sur la page actu, mais tu me verras pas avec une page Facebook comme d'ailleurs le font les Italiens là. Ils sont complètement sur Facebook après avoir été pendant quelques années sur des sites web. Bon bah ils sont passés à ça et nous on a gardé une communauté, je dirais traditionnelle, site web d'un côté et qui appelle à aller se rassembler autour d'un forum. Voilà, ça s'appelle un forum.
1: Alors justement, moi, ce qui m'a remis au contact du forum, puisque je suis revenu de façon intermittente, et d'abord par ton site, les réseaux sociaux apparemment, hein, le décès de Matsumoto Sensei a fait réagir pas mal de gens par témoignage. Je réalisais que ces réseaux sociaux, donc il y a plusieurs pages sur Facebook liées à l'univers de Core, pas vraiment francophones, plutôt anglophones, en italien, en espagnol. Mais je me posais la question justement, comment je pourrais contribuer à tout ça ? Et l'idée du podcast est venue, mais ça me semblait bizarre. J'aimais beaucoup consommer des podcasts sur Core, mais c'était généralement Anime Song, je crois, ça s'appelle. C'était généralement des podcasts qui n'étaient pas dédiés à Core, mais qui pouvaient en aborder un aspect, pas mal dans le domaine anglophone. Et en cherchant un tout petit peu, en fait, je suis passé sous les radars, j'ai visité votre forum sans y être inscrit, et je m'apercevais qu'il n'y avait pas de projet. Par contre, pour avoir tenté de lancer l'idée du podcast, j'ai rapidement vu à quel point ça suppose Core est une œuvre ancrée dans les années 80 et dans un univers culturel que je ne maîtrisais pas nécessairement. Et le forum m'a beaucoup aidé. C'est là où j'ai rencontré donc Fred, qui a une très bonne en fait culture encyclopédique hein, de l'œuvre et de tout ce qui est après connaissance de l'artiste hein, vous m'avez tout rapidement corrigé sur l'arrivée de Core en France, puisque je ne l'avais pas vécu de la même façon. J'essayais de trouver des informations, de les glaner à droite à gauche. Punch m'aide beaucoup également pour sa culture japonaise. Punch, là-dessus, comment tu sais autant de choses sur la culture japonaise ? C'est Punch, là-dessus, mon senpai.
0: C'est à moi de parler ?
1: Oui, Punch, j'en reviens pas. À chaque fois, tu as des connaissances inexplicables sur la culture japonaise, sur des détails.
3: T'as vu la bibliothèque derrière lui ?
1: C'est vrai, les auditeurs ne le voient pas, mais il faudrait voir. On est,
2: tout est là.
1: La bibliothèque de France.
0: C'est pas compliqué, je suis un grand consommateur, un grand passionné, et j'avoue avoir... Ma rencontre avec la culture japonaise a été un peu comme la rencontre avec Core. C'est quelque chose qui m'a percuté, et je dirais que en fait je trouve que cette culture est tellement différente de la nôtre, elle est tellement en fait entre le Japon et l'Occident ça n'a rien à voir. Donc j'ai toujours été étonné pourquoi ils dorment par terre, pourquoi ils mangent avec des baguettes, pourquoi ils enlèvent leurs chaussures quand ils rentrent chez eux, enfin toutes ces choses là mais je me suis dit mais pourquoi ils font ça. Et donc j'ai cherché à creuser petit à petit, et donc j'ai regardé beaucoup de films, beaucoup de séries, beaucoup d'animés, j'ai lu beaucoup de mangas, et dès que je trouve des choses qui me sortent de l'ordinaire, je creuse un peu la question, et je suis un peu comme une éponge en fait, j'absorbe un petit peu tout ça, voilà, et parfois j'arrive à sortir des points culturels, voilà, mais bon...
1: Ce qui est
0: je
1: très
0: pratique. Pas non plus être un expert en la matière. Voilà.
1: Non, mais de toute façon, avec Fred, puisque j'ai surtout travaillé avec Fred et Punch sur la rédaction, alors que les auditeurs le sachent, quand un podcast se crée, il y a une phase d'abord où j'écris un script de base, mais qui est fortement amendé par Fred et Punch, puisqu'il y a des tas d'analyses qui sont enrichies. Une personne ne peut absolument pas analyser cette œuvre. Il y a tellement de renvois à la culture japonaise. Fred, tu m'évoquais parfois, on a des perceptions différentes de même scène dans le manga, et c'est vrai que ce soit avec toi ou avec Punch, c'est toujours fait de façon bienveillante. On peut garder des désaccords, mais on peut d'une certaine façon justement apprendre de ces désaccords.
2: Oui, tout à fait. Et moi, j'apprécie beaucoup effectivement ce que tu réalises, Cody, parce que c'est complètement inédit jusqu'à présent. Jamais on a eu dans la communauté francophone quelqu'un qui s'investissait autant dans des podcasts. On n'a jamais vu ça auparavant. Il y en a qui s'investissaient avec des fanfictions, d'autres avec les dessins, etc. Mais là, c'était complètement inédit. Donc, j'apprécie beaucoup ce que tu as initié et que tu vas semble-t-il continuer à réaliser pendant les prochains mois. Hein, bravo passage. Ça me donne l'occasion, grâce à toi, de revoir un petit peu mes conceptions sur les personnages, les scènes, etc. Puisque je revicore grâce à ces podcasts qui me permettent de retrouver les épisodes quelques mois, quelques années après les avoir vus. Et grâce à toi, je me remets un petit peu dans le bain de corps à travers des réflexions que tu mènes et que je, comme tu dis, j'amende, mais en gros, c'est toi qui fais le plus gros du boulot quand même, faut l'avouer.
4: Ah, les gens ne voient pas les débats qu'il y a derrière les
2: Ah non, mais c'est extraordinaire. Ouais, c'est extraordinaire. Mais en tout cas, ça me permet effectivement de dire ce que je pense de l'œuvre, et toi tu vois à travers nos écrits, puisque il n'y a pas que moi, il y a aussi Punch et Olivier aussi qui vient en renfort sur les sujets particuliers. Moi j'apprécie beaucoup ce système que tu as adopté. Ça me fait retrouver un nouveau corps grâce à toi, voilà. Et pourtant ça fait 25 ans que j'y suis, hein, à fond dedans, voilà.
4: Olivier,
2: ouais, et pas le seul qui l'ont.
3: Ouais. Oui, alors moi, à l'inverse, j'interviens pas vraiment sur les podcasts, parce que je sais qu'avec Fred et Punch, tu as déjà, à mon avis, suffisamment d'éléments contradictoires sur tes propres propos. Et puis moi, ce qui m'intéresse aussi, c'est d'avoir ta vision de Core. En plus, comme tu l'as dit en introduction, on a vu Core à la même période de l'adolescence. Donc, en plus, moi, c'est ton avis particulièrement m'intéresse sur cet aspect-là. J'ai écouté pour l'instant les deux premiers podcasts, hein, mais comme je te l'ai déjà dit, c'est un travail très professionnel. Il y a rien à dire. C'est vraiment super. Ce que je voulais ajouter en plus, c'est que on a fait par le passé des réunions, moi ce que j'appelle ça des réunions coresques, où on se retrouve in real life tous ensemble, et c'est très sympa de se retrouver et puis de se découvrir pour ceux qui ne se sont jamais vus. Et sur ces réunions-là, automatiquement, on parle de corps, mais on ne parle pas que de corps. C'est normal, on a aussi envie de se connaître un peu plus intimement, entre guillemets, savoir ce que fait chacun, etc. Et ce que j'aime bien dans ce hors-série, où il y aura peut-être des suites, on verra. Mais en tout cas, ce que j'aime bien dans ce hors-série, c'est que tu nous mets vraiment face à des questions, on se retrouve tous ensemble et finalement on est vraiment sur une session 100% corps. Et c'est l'occasion, comme vient de le dire Fred, de replonger dans l'univers de corps que moi ça fait 30 ans, donc là la dernière fois que j'ai vu le dessin animé, je sais pas, mais ça fait quand même quelques années, je l'ai peut-être pas vu depuis 4 ou 5 ans, hein, l'animé. C'est pareil, la musique, j'ai réécouté la musique récemment pour un point dont on parlera un petit peu plus tard sur le choix de notre chanson. Et du coup, j'ai réécouté la musique, les chansons de corps que j'avais pas écoutées depuis un an ou deux peut-être. Donc là, ton système de podcast, non seulement c'est une super idée, comme l'a dit Fred, ça n'a jamais été fait, et vraiment le rendu, il est super, il est excellent. Mais en plus, la petite touche supplémentaire, là, c'est que tu arrives avec des gens comme moi à les réveiller un petit peu alors qu'ils étaient endormis. Et tu vois, là, je résiste à la contradiction, parce que je sais que ça va me prendre du temps si je veux rebondir. Mais en tout cas, c'est vraiment entraînant, motivant. Et quand j'écoute les deux premiers podcasts que j'ai écoutés, y a des choses sur lesquelles j'avais envie de rebondir, et je pense que je trouverai un moyen de rebondir d'une manière ou d'une autre. Je ne sais pas sous quelle forme, mais en tout cas, voilà.
4: La forme d'un hors-série.
3: Il y a une, en tout cas, il y a de l'émulation en plus au-delà de ton travail personnel, il y a en plus de l'émulation chez les autres.
0: C'est vrai qu'en dehors du forum, je ne suis pas trop l'actualité de Core dans le monde. Donc, heureusement que Fred le fait pour nous. Et donc déjà, oui, donc le forum est très très calme en ce moment. Donc voilà, donc ça me désole. J'aurais envie de lancer des choses, mais que personne ne va s'y intéresser. Et par miracle, tu es arrivé, Cody. Voilà, tu as proposé quelque chose de frais. Voilà, une idée vraiment originale et en même temps très ambitieuse. Le podcast, voilà, bon, vraiment c'est une très très bonne idée. Et ça m'a donné, voilà, je sais pas, l'impulsion pour repartir. Voilà, ça m'a motivé à revoir la série régulièrement. Donc je revois les épisodes à chaque fois qu'un script sort. Je revois les épisodes. Ça me permet aussi de réfléchir à nouveau à,

0: va juste corriger les points factuels qui ne semblent pas justes. Mais c'est avant tout, c'est ton projet, c'est ton bébé. Donc le 95% du travail, c'est toi qui le fais. Nous, on est juste là pour apporter les 5%.
1: Ah.
0: Et justement, c'est très motivant, voilà. Et on souhaite vraiment du fond du cœur que tu ailles jusqu'au bout. Et c'est même quelque chose d'un peu égoïste parce que
2: De toute
0: on en a
2: façon,
0: besoin.
2: on va t'y
0: On en a
2: obliger.
0: besoin.
2: On va t'y obliger.
3: Je sais pas, ça
1: Ouais.
3: ferait 2023 si on garde le rythme, mais. Alors, si vous êtes prêts, on va basculer sur qu'est-ce qui vous plaît le plus sur Core?
1: Non, mais on est complémentaires, c'est ça l'avantage des fans, c'est que on apprécie Core selon certains aspects qu'on apprécie particulièrement. On est tous autour d'une communauté qui effectue un travail créatif autour de certains personnages, autour d'un thème musical, autour d'une idée de fanfiction. Et c'est vrai que ce qui me plaît le plus dans Core, oui, alors c'est vrai, je peux débattre très longtemps autour de l'ambiance, du rythme, de la musique, etc. C'est effectivement les aspects créatifs que l'on peut réaliser autour. Mon site Core présente effectivement différents types de créations de la part des fans. Et moi, c'est vrai qu'au début, quand je voulais faire de la musique autour du site, et bien finalement, j'en suis venu moi personnellement à faire des fanfictions parce que je trouve que les fanfictions, c'est un univers étendu. Qui me permet d'exprimer corps à ma manière. Peut-être parce que j'estimais que Izumi Matsumoto, quand il a fait avec Kenji Terada les romans, bah, c'était pas suffisamment à mon goût développé. C'est vrai que j'ai pas trop apprécié les romans personnellement, en particulier bah, le Shincore 2, le Shincore 3. J'ai estimé que la communauté des fans francophones de Core a tous les atouts créatifs pour créer quelque chose autour de cet univers-là. Et je me suis lancé là-dedans depuis quasiment le début des années 2000, quasiment. Hein, voilà. Et derrière ça, bah, il en a résulté toutes sortes d'histoires que je ne peux pas raconter parce que ce serait trop long. Et c'est des centaines et des centaines de pages de là. Mais ça a inspiré quand même pas mal de monde autour de la communauté. Puisque si je prends l'exemple d'un fan qui a un petit peu disparu ces dernières années, qui s'appelle Eric Jus, il avait fait je ne sais combien de chapitres sur Max et compagnie. C'était sur Max et compagnie, carrément. Hein. Ce n'est pas sur Corse, c'est sur Max et compagnie.
2: En bouquin.
1: Il a fait un bouquin aussi. Eh bien, je dois avouer que je suis heureux que on ait été aussi créatif au sens littéral du terme. Je pense que nous devons continuer sur cette voie. Voilà. Et
3: D'accord.
1: c'est ce que je fais quand je le peux. Voilà. Mais bon, voilà.
3: Olivier?
2: Fred a raison, il parle des fanfictions, mais effectivement, la créativité, elle va au-delà des fanfictions où les fans ont envie de prolonger l'œuvre et puis d'inventer des suites, d'inventer des réalités alternatives, ce que permet facilement l'œuvre grâce à la présence du pouvoir. Mais on a aussi bah, tous les fans comme Yuvi qui produisent des illustrations aussi belles, on peut le dire, que Akemi Takada, hein. Et puis on a des créations aussi musicales, donc ça va au-delà des fanfictions, c'est vraiment des multi-créations.
3: D'accord. Fred, une question pour toi. Écrire une fanfiction, comme tu le dis, ça vient d'un ressenti de fan et ça peut être très personnel. Il me semble que tu avais évoqué, vous avez essayé de faire une écriture à plusieurs mains autour du forum sur une fanfiction.
1: Oui, tout à fait, c'est exact. On a eu à plusieurs reprises ces dernières années des fanfictions collectives qui ont permis en fait de faire lancer en fait certains fans sur ce sujet-là. Et à tour de rôle, nous devions produire un chapitre qui faisait la suite de l'autre et un autre fan devait reprendre la suite de l'autre. Alors c'était formidable parce qu'on arrivait à créer une histoire complète avec une communauté et pas simplement une personne seulement.
3: Ça semble très bien. Voilà. Ça prend combien de temps d'écrire à plusieurs alors?
1: Bon, ben, ça prend plusieurs semaines, mais après. Ah, d'accord. Ouais. Mais les fanfictions, ça dépend comment tu l'entends, parce qu'il y a des histoires courtes, il y a des histoires longues. Moi, j'ai mis 8 ans pour faire ma première fanfiction.

0: etc. Donc c'est tellement variable. Et de toute façon, ce qui est bien, c'est qu'on est libre de produire quand on veut. Il n'y a pas de pression, il n'y a rien. Donc c'est la liberté absolue. On est tous contents de pouvoir créer quelque chose autour entre nous. Voilà. Mais qu'on offre au monde, bien sûr, parce que c'est pas réservé qu'aux fans de corps. C'est libre d'accès à tous. Voilà. Même le forum est ouvert. Il n'y a pas besoin d'inscription pour voir ce qui se passe dedans. On peut lire ce qui se passe, mais on invite les gens à s'inscrire, bien sûr, pour grossir la communauté.
1: Pour toi, Olivier, alors, qu'est-ce qui te plaît le plus dans le corps?
2: Ce qui me plaît le plus, c'est toujours difficile à déterminer. Comme je l'ai dit en introduction, moi je suis tombé amoureux en fait de Max et Compagnie, le dessin animé et puis le personnage de Madoka. Comme je l'écris aussi dans mon témoignage Sweet Memories sur le site de Fred, et à un moment donné, j'utilise une phrase, je dis cela ne s'explique pas, cela se vit. Parce que moi, il faut savoir qu'en plus, quand j'ai découvert Max et Compagnie, la qualité de réception de la chaîne de télé de la 5e était vraiment très mauvaise. J'avais l'image parfois qui se déformait, des lignes rouges, des choses comme ça. Donc c'est vrai que malgré ça, j'ai quand même adoré l'œuvre. Parce que comme on a un triangle amoureux dans la série, moi, Core, je le vois aussi comme un triangle gagnant de trois artistes. On a tout d'abord Matsumoto pour ses personnages qui sont particulièrement prenants, attachants. On a ensuite Akemi Takada qui a sublimé le design des personnages par son chara-design, donc qui est venu apporter sa touche supplémentaire. Et en troisième artiste du triangle, on a Shiro Sagisu avec la musique qui est juste inoubliable, la musique de corps, les BGM, tout est vraiment magnifique. Et du coup, je fais une petite analogie justement entre le triangle amoureux d'un côté et le triangle de ces trois artistes. Et qui, à mon avis, ont témoigné du fait de leur âge au moment de la série TV et du manga. Je pense qu'ils ont témoigné de. Je pense qu'ils ont une. Ils ont des souvenirs d'adolescents, de leur adolescence émerveillée, qu'ils ont réussi à influer, à insuffler en fait dans l'œuvre. Matsumoto par son dessin et par le caractère de ses personnages. Qu'il a longtemps mûri des graffitis. Hein. Il faut savoir que Madoka ou l'univers de Core, il est quand même mûri bien avant Kimagure Orange Road. Il y a Akemi Takada, mais qui a apporté au personnage de Madoka une beauté fulgurante. C'est un personnage qui a été longtemps au Japon et en France considéré comme le plus beau personnage féminin. Et puis Shiro Sagisu à la musique, il y a du saxophone, il y a du violon, il y a de la batterie, il y a des tas d'instruments qui sont utilisés, du synthétiseur.
1: Mandibert.
2: Et les chansons, les différents seiyuu qui ont chanté pour la série, on entendra tout à l'heure des chansons. Chacun a apporté quelque chose. Par son interprétation. Enfin, on sent que c'est la série TV notamment. On sent qu'elle a subi un travail vraiment très important. On sent que c'est pas une série qui a été faite à la va-vite. On sent que tout le monde y a mis du cœur, quoi. Et je pense que c'est pour ça que je suis tombé tout simplement amoureux de la série. Oui, Cody.
1: Pour toi, Olivier, justement, tu avais parlé d'une sorte d'alchimie parfaite entre le fond et la forme pour l'animé. Mais si tu devais avoir une préférence entre, je sais que les deux ne sont pas comparables, mais entre le manga et l'animé, si tu dois partir sur une île déserte avec justement
2: Oui,
1: un des deux
2: oui.
1: formats,
2: Alors,
1: ton alchimie parfaite, elle se trouve où?
2: alors, aucun problème. Moi, pour moi, Core, c'est l'animé.
1: L'animé.
2: Et non seulement c'est l'animé, mais ça se réduit même à la série TV. Pour moi, Core, ça commence à l'épisode 1, avec la rencontre de Madoka et Kyosuke sur le grand escalier. Et ça finit avec l'épisode 48, avec. Je ne sais pas si on spoil ou si on spoil pas, mais en gros, ça finit à l'épisode 48. Et l'utilisation du pouvoir fait qu'en fait, on peut reboucler à l'infini cette série TV. Et c'est pour ça que quelque part, comme moi je l'ai vécu à l'adolescence et que ça rappelle des souvenirs, eh bien on peut reboucler de manière nostalgique ou mélancolique, on peut reboucler cette série à l'infini. C'est pour ça que j'aime bien le pilote, j'aime bien les OAV, j'aime bien les films qui ont été faits après, j'aime bien le manga aussi que j'ai apprécié et que j'ai découvert de nombreuses années après la série TV. Mais vraiment, moi, Core, ça reste épisode 1, épisode 48. Et ça, pour moi, c'est autosuffisant. C'est-à-dire, il n'y aurait pas le reste, à la rigueur, ça ne me dérangerait pas. C'est vraiment autosuffisant. Et souvent, quand je revois la série, ça m'arrive de ne revoir que la série, en fait, de ne pas reconsommer forcément derrière les OAV, le film. Ça peut m'arriver de ne revoir que la série. Voilà.
1: D'accord. Donc, une sorte d'alignement des planètes pour l'animer avec la musique, le son. Punch, pour toi, alors ? Qu'est-ce qui te plaît le plus dans cet univers ?
3: Alors, déjà par rapport à ce qu'a dit Olivier, je suis d'accord avec lui. Il y a vraiment une alchimie parfaite entre le chara-design, la musique. Enfin, je trouve que vraiment tout est très, très réussi. Donc moi, forcément, j'ai une perspective différente parce que j'ai découvert cette série à l'âge adulte. Et moi, ce que je peux dire, c'est que j'ai pas forcément eu l'adolescence que j'aurais aimé avoir. Et que le passage à l'âge adulte n'a pas non plus été facile. Et le fait de découvrir cette série, quelque part, ça comble un peu les manques de mon passé. Je trouve que c'est une sorte d'adolescence rêvée qu'on aurait tous aimé avoir. Je trouve qu'il y a vraiment un côté réconfortant. Il y a quelque chose de ça fait du bien. Ça fait du bien au cœur. Ça fait du bien à l'âme. C'est quelque chose qui c'est quelque chose de touchant, voilà. C'est quelque chose, je sais pas, c'est un peu comme une boisson chaude l'hiver, voilà. Il y a un côté agréable, voilà. Et on a l'impression qu'il va jamais rien arriver de grave au personnage. On sait qu'ils vont toujours s'en sortir, voilà. On a du mal à prendre au sérieux un peu les petites aventures qui leur arrivent. On se dit bon, c'est pas grave, ça passera. Et d'ailleurs, ça arrive fréquemment que les personnages d'un épisode à l'autre, il oubliait complètement ce qui s'est passé dans l'épisode d'avant. Donc, il y a un petit côté un peu. Voilà, je ne sais pas comment dire.
1: Mais Punch, justement, si un fan veut privilégier cette dimension zone de confort, tu lui recommanderais de regarder le premier film ? Dans quelle mesure le premier film est dispensable, en fait, ou est indispensable, si on doit privilégier ça ?
3: Non, mais le premier film est vraiment une cassure par rapport à la série, parce que justement la série, je pense que personne ne souffre dans la série, et là dans le premier film, le triangle vole en éclats et tous les personnages pleurent et les spectateurs aussi ne peut que pleurer. Donc effectivement, il faut voir ce film après la série. Après je pense qu'il faut être aussi dans les conditions pour le voir. Et quelque part aussi, ça apporte une conclusion réaliste à l'histoire. Parce que bon, dans la réalité, les triangles amoureux, ça ne peut pas durer indéfiniment.
1: Hein. Oui. Donc,
3: c'est vrai que c'est une conclusion triste. Et oui, on en a déjà parlé par le passé, mais oui, ce premier film est toujours difficile à voir. Voilà.
1: Justement, pour Olivier, si cette zone de confort, je suppose que tu t'y retrouves dans ce que évoque Punch, puisque tu voulais rester sur cet épisode 48 qui propose... Est-ce que c'est un faux équilibre à la fin, ou on sait très bien que ça ne va pas durer ?
2: C'est-à-dire ?
1: L'épisode 48, en fait, apporte l'illusion que les amitiés peuvent durer au-delà du fait qu'un choix a été fait. Et ça ne tranche pas dans le vif du problème.
2: Oui, effectivement, l'épisode 48, mais c'est difficile d'en parler sans spoiler pour ceux qui découvriraient le podcast, qui seraient intéressés par Core et qui n'a pas vu la fin. Donc c'est pas grave, je vais spoiler et puis on verra comment.
3: Je vais mettre un alerte spoiler.
1: Alerte spoiler.
4: Allez, tout le monde alerte, le sait. Alerte.
2: Non, mais ce qui est vrai, c'est qu'à la fin, de toute façon, à la fin de la série TV, on ne répond pas à toutes les questions. À la fin de la série TV, sans spoiler, on peut dire que Kyosuke, il fait son choix. Oui. Il fait son choix entre Madoka ou Hikaru, et automatiquement, son choix va être lourd de conséquences pour l'une ou l'autre. On ne sait pas laquelle, forcément. Et ce choix, on va en voir les conséquences justement dans le premier film. C'est vrai qu'à la fin de l'épisode 48, Kyosuke dit à celle qu'il aime, il fait sa déclaration à celle qu'il aime. Mais pour moi, ce que j'aime, c'est ce côté temporel, avec ces dimensions temporelles qui font que Kyosuke a la possibilité de remonter le temps. Et quelque part, moi, je joue un petit peu là-dessus pour me dire que, d'une certaine manière nostalgique, pour moi, les personnages ne grandissent jamais, en fait. Je sais, par exemple, que Fred, régulièrement, tous les ans sur son site, il annonce un bon anniversaire aux différents personnages avec leur âge, les âges qu'ils auraient si jamais c'était des personnalités réelles. Et pour moi, je sais que les trois personnages ont l'âge de leur adolescence de manière indéfinie. Et c'est effectivement pour moi une zone de confort, c'est que je retourne dans la série régulièrement pour retrouver cette magie de l'adolescence qu'on a la chance de vivre à jamais, en fait. On peut la vivre en boucle indéfiniment. Core propose, permet ça.
1: C'est ce qui rend la série unique. Fred ?
0: Oui, je rebondis sur Olivier qui parlait des âges des personnages. Je suis tout à fait d'accord avec lui. C'est pour ça que je n'apprécie pas vraiment les romans, parce que dans le roman, on annonce toujours les âges des personnages sans arrêt. Kyosuke 21 ans, Kyosuke 22 ans, etc. On va trop, si tu veux, vers une réalité, en fait, où on est obligé de donner l'âge, etc. Olivier, effectivement, a raison de dire qu'effectivement, la série télé est une série intemporelle. Elle se situe dans une époque qui est celle des années 80, hein, clairement. Il n'y a pas d'internet, il n'y a pas de téléphone, etc. C'est une année où, enfin, c'est une époque, une décennie où il y a de l'insouciance. On l'a tous vécu. Moi, je l'ai vécu, cette insouciance des années 80. C'est pour ça que je me suis reconnu dans la série télé très facilement, même avec Max et compagnie, il faut le faire. Hein. Il est clair que nous avons là une œuvre qui va se différencier de toutes les autres que ce qu'on a pu voir jusqu'à présent dans l'animation japonaise dans son entièreté. Je pense qu'effectivement la série télé est le point central de tout l'univers de Core. Ouais. Et au-delà, effectivement, même si le manga était à l'initiative de tout ça, même s'il y a eu les films, etc., la série télé, c'est le point central. Le film de Core, pour moi, le premier, c'est une négation des épisodes 47 et 48, puisqu'on a l'impression que il ne s'est jamais produit quoi que ce soit dans la série télé en tant qu'épisode 47-48. Il faut voir le film autrement. Et on en parlera tout à l'heure, puisque j'aurai l'occasion d'en dire des choses. Donc, moi, je suis comme Olivier. La série télé, c'est le point central de Core, assurément, en version originale sous-titrée. Voilà. Je te suis sans problème, Olivier.
1: Non, voilà. Je pense qu'on est tous d'accord là-dessus. tu le confirmes aussi, manifestement. Tu restes sur la série comme par rapport au manga ou
0: oui.
1: au film.
0: Oui, oui, mais je regarde tout, mais la série télé, c'est le point central de tout.
1: D'accord. Punch, tu disais ? Voilà.
3: Oui, la série télé, c'est vraiment la meilleure partie de Core. Oui,
1: je suis bien d'accord. Moi, je me retrouve dans tout ce que vous avez dit. Hein. Je pense, si je devais résumer donc Fred, ça serait cette idée que l'univers de Core est dépliable, hein, justement à l'infini, hein, en fanfiction, tellement il est riche. Olivier serait sur cette alchimie parfaite, hein, entre le fond et la forme, et toi, Punch, pour cette zone de confort. Et je me retrouve dans tous ces éléments. Peut-être, si je devais apporter un élément supplémentaire, pour moi, ce qui me plaît le plus dans Core, c'est le fait que la série a en fait très bien vieilli, pour la simple raison qu'elle a vieilli avec moi, puisque j'ai vraiment l'impression de la redécouvrir en fait à chaque âge auquel j'entre en contact avec cette œuvre. Tout ce que vous avez dit est juste pour la musique. J'ai beaucoup aimé la forme. Quand j'étais adolescent, la musique, les couleurs pastel, ce qui était cette zone de confort. J'ai beaucoup apprécié également le fait que l'intrigue soit un peu chaotique. On fait deux pas en avant et un pas en arrière, et la progression est très subtile. Mais ce que j'aime beaucoup, et Olivier, tu l'évoquais, je suis convaincu comme toi que l'œuvre en fait a été faite par des gens nostalgiques de leur propre adolescence. Et il y a une mise en abîme en fait infinie. Olivier, justement.
2: Ouais, pour rebondir là-dessus, ce que j'exprimais tout à l'heure et tu le soulèves à nouveau, on le voit, hein, c'est distillé de manière très très subtile. En fait, c'est la carte postale qu'il y a à la fin de chaque épisode. Oui. Parce que la carte postale qu'il y a à la fin de chaque épisode, donc c'est évidemment en raison du travail de photographe du père de Kyosuke. Mais en fait, on voit aussi dans la série, quand on a les pensées de Kyosuke, on a l'animé qui se rétrécit pour former juste une petite case colorée tout entourée de noir. Et là, on a les pensées de Kyosuke. Et ces pensées de Kyosuke, on peut les interpréter de deux manières. En fait, on peut les interpréter comme étant des pensées actuelles au moment où l'action se passe, mais on peut aussi les voir comme des pensées avec le recul, c'est-à-dire par exemple 30 ans plus tard. Et la carte postale à la fin de chaque épisode, c'est un souvenir. On voit qu'on nous distille avec subtilité un petit indice. On nous dit que finalement, ce que vous venez de voir maintenant, ce que vous avez vécu, ça peut à la fois être en cours, ça peut être ce qui vient de se passer. Mais quand vous reverrez le dessin animé 20 ans ou 30 ans plus tard, vous vous rendrez compte en fait que cette carte postale, c'était un petit clin d'œil pour vous dire que vous verrez qu'à ce moment-là, ça sera des souvenirs. Et ça, c'est juste super bien fait.
0: Fred, je suis tout à fait d'accord avec Olivier et je complète son propos en disant que au début de chaque épisode, on voit effectivement une petite scène qui se répète où on voit Kyosuke en train de prendre en photo Madoka et Hikaru. Derrière elle, il y a un lac. Il se produit effectivement ce que l'on sait, c'est-à-dire il tombe dans le lac, etc. Mais malgré tout ça. Malgré tout ça, eh bien, c'est des jours heureux et il dit que c'est les plus belles années de sa vie. Et donc, c'est comme un souvenir que l'on est en train de regarder. Et ça rejoint tout à fait ce qu'Olivier a dit par rapport au final. Voilà.
1: Et est-ce que, justement, Punch, pour te donner la parole, mais tu avais ressenti ça quand, dans ta première lecture de l'animé, est-ce que tu avais ressenti ce côté mise en perspective, en fait c'est une adolescence, mais qui est regardée avec une certaine distance. Tu l'avais ressenti toi aussi ou pas? En première lecture, ça passe.
3: Non, j'ai pas été aussi loin, mais de manière générale, on peut dire que tout ce qui est manga animé, même si c'est destiné aux enfants, même si c'est destiné aux adolescents, ce sont toujours des créations faites par des adultes. Et il y a très souvent plusieurs niveaux de lecture, et ces niveaux de lecture, on ne peut les percevoir qu'avec l'âge. Donc ouais. Effectivement, le côté nostalgique, on ne peut le remarquer qu'en ayant un certain recul.
1: Expérimenter voilà. Cette nostalgie, oui.
3: Oui.
1: Puisque vous, je suis le seul à avoir donc approché la série à l'adolescence, en fait, sans recul. Puisque Fred, tu me disais que c'était un peu plus tard. Punch aussi, je crois, Olivier aussi.
2: Non, moi aussi.
1: Ah oui, c'est ça. Donc tu l'avais perçu, toi, ça, ou pas, le décalage nostalgique de l'œuvre?
2: Non, quand j'ai vu Max et compagnie à 16 ans, je, ce que j'ai dit tout à l'heure sur l'histoire de la carte postale, je l'ai compris que lorsque j'ai vu Kimagure et Orange Road, parce que j'étais plus âgé au moment de voir Max et compagnie. Non, je suis resté sur la première lecture.
1: Ouais. Donc moi, c'est ce qui me marquait le plus, hein, le fait que l'œuvre vieillit en fait avec nous. On la lit à différents âges, c'est assez marquant. On passe à la suite, puisque la suite, c'est justement le cœur de cette œuvre. Alors Fred, je vais te laisser parler en premier, puisque c'est pas par hasard que ton site s'est appelé Madoka Yukawa. Tu as fait le choix parmi tous les personnages de choisir celui qu'on perçoit comme un personnage vraiment qui est essentiel à cette série. Donc pourquoi ce personnage de Madoka marque autant les fans?
0: C'est le sujet le plus complexe à mon avis de ce podcast, parce que en fait Madoka ne peut pas être perçu de manière complète. On ne pourra jamais connaître Madoka de manière complète. C'est impossible. C'est une vision que chacun a entre nous, entre soi, entre chacun de nous plutôt, et chacun sa vision d'elle. Donc, et c'est vrai que c'est surtout axé autour de Madoka, parce que effectivement, c'est un personnage très particulier qu'on n'a quasiment jamais vu dans d'autres animés. J'ai vu d'autres animés, j'ai vu plein d'héroïnes plus ou moins qui cassent, plus ou moins naïves, etc. Mais Madoka est située vraiment à l'opposé de tout ce monde-là. Donc, je ne suis pas surpris qu'il y ait une sorte de fascination pour elle de la part de beaucoup de gens, pas simplement que des hommes, ou il y a aussi des femmes qui apprécient beaucoup Madoka, parce que elle traverse en fait des générations de spectateurs. Sa vision qu'on peut avoir d'elle est, comment dirais-je, personnelle. Donc, si j'exprime ce qu'est Madoka de mon point de vue, ce ne sera pas le même point de vue que certains autres. Alors, moi, j'ai une vision plus ou moins idéalisée, en fait, ou sublimée de Madoka, bien sûr. Je l'estime comme étant une sorte d'archétype de la féminité, hein, qui s'exprime à travers, effectivement, son physique, sa manière d'être, sa manière de s'exprimer non-verbale également, qui est sous forme de la musique au saxo, par exemple. Elle s'exprime à travers différentes manières. Et c'est ça qui fait sa richesse, parce qu'on ne pourra jamais cerner Madoka, parce que la seule chose qu'elle ne montre pas, ce sont ses pensées. Ses pensées sont un vrai mystère. Et dans toute la série télé, on n'arrive pas à cerner complètement ce qui se cache derrière ce personnage-là. Hein, est-ce qu'elle est rebelle, est-ce qu'elle est méchante, est-ce qu'elle est gentille, est-ce qu'elle est entre les deux, etc. Voilà. C'est
1: fascinant.
0: Voilà. Et c'est ça qui est fascinant, et on peut faire toutes les réflexions que l'on veut autour d'elle. Il n'y aura jamais deux réflexions identiques. C'est toujours une vision personnelle qu'on a de ce personnage-là. Donc Madoka n'est pas un personnage comme les autres. Elle est une vision archétypale de la féminité. Ou au-delà, est-ce qu'on va aller jusqu'au féminin sacré et on est les gardiens du temple, nous les corps fans, bon j'en sais rien, mais en tout cas il faut...
1: Un peu
0: je sais pas mais en tout cas je suis ravi en fait, en tout cas, que ce mystère demeure encore aujourd'hui, des années après. C'est-à-dire ouais. que tu auras beau voir la série, tu auras beau revoir ceci, tu auras beau analyser, etc., il y aura toujours des choses à dire sur elle. Voilà. C'est ça qui est le vrai mystère de Madoka, c'est qu'elle restera toujours un mystère, quoi qu'on en dise, et ça jusqu'à la fin de nos jours. Voilà.
1: C'est
0: exceptionnel.
1: C'est justement ce qui avait fasciné Punch, donc toi aussi, c'est cette dimension mystérieuse du personnage.
3: Oui, alors déjà, je vais revenir sur deux points. Donc, déjà, ce qui est très important avec le personnage de Madoka, c'est sa grande popularité, donc, par rapport à ceux qui connaissent la série, mais aussi... Madoka est un personnage très populaire, même pour ceux qui ne connaissent pas du tout Core. Et ça, c'est quelque chose d'exceptionnel. En général, on lit toujours un personnage à sa série, et Madoka, on a l'impression qu'elle est capable de vivre par elle-même en tant qu'entité indépendante. Et ça, je pense que c'est assez exceptionnel pour un personnage. Et oui, donc, moi, Madoka, je l'ai découvert à l'âge adulte, et même en voyant la série, je me dis encore, mais... J'ai du mal à lui donner 15 ans. Pour moi, elle fait beaucoup plus adulte, beaucoup plus mature. Et vraiment, je trouve que, aussi bien d'un point de vue physique que d'un point de vue mental, elle est toujours en avance sur les personnages. Elle décrypte toujours mieux les situations que les autres. Et oui, donc, ce qui plaît chez Madoka, bien sûr, Fred m'a volé mes lignes, mais évidemment, c'est le côté mystérieux du personnage. Oui, c'est quand même... On ne sait pas à quoi elle pense, elle est toujours mélancolique, elle est toujours pensive, elle a l'air de traîner un lourd passé derrière elle, on ne sait pas ce qu'elle a vécu, et en même temps, j'ai envie de vous dire, j'ai pas envie de le savoir, parce que ça gâcherait le personnage. Et aussi, je pense que ça fait partie du charme d'une femme, c'est qu'elle garde sa part de mystère, voilà, c'est qu'on ne sache pas tout d'elle et qu'on arrive à la découvrir petit à petit et parfois on croit la connaître et bien non, on fait fausse route parce que c'est vraiment un personnage très complexe et Autre chose que je voulais rajouter, et j'en avais parlé sur le forum, et ça a bien, bien fait réagir les gens, je trouve que Madoka a un peu, comment dire, elle a deux géniteurs, elle est à la fois une création de Isumi Matsumoto, mais à la fois aussi une création d'Akimi Takada. Et je pense que c'est ce mélange des deux, en fait, qui rend le personnage aussi profond. Parce qu'on peut dire que Matsumoto a créé sa personnalité, et Takada a créé, en fait, son aspect visuel, voilà.
1: Un mélange des deux. Olivier ?
2: Oui, et au travers des fans aussi, on a des multiples Madoka Yukawa. Hein. Il suffit de taper Madoka Yukawa sur Google Images, et on va retrouver notamment, malheureusement au décès de Matsumoto Izumi, on va retrouver notamment dernièrement sur les réseaux sociaux des tas de Madoka. On parlait tout à l'heure des artistes qui ont œuvré à faire un ouvrage commémoratif pour Izumi Matsumoto, mais il y a des tas d'anonymes qui, après la mort d'Izumi, ont posté des Madoka Ayukawa sur les réseaux sociaux, et régulièrement, c'est un personnage... plusieurs personnes, fans ou pas fans d'ailleurs de Core, font une version fan art de ce personnage. Ça montre qu'elle a inspiré, effectivement, qu'au-delà, comme disait Punch tout à l'heure, c'est au-delà de la simple série Core, Madoka Yukawa, c'est un personnage qui effectivement a une existence au-delà de la série, enfin au-delà de l'œuvre Kimagure Orange Road. Parce que effectivement, des gens qui ne sont pas plus fans que ça de Core, pour certains, adorent quand même ce personnage. Donc ce personnage, il a quelque chose de plus.
1: Fred ?
0: Oui, je voulais commenter ce qu'a dit Olivier par rapport au fan art. C'est vrai qu'au fan art, les fan art de Madoka sont légion sur Internet. Si vous saviez le nombre de fan art que je récolte régulièrement sur Internet pour les mettre dans mes archives, c'est incroyable. Mais en fait, il y a une seule chose que je sais parmi tout ça, c'est que quelle que soit la qualité du fanart, quel que soit le dessin qui est réalisé, qu'il soit beau, pas beau du tout, etc., on reconnaît toujours Madoka, parce qu'il y a toujours quelque chose qui transcende en fait le dessin, c'est-à-dire c'est la vision qu'on a d'elle personnellement. On arrive toujours à voir Madoka à travers n'importe quel dessin que quelqu'un voudrait le faire. Ça marche toujours, voilà. Tu dis c'est Madoka, ok, c'est pas bien dessiné, mais c'est quand même Madoka parce que je la reconnais à travers elle, à travers ce dessin. Voilà. Donc ça, c'est vraiment bien, je trouve.
1: Punch, j'avais une question pour toi sur. Oui. Tu disais la dimension mystérieuse du personnage. Tu la retrouves autant dans le manga que dans l'animé, ou tu as l'impression qu'elle est vraiment mise en avant plus dans l'animé que dans le manga ?
3: Disons que dans l'animé, il y a vraiment une dimension différente par rapport au manga. Ce qu'il y a, c'est que, oui, comme on a parlé Olivier, il y a la présence de la musique. En fait, Madoka s'exprime aussi par son saxophone. Et ça, on l'a pas du tout dans le manga. Et aussi, dans l'anime, il y a une chose que j'aime beaucoup aussi, et dont Madoka participe évidemment, c'est, je dirais, parfois l'absence du dialogue. Il y a des scènes qui se jouent tout simplement dans un regard. Et cette temporalité, on ne l'a pas dans le manga, parce que dans le manga, on le lit à notre propre rythme, alors que dans l'anime, c'est l'anime qui nous impose justement cette lenteur. En fait, dans le manga, on peut très bien peut-être tourner les pages, alors que l'anime, lui, il pose vraiment l'ambiance à la vitesse qu'il veut qu'on le découvre. Donc là, c'est vraiment une perception très différente.
1: Olivier ?
2: On peut aussi remarquer un point intéressant dans l'animé, c'est que c'est un des rares dessins animés à suivre la chronologie de sa diffusion. C'est-à-dire que c'est un dessin animé qui a été diffusé entre avril et mars, et chaque épisode est calé mais systématiquement sur la date réelle. Et alors il y a d'autres animés où il y a un épisode spécial Noël, un épisode spécial Saint-Valentin, mais Core, il a une partie. La particularité, c'est que absolument chaque épisode est calé sur la date réelle de diffusion. Du premier épisode au 48e épisode, tous les épisodes sont calés par rapport à la chronologie réelle. Et ça, c'est assez exceptionnel.
1: Ouais. Il y a quelqu'un qui a dû travailler dur sur justement le timing de sortie des épisodes. Je me retrouve dans... Oui, vas-y, Olivier.
2: Ouais, on parlait tout à l'heure de fanart. Il y en a un qui a été, moi je trouve superbe, après le décès de Matsumoto, c'est le fanart qui représente Matsumoto lui-même au cœur de, avec ses trois personnages à côté, Madoka Kyosuke et Hikaru, avec un grand sourire de Matsumoto au milieu de ses personnages. Et ce fanart, au-delà de la réussite graphique, c'est ne serait-ce que l'idée de s'imaginer que Matsumoto maintenant il est dans le corps, il est sur la route orange, c'est vraiment il est sublime.
1: Monsieur, vous avez en gros décrit le personnage, hein, cette féminité, cette dimension mystérieuse. Pareil, je pense que j'étais littéralement tombé amoureux du personnage quand j'étais un spectateur adolescent, puisque Madoka crève l'écran. J'en parlais avec vous, mais sur les réseaux sociaux, il y a beaucoup de pages, hein, sur Madoka Yukawa, mais il y a une page, par exemple, sur Hikaru. Et c'est vrai que c'est le personnage féminin qui ne laisse aucune chance aux autres, hein, quand on les compare au cœur dans la série. Mais pourtant, ce n'est pas ça que je retenais. Je pense que je découvre de plus en plus la complexité du personnage. Je n'avais pas ressenti en fait la souffrance silencieuse de Madoka, puisque sa situation est absolument inconfortable. C'est mis dans un écrin de rire, de bonne humeur, mais il y a toute une dimension, en fait, il y a toute une dramaturgie autour du personnage que, quand on le réalise, on est encore plus touché en fait par ce personnage. Et c'est surtout que ça inverse totalement la vision qu'on peut en avoir. Derrière la façade de force, il y a une vraie vulnérabilité. Et c'est vrai que ce personnage souffre en silence pour des raisons qui lui sont propres. Elle est piégée par un contexte, par des amitiés anciennes. Mais d'un autre côté, derrière cette façade, on peut voir derrière la peur de se retrouver seul, le sentiment d'être obligé de tenir ses engagements alors que les autres ne les tiennent pas. Tout ceci fait que le personnage est bien plus complexe qu'on pourrait juste imaginer, comme tu le disais, un archétype de féminité, mais elle est bien plus que ça. Et je crois que toi, donc, pour Olivier, toi, ce qui t'intéressait, c'était cette dimension évolutive, on la voit évoluer dans le temps.
2: Oui, alors je vais y revenir après. Avant, je voudrais donner un peu mon image de Madoka. Madoka, effectivement, bon, la première chose que je pense que tout le monde pense, c'est que c'est une jolie fille, hein, c'est une jolie brune aux cheveux longs avec des yeux bleus intenses. Je pense qu'avec en plus la sublimation de Akemi Takada, voilà, tout le monde, à un moment donné, n'a pu que tomber amoureux de ce personnage. Ce que j'aime bien chez Madoka, c'est qu'elle est unique, elle est différente des autres. C'est un personnage qui aime se différencier, elle veut pas être dans la masse, et ça, je sais que c'est quelque chose que j'aime beaucoup, parce que moi-même personnellement, je n'aime pas suivre les modes, ce genre de choses. J'aime bien apporter toujours quelque chose de différent, d'unique, sinon j'estime que c'est pas intéressant. Et elle est unique, différente, et par choix. Elle choisit de. Elle pourrait très bien, par exemple, en classe, au lieu de rester seule ou de sembler snobée pour certains, peut-être les autres, elle pourrait très bien. Elle a toutes les capacités pour aller vers les autres. C'est juste que elle le fait par choix. Je pense qu'elle choisit son comportement. On voit bien qu'elle a un comportement différent avec Kyosuke quand elle est toute seule avec lui, notamment au début de la série, alors que elle a toujours ce comportement un peu sur la défensive quand elle est dans le carcan scolaire. Et elle décide, en fait, elle peut se comporter comme elle veut. Elle décide juste avec qui elle se comportera de telle ou telle manière. C'est-à-dire qu'elle va pas se dévoiler à n'importe qui, et elle va se dévoiler à des gens qu'elle va considérer. Et Kyosuke ou son ami Hikaru, par exemple, ce sont des personnes qu'elle considère, qu'elle estime être des bonnes personnes, parce que ce qu'on n'a pas dit non plus sur le personnage de Madoka, ce que moi j'aime bien et ce que je pense que les fans aiment bien, c'est qu'elle a avant tout, c'est un personnage qui a des valeurs humaines. Les valeurs humaines de Madoka sont incroyables. C'est un personnage qui va combattre, mais pas pour n'importe quoi, pour défendre soit des idées, soit des amis à elle. tout est réfléchi, tout est pesé. Voilà, c'est.
1: Fred voulait te faire une remarque avant que tu développes davantage.
0: Oui, je pense que par rapport au manga, l'animé en fait a mieux construit le personnage de Madoka, puisqu'en fait dans l'animé, on perçoit en fait une évolution de Madoka dans le sens où elle retrouve la paix après des années où son passé l'a malmenée certainement, puisque effectivement elle faisait partie du côté sombre un petit peu de la société dans laquelle elle a dû combattre et faire toutes sortes de choses qu'elle ne décrit pas. Pas aujourd'hui, puisque pour elle c'est le passé. Donc j'ai l'impression qu'on trouve un personnage qui retrouve la paix, et en particulier quand elle fait face aux situations que la famille Kasuga met devant elle. Mais en tout cas, je trouve que ce personnage est effectivement très humaine. Elle retrouve de l'humanité de plus en plus. Et ce qui est bien, c'est qu'on retrouve au fur et à mesure des épisodes une vision humaine, mais néanmoins gardant toujours son mystère avec ses cheveux noirs de jais, ses yeux émeraudes, etc., qui nous fascinent toujours. Et à chaque épisode, c'est une nouvelle Madoka que l'on découvre aussi. Hein, c'est une nouvelle Madoka qui retrouve la paix pour moi et qui retrouve l'amour au final. Voilà.
1: Punch, tu voulais rebondir sur le rebond de Fred.
3: Non, ce que je voulais dire, c'est que je trouve que Madoka a un côté très, très chevaleresque. Parce que oui, il a des grandes valeurs morales. Et, on la voit souvent se battre dans la série, mais ça sera toujours pour de bonnes raisons, pour de bonnes causes. Et c'est un personnage très droit, très moral, et c'est amplifié dans l'animé, parce que dans l'animé ils ont rajouté des scènes d'action. Je pense que c'est pour plaire à un public masculin. Et justement, le fait que Madoka soit à la fois une femme d'action, une femme forte, mais aussi à la fois une femme fragile, c'est cette duplicité aussi qui fait au futur spectateur, je pense.
1: Olivier ?
2: Oui, donc effectivement, comme le dit Punch, j'allais y venir à ce contraste qu'il y a au niveau du personnage entre sa fragilité et sa force. C'est que c'est à la fois une fille qui est une fille pleine de tendresse, mais c'est une fille qui a des fragilités. Par exemple, elle a peur des fantômes. Donc oui. Ça, c'est important de le comprendre, parce que peur des fantômes, c'est pareil, dans un épisode, c'est distillé de manière subtile, parce que peur des fantômes, ça veut dire en fait qu'elle a peur de ce qui est quelque part extrasensoriel. Et c'est peur des fantômes, ça veut dire quelque part que potentiellement elle pourrait avoir peur de Kyosuke, puisque Kyosuke finalement c'est quelqu'un qui dispose de pouvoirs paranormaux. Et ça pourrait lui faire peur, donc elle a cette fragilité. Inversement, elle a la force de savoir se défendre, de combattre et tout, et c'est une ambivalence du personnage qui est intéressante, je pense, pour un fan. C'est pas juste une potiche, ou enfin voilà, on est vraiment un haut niveau de caractère de personnage, et puis de psychologie.
1: Ouais,
2: et
1: psychologie.
2: Puis ce que j'aime bien aussi, moi, dans Madoka, quelque part aussi, c'est que avec toutes ses qualités, parce que elle a aussi un côté artistique, on l'a dit, elle joue du saxophone. Dans un des premiers épisodes, on la voit jouer de la flûte à bec, et puis elle joue également du piano. Enfin voilà, elle a énormément un côté artistique très fort. Donc elle a tout en fait pour. Elle a vraiment énormément de force. Et ce qui est plaisant, c'est qu'elle est attirée par quelqu'un comme Kyosuke, qui lui est quelqu'un de plutôt maladroit, d'indécis. On peut imaginer que si on transposait ça à la vie réelle, on aurait une super jolie fille, plein de talents artistiques, intellectuellement très avancée aussi. Et parce qu'on la voit, elle semble s'ennuyer en classe, mais voilà, c'est en fait, les élèves, ils suivent les cours, mais elle, on sait déjà qu'elle est en avance, qu'elle a déjà tout compris. Donc c'est pour ça qu'elle peut se permettre. On peut croire que c'est la cancre qui ne travaille pas, alors qu'en fait c'est tout le contraire. Elle est en avance sur tous les autres, et elle est attirée par Kyosuke Kasuga. Dans la vie réelle, on se dirait qu'une fille comme ça, bah, elle va pas être attirée par le personnage lambda. Et je pense que c'est ce qui nous plaît aussi chez Madoka, c'est qu'on se dit, ah bah tiens, potentiellement, non seulement c'est quelque part la femme rêvée, mais en plus, potentiellement, elle peut s'intéresser à nous qui sommes téléspectateurs lambda, et c'est quelque chose qui nous plaît dans son caractère.
1: Punch ?
3: Oui, non, je voudrais pas casser un peu les visions d'Olivier, mais effectivement, que quelqu'un comme Madoka s'intéresse à une personne ordinaire dans la vie réelle, ça me paraît impossible, hein, malheureusement. Mais donc, ce que je veux dire, c'est que oui, le personnage de Madoka est volontairement surélevé, et peut-être qu'aussi, volontairement, le personnage de Kosuke est volontairement sous-élevé pour que le spectateur s'identifie plus facilement à lui. Voilà. Donc, je pense que c'est...
1: clairement surpasse tous les autres, mais je suis convaincu qu'en fait elle a vraiment une personnalité abîmée, qu'elle est beaucoup plus vulnérable et que Kyosuke en fait est quelqu'un qui est relativement stable. Et pour moi, ce n'est pas non plus impossible que ce genre de personnalité abîmée arrive à se trouver son équilibre après auprès de quelqu'un qui est plus discret, n'est pas dans l'excès nécessairement. Olivier, pardon, tu voulais rebondir?
2: Oui, donc on va le voir justement, tu parlais de personnages évolutifs et c'est également un personnage influencé. Madoka, elle est peu influençable en fait initialement et on voit que le personnage qui va réussir à l'influencer, c'est Kyosuke. Elle s'en rend compte elle-même d'ailleurs quand elle se met à s'arrêter de fumer. Elle repense à Kyosuke qui, lors du premier épisode ou du deuxième épisode, lui a dit voilà, c'est mauvais de fumer. Et donc, et son comportement aussi vis-à-vis des autres va évoluer au cours de la série par l'influence de Kyosuke. Parce que Hikaru, par exemple, elle était là avant Kyosuke et pourtant, son comportement était celui qu'elle était initialement. Et c'est Kyosuke qui va permettre à Madoka de redevenir ce qu'elle cache aux autres, ce qu'elle montre uniquement à ses amis, ce qu'elle montre à Hikaru et à Kyosuke, progressivement, petit à petit, grâce à Kyosuke, Madoka va pouvoir redevenir elle-même aux yeux de tous. Et on le voit plus tard aussi dans les épisodes avec Manami et Kurumi, lorsqu'elles sont fâchées, où elles se rendent compte que je crois que c'est Manami qui se fait faire un pansement par Madoka, et là elle dit je la pensais pas aussi gentille, et son influence, son changement de comportement commence à muer en fait avec l'apparition de Kyosuke.
1: Punch, tu voulais préciser quelque chose?
3: Oui, non, en fait ce que je veux dire c'est que Madoka et Kyosuke ont eu la chance de se rencontrer parce que chacun a réussi à percevoir les failles de l'autre et chacun a réussi à compléter le manque qu'il y avait chez l'autre. En fait, si Madoka paraît si extraordinaire, mais en fait elle n'est pas si extraordinaire que ça, elle a ses failles aussi. Et Kyosuke, même s'il a l'air d'avoir une vie tout à fait ordinaire, il est loin d'avoir une vie facile lui aussi. Et donc je trouve que chacun a su se trouver, chacun a su se rencontrer, et voilà, en fait c'est comme ça que ça peut marcher entre eux, même au-delà de leurs différences, ils ont su se rencontrer au bon moment. Voilà.
1: C'est ça. Fred, comment tu tranches ça? Personnage inaccessible ou personnage avec ses failles et au contraire extrêmement
4: Non, moi je prolonge ce que disent mes deux amis Punch et Olivier, en ce sens que moi je me réfère, même si effectivement je sors un petit peu de la série télé, au premier film de Core où Madoka montre clairement, mais uniquement avec Kyosuke, sa vulnérabilité, où elle dit à Kyosuke, je ne suis pas aussi forte que tu ne le crois, et il y a des pleurs et des pleurs, c'est absolument émouvant quand on regarde ça. Et c'est ça que, en fait, c'est là que l'on voit la vraie Madoka, où elle admet sa vulnérabilité, où elle admet ses failles, où c'est une femme. Je dirais qu'il ne faut pas mettre au-dessus de tout. Elle est comme les autres, elle est beaucoup plus humaine qu'on ne le pense, et je pense que ce film a montré une Madoka plus mature, mature, je dirais, en termes de sensibilité, en termes d'ouverture envers autrui, envers l'amour aussi, parce que ce n'est pas un film facile à traiter, je dois dire. Mais en tout cas, c'est vrai que ce film-là montre une Madoka qu'on ne montrait pas dans la série télé. Ouais. Alors, est-ce qu'il faut aller jusqu'au film ? Est-ce qu'il faut s'arrêter à la série télé ? Mais de toute façon, la série télé montre beaucoup de ces choses-là aussi. Mais bon, on donne un petit peu la solution à la devinette dans, oui. dans le film, si je peux dire.
1: Voilà. Les indices sont beaucoup plus subtils dans l'animé. Olivier ?
4: Exactement.
2: Ouais, ce qui est intéressant aussi, grâce à l'animé, c'est qu'on voit différents personnages de Madoka, en fait. C'est Madoka, on a, comme Kyosuke a la possibilité de voyager dans le temps, il peut remonter dans le temps et puis il peut également parfois, sans le faire exprès, arriver dans des dimensions temporelles, des réalités alternatives. Et on voit deux autres Madoka en fait dans la série TV. On suit la Madoka classique pendant toute la série TV, mais on découvre également la Madoka 6 ans plus jeune. Ce qui nous permet de mieux comprendre son passé aussi, en voyant quelques scènes, comme par exemple la scène où elle joue au ballon et où elle est embêtée par des garçons qui en ont après elle. Et puis on voit aussi Madoka en version dans une réalité alternative où elle est toujours entre guillemets une mauvaise fille, parce que dans cette réalité alternative, Kyosuke n'existe pas. On voit d'ailleurs Hikaru et Yusaku qui sont ensemble. Et cette scène, elle permet de dire aussi aux téléspectateurs, vous voyez, si jamais Kyosuke n'était jamais venu dans la vie de Madoka, eh bien, Madoka, ce serait peut-être une Sukeban Deka ou une fille qui serait pas fréquentable. Et cette séquence nous permet de nous montrer aussi l'influence de Kyosuke.
1: Coupe à la garçon, d'ailleurs, chez Madoka, quand elle est enfant, et inversion oui. après. Hein.
4: Exact.
2: Ce que je disais, c'est qu'en fait, quand Kyosuke remonte dans le temps, l'avantage, c'est qu'on voit donc les coupes de Madoka et de Hikaru qui sont différentes lorsqu'elles sont enfants de leur période adolescente. Et en fait, on voit que Madoka, elle a les cheveux courts quand elle est jeune. Et elle assiste en fait, sans que Kyosuke le sache, elle assiste à la rencontre entre Kyosuke et ce qu'on croit être la... Alors, c'est la sœur de Madoka, il me semble.
4: Oui. 8 ans plus âgée.
2: Voilà, et qui elle a les cheveux longs. Et on peut donc penser que après, c'est la raison pour laquelle Madoka se laisse pousser les cheveux en fait jusqu'à la future rencontre avec Kyosuke, parce que elle sait que les cheveux longs sont le style de fille qu'attend ce mystérieux garçon qu'elle a rencontré lorsqu'elle avait une dizaine d'années et qu'elle rencontrera à nouveau plus tard à l'âge de 16 ans. Et inversement pour Hikaru, qui elle avait les cheveux, alors c'est pas les cheveux longs, mais elle avait les cheveux quand même plus longs que la période qu'on connaît après. Et Hikaru, c'est l'inverse quoi. Elle s'est fait couper les cheveux parce que elle pensait qu'elle plairait mieux à Kyosuke. Dans le futur.
1: Punch ?
3: Oui, non, pour compléter les propos d'Olivier, en fait, quand Kyosuke rencontre Madoka, il a même l'impression que c'est un garçon, il ne descend pas le côté féminin du personnage. Pour lui, c'est un petit garçon. Et c'est justement en fait le fait de leur rencontre que Madoka va commencer à se féminiser. Voilà.
1: Donc, en somme, oui, la féminité de Madoka, qu'il apprécie, il en est la cause, puisque c'est cette comparaison avec un garçon qui va pousser Madoka justement à contraster. Personnage complexe, et on a parlé d'elle pendant une demi-heure, parce que le personnage est vraiment, il crève l'écran. Hein, quand vous regardez la série, on retient avant tout le personnage de Madoka. Donc ce personnage de Madoka qui va vraiment marquer les fans, mais il y a un deuxième élément qui va rester en mémoire, c'est l'univers musical de l'animé, qui est un apport décisif par rapport au format papier, au format du manga. Et on peut légitimement se poser la question, qu'est-ce qui rend l'univers musical de Core si marquant? Et on s'est mis d'accord, puisqu'on on ne va pas évidemment pouvoir voir toute la discothèque de Core, on s'est mis d'accord pour chacun en choisir une. Alors Punch, toi, tu as choisi?
3: Donc moi, j'ai choisi la chanson « Sarlobia no Ana no Yon ».
1: Pourquoi?
3: Donc déjà de manière générale, bon, bah, comme j'ai dit, ça fait très longtemps que je connais les animés, donc au niveau des musiques des années 80, c'est quelque chose de familier, c'est quelque chose qui sonne bien à mon oreille, et d'ailleurs actuellement il y a un courant mondial vers la city pop, donc la musique pop japonaise à la fin des années 80, début des années 90, c'est quelque chose qui explose sur internet, et c'est vraiment un style de musique très très joyeux. Et donc pourquoi cette chanson en particulier? Ça va vous paraître un peu paradoxal, mais déjà dans, je dirais, les 20 premières secondes de la chanson, je les aime pas du tout, je trouve que ça fait très démodé. Et dès que Kanako Wada se met à chanter, alors là on entend, c'est difficile à dire, mais c'est vraiment comme du miel qui coule dans les oreilles, c'est vraiment ça touche au cœur, c'est vraiment une chanson très agréable. Et cette chanson a la particularité de se situer dans l'épisode 22. J'ai fait la recherche pour être sûr. Et à la base, donc, c'est le personnage de Yukari qui l'interprète. Mais les paroles ont été écrites par Madoka.
1: Écrites par Madoka, oui, d'accord, effectivement. Oui.
3: Dans la série.
1: Et elle joue, dans je crois, elle joue de la guitare électrique, il me semble, pendant
3: exactement,
1: la scène.
3: Et c'est aussi dans cette scène-là où Yukari entoure Madoka et que c'est par le fameux ruban rouge.
1: Absolument.
3: Donc je trouve que la chanson est vraiment très belle. Et il y en a d'autres qui sont belles, mais l'avantage de celle-ci, c'est que donc c'est ce qu'on appelle au Japon une insert song. C'est une chanson que l'on entend en entier dans l'épisode. Et comparativement, en fait, les génériques de début et de fin, on en a toujours des versions tronquées. Et là, on a vraiment la chanson dans son intégralité. Et c'est quelque chose qu'on n'avait pas, nous, en tant que Français, c'est quelque chose qu'on n'a pas l'habitude de voir. C'est ces plages musicales entièrement consacrées à une chanson en entier dans un épisode. Et ça, c'est vraiment... je trouve que c'est un moment marquant dans la série. Voilà.
1: Alors, je vous propose d'écouter alors un extrait de cette chanson.

0: Donc, on va passer à une deuxième entracte sonore. Ça va être une chanson, insert, Kaze no Manazashi, qui est une chanson chantée directement par Madoka. Et c'est pour cela que je l'ai choisie, je pense. Si vous regardez, alors je ne me rappelle plus, je n'ai pas la culture encyclopédique coréenne que pourrait avoir Punch là-dessus, mais lors d'un épisode. Je me retrouvais totalement dans l'expression du public où Hikaru, Manami, Kurumi, même Kyosuke sont dans le public et voient Madoka monter sur scène et commencer à chanter. Et en fait, je pense que c'est la première fois qu'on la voit chanter sur scène et l'expression d'étonnement des personnages qui n'en reviennent pas en fait de la présence sur scène de Madoka. Est partagé par le spectateur. Le spectateur est bluffé, comme le sont les autres personnages par la performance. Alors, justement, je ne connais pas assez si c'est le seiyuu littéralement qui chante cette chanson. Olivier me fait signe que non. Alors, Olivier?
1: Oui, alors non, c'est pas la seiyuu Hiromitsuru, donc qui est la voix japonaise de Madoka. Elle chante Whispering Misty Night, c'est la chanson de corps qu'elle chante. Et donc Kaze no Manazachi, alors j'ai pas le nom de l'interprète en tête, mais ce n'est pas la voix de Madoka.
0: Est-ce que parmi vous, certains d'entre vous aussi, cette chanson vous avez marqué quand Madoka monte sur scène? Olivier, apparemment, tu avais failli la choisir. Hein.
1: Pour moi, c'est une très belle chanson, mais c'est surtout la chanson qui est utilisée en générique d'ouverture des OAV.
0: Exact.
1: Donc ça marque le retour de Kimagure Orange Road. Ça marque le retour de Core. Donc cette chanson, elle a beaucoup de puissance émotionnelle grâce à ça. Comme tu le dis, même si c'est pas la voix de Madoka, c'est censé être Madoka qui chante. Donc c'est une chanson qui est très énergique et enfin qui est vraiment très entraînante. Moi, je l'adore et voilà, c'est la chanson des OAV. Elle est superbe.
0: Punch?
1: Bon choix.
0: Merci bien.
2: Oui, donc en fait, donc cette chanson est une insert song dans une OAV et c'est Yuiko Tsubokula qui la chante. Voilà.
0: Ah, d'accord. Merci pour la
2: Je vais faire
0: précision.
2: la recherche sur YouTube. Hein.
0: Je pensais que tu avais une excellente mémoire.
2: Non, non,
0: Très
2: non,
0: bien.
2: non, pas à ce point-là. Non, non. Non, c'est dans une OAV, je crois que c'est la double OAV. Et en fait, ce qui est exceptionnel aussi, c'est que en fait, Madoka est en retard pour le concert. Et c'est Kyosuke qui va la chercher à vélo. Et donc, en fait, on a Madoka qui arrive, on va dire, tout essoufflé, toute dégoulinante de sueur, et qui arrive sur scène et qui chante comme une véritable professionnelle. Et là, c'est vraiment. Là, on peut dire que
0: Carrément.
2: c'est la claque. On ne l'attendait pas du tout à ce niveau de performance.
0: Et tu
2: Non.
0: partageais ça aussi, le spectateur comme le public, ouais.
2: Oui, non, mais non, je m'attendais pas à ce qu'elle chante. Effectivement, oui, c'est un bon moment dans cette OAV.
0: Fred?
3: Ce que je trouve extraordinaire avec le personnage de Madoka, c'est qu'il y a beaucoup d'artistes, que ce soit des chanteuses ou même des pianistes, qui ont réussi en fait à utiliser le personnage de Madoka pour exprimer leur talent. Nous avons effectivement là l'exemple type d'un personnage qui est à différentes facettes, effectivement, et on le prouve à travers ces chanteuses et ces artistes qui s'incarnent en Madoka, effectivement, pour encore plus sublimer le personnage. Et je trouve ça, pour moi, extraordinaire d'avoir fait ça dans la série et aussi dans les OAV, puisqu'on la voit chanter, effectivement, dans les OAV, merveilleusement d'ailleurs. Hein.
0: Ouais, le résultat est bluffant,
3: Voilà.
0: Olivier.
3: Ah oui, c'est bluffant.
1: Oui, c'est juste que j'ai fait une petite erreur tout à l'heure en parlant de générique des OAV, c'est le Choose Me, en fait, le générique
0: Ah
1: des
0: oui,
1: OAV. Donc
0: choose
1: Punch,
0: me.
1: effectivement, a rectifié.

0: Pour cette troisième chanson, troisième entracte sonore, Fred, tu as choisi donc un titre qui est
1: alors, qui est Anosora o Dakishimete, qui veut dire étreinte sociale ou embrasse sociale. Je l'ai choisi pour une raison, enfin, je l'ai toujours choisi. C'est pas que je l'ai choisi pour le podcast, je l'ai toujours choisi parce que c'est véritablement ma chanson préférée. Et je sais qu'il y en a parmi vous qui me connaissent bien, qui savent pourquoi je l'ai choisi, mais en fait, j'ai un secret que j'ai jamais révélé à personne. Pourquoi j'ai choisi cette chanson-là depuis toujours? Parce que bon, c'est vrai, Kanako Wada, elle est talentueuse, c'est merveilleux, etc. Mais il y a une raison profonde qui m'a fait choisir cette chanson-là, plus que tout autre. Il faut savoir que cette chanson provient du film, du premier film de Core, donc Anno Inikaritai, qui voit effectivement un drame se produire pendant le film, qui est émouvant, bien entendu. Et cette chanson apparaît un moment crucial de ce film-là. Quand ce film est diffusé, enfin quand cette chanson est diffusée, elle m'a réconcilié quelque part avec Hikaru. Alors ça paraît bizarre de dire ça, mais en fait cette chanson, c'est Hikaru qui la chante. D'accord ? Faut le savoir. Donc, oui, parce que en fait, cette chanson, elle exprime les sentiments d'Hikaru quand elle a perdu son amour, et elle exprime à travers cette chanson quelque chose d'absolument extraordinaire qu'on ne savait pas d'Hikaru, en fait. Voilà. Et quand j'ai traduit cette chanson-là au tout début de mon site, parce que c'était une des premières chansons que j'ai traduites de l'anglais vers le français, d'ailleurs, c'est cet ami qui m'a recommandé de prendre le pseudo de Cyberfred qui me l'a traduit pour moi parce qu'elle connaissait mieux l'anglais que moi à l'époque. Et cette chanson-là, elle m'a pris au fond de moi-même parce que j'ai ressenti les émotions d'Hikaru. Alors que Hikaru, pour moi, dans la série télé, bon, personnage bon, qui fait un peu le bruit autour, qui est là pour déranger un petit peu le couple, qui cherche à se retrouver. Mais là, Hikaru exprime, à travers cette chanson, une émotion très intense. Voilà. Donc, ce n'est pas pour Madoka que j'ai choisi la chanson, c'est à cause d'Hikaru. Ah, et c'est peut-être le seul moment où Hikaru m'a le plus marqué au fond de moi-même. Voilà. C'est à travers cette chanson-là.
0: Est-ce que tu peux rappeler dans quel contexte elle est justement jouée? C'est une insert song, elle est jouée pendant l'anime?
1: Alors, elle est jouée dans l'anime à un moment donné quand Hikaru et Kyosuke se voient une dernière fois, ils se battent, etc. Donc, à un moment donné, il y a Kyosuke qui est à genoux, en train de pleurer, adieu Hikaru, sayonara Hikaru, quand il dit ça. C'est là que la chanson commence. Et c'est là qu'on entend Hikaru un petit peu comme si elle parlait, un petit peu à travers un instant un petit peu éternel, où elle dit, voilà, elle dit carrément quelque chose comme « Lorsque je suis tombée amoureuse, lorsque j'ai perdu mon amour, j'ai levé les yeux en larmes vers le ciel de ma balançoire en mouvement. » Ça, c'est les premières secondes de cette chanson-là qui te marque. Alors, il faut le comprendre effectivement à travers la traduction, parce qu'évidemment, quand la chanson chante, tu ne comprends pas le japonais, mais il faut absolument avoir le texte traduit en français à ce moment-là. Et c'est là que tu ressens tout, quoi.
0: Voilà. Olivier ?
2: Ouais, un petit mot, c'est un peu hors sujet par rapport à la chanson, mais un petit mot sur Hikaru quand même, parce qu'on a parlé beaucoup de Madoka, et puis j'entends Fred qui dit que c'est le moment où il apprécie le personnage. Donc un petit mot sympa pour Hikaru, parce que je sais que parmi les fans de Core, il y en a beaucoup qui sont pro Madoka, et il n'y a jamais de mots pour Hikaru. Donc Hikaru, c'est vrai qu'elle est on peut dire qu'elle est plus superficielle, c'est certain. Elle est beaucoup moins, c'est un personnage beaucoup moins complexe que Madoka. Par contre, Hikaru, elle présente l'avantage d'être c'est un livre ouvert en fait. Hikaru, elle n'hésite pas à faire état de son caractère. C'est une jeune fille qui est extravertie, qui est pétillante, qui est exubérante. Pour moi, c'est un rayon de soleil quand même dans la série, parce qu'elle apporte toute la joie qui est nécessaire à cette série. Et de toute façon, dans un triangle amoureux, il y a toujours un troisième personnage dont la place est pas la plus simple, mais c'est un personnage, faut lui rendre son intérêt, hein. Ce personnage, il est indispensable au triangle amoureux. Et c'est un petit mot pour Hikaru pour dire que même si on peut préférer Madoka, ça reste un personnage qui, dans la vie réelle, on aimerait, je pense, tous rencontrer aussi une fille aussi joyeuse que ça. Voilà.
0: Fred ?
1: Oui, en effet, Olivier a raison, Hikaru a sa place dans Core. Sans Hikaru, Core ne serait pas Core, en effet. Alors, je voudrais aussi rajouter une chose importante aussi par rapport à la chanson que j'ai suggérée, c'est que c'est une chanson qui a été reprise en 2016 par la chanteuse J-pop canadienne qui s'appelle Irulan, où la chanson est francisée cette fois-ci, merveilleusement francisée, et en plus ça a un avantage, cette chanson-là, d'être refaite complètement. Et cette fois-ci, c'est pas Hikaru qui parle, c'est Kyosuke qui parle et qui chante pour Madoka en lui disant voilà, c'est toi que j'ai choisi, etc. C'est cette chanson-là, cette air musicale, tu peux en faire tout ce que tu veux. En fait, je reviens sur l'aspect créatif de la musique. Tu peux reprendre une musique, une chanson, une thématique qui a été faite par Kadako Wada, et tu peux en faire ta propre chanson. Et elle est aussi merveilleuse que la chanson originale. Alors c'est vrai qu'Irulan, c'est extraordinaire. Donc j'ai mis le lien sur mon site pour faire hommage à cette reprise extraordinaire. Donc c'est pour ça que j'estime que Hold Me Again, c'est la chanson évidemment, titre anglais, que j'ai choisi, et qui, pour moi, reflète beaucoup l'univers de Core en général. Voilà, sans parler d'Hikaru, sans parler de Kyosuke, on l'interprète comme on veut, et ça s'est vu en 2016 par une réinterprétation que j'ai adorée aussi. Voilà.
0: Ah, très bien.
1: Voilà pourquoi j'estime qu'elle est importante.
0: C'est le but justement de cette hors-série. Et maintenant.
1: D'ailleurs, Cody, lorsque tu feras de prochains podcasts dans le futur, je sais que tu introduis dans tes podcasts, surtout à la fin, des reprises faites par des talents. Eh bien, je te conseille cette reprise de d'Irulan qui mérite peut-être de figurer dans un de tes podcasts.
0: Voilà. Ah, justement, je prenais note puisque c'est pas tombé.
1: Tu l'as dans ma page musique. Voilà.
0: Oui. merci, justement, c'est le but de cette hors-série. On va vous permettre d'écouter cette chanson avec maintenant cette interprétation et en tête donc la signification par rapport au personnage qui est Hikaru. On se retrouve tout à l'heure.

0: Olivier, pour poursuivre cet entracte sonore, tu as choisi donc comme titre.
1: Alors moi j'ai choisi Konomune ni One More Time, une chanson d'Hideyuki Nagashima. Alors Hideyuki Nagashima, vous le connaissez parce qu'en fait il a chanté deux chansons de corps. Il a chanté le deuxième opening de la série TV, c'est Orange Mystery. Et cette chanson, Orange Mystery, elle marque en fait le début de la deuxième saison et des épisodes qui ont lieu durant l'été. Donc c'est la période estivale. Donc c'est une chanson qui est extrêmement joyeuse. Et Hideyuki Nagashima, il a chanté une deuxième chanson, donc c'est celle que je vous propose, qui est en fait la phase B du single où il y avait Orange Mystery. Et la phase B, ce que j'aime bien en fait, c'est que cet artiste, Hideyuki, il a chanté deux chansons diamétralement opposées. C'est-à-dire qu'Orange Mystery, c'est une chanson hyper joyeuse qui marque la période estivale. Et à l'inverse, Konomune ni One More Time, donc je vais tout de suite plomber l'ambiance, c'est une chanson, si on la traduit, elle est limite dépressive, quoi. C'est une chanson qui est extrêmement triste. Et ce qu'il faut savoir, c'est que alors on a parlé d'opening, de ending, donc les génériques de début et de fin. On a parlé tout à l'heure d'insert song, c'est-à-dire des chansons qui sont placées à l'intérieur de la série TV. Et cette chanson, elle apporte un côté supplémentaire, c'est que c'est une image song. Alors une image song, on n'en a pas encore parlé, ce sont des chansons qui sont en fait produites en amont de l'animé. Ah. Et qui servent à décrire les caractères des différents personnages. Et l'image song de Konomune ni One More Time, c'est une image song qui est dédiée au personnage de Kyosuke. Donc à travers cette chanson, en fait, ça donne aux artistes, au moment où ils réalisaient le dessin animé, ça donne une sorte de sonorité pour avoir une idée des états d'âme du personnage. On l'entend aussi, donc j'ai été le vérifier, je sais qu'on l'entendait dans les clips musicaux, donc j'ai regardé un peu rapidement cette OAV un peu particulière, et on entend cette chanson avec un clip prend des images de la fameuse poursuite de Kyosuke à vélo, qui poursuit Madoka, qui elle est partie à moto, donc c'est dire que sans utiliser ses pouvoirs, il va avoir du mal à la rattraper. Et donc ce que j'aime bien dans cette chanson, c'est que donc ça traduit les états d'âme de Kyosuke. On a quelque part la présence de Madoka qui lui répond au travers de cette chanson. Vous entendrez, il y a un passage après les deux premiers couplets, il y a un passage au saxophone qui est absolument superbe. Donc ce passage au saxophone, pour moi, j'y vois Madoka qui répond à l'appel de Kyosuke. On a des chœurs en fond de cette chanson qui sont super sympas. C'est une chanson aussi qui marque bien l'univers corps, qui est à la fois, on voit dans le titre, Kimagure Orange Road, il y a une moitié anglais et une moitié japonais. Et c'est une chanson, mais c'était le cas aussi d'Orange Mystery pour cet artiste Hideyuki. Ses paroles sont 50% japonaises, 50% anglaises. C'est à peu près moitié-moitié. Et il y a une partie aussi vers la fin de la chanson où le chanteur est quasiment a cappella avec la bande-son se transforme un petit peu en... Ça rappelle une coloration des BGM que je trouve vraiment magnifique. Et avant d'écouter la chanson, elle n'existe pas traduite en français. Alors moi, je l'ai traduite récemment, en fait, et bon, je vais voir sous quelle forme je la proposerai, mais j'ai traduit la chanson parce que je l'aimais bien et je voulais connaître son sens complet. Et donc, pour résumer un petit peu, c'est une journée très chaude, comme le Japon en connaît pendant l'été. Il fait nuit, l'obscurité est totale. Et c'est un petit peu une réalité alternative, donc c'est pour ça que je trouve aussi que c'est très intéressant dans l'univers de Core, c'est qu'on a un Kyosuke qu'on imagine peut-être plus âgé, qui est parti en voiture et qui s'arrête face à la mer, et il est tout seul. Sa relation avec Madoka, visiblement, est révolue. Et dans cette chanson, dans cette chanson, il dit ne me dis pas adieu, jeune fille, je ne peux pas t'oublier, ne me dis pas adieu, je n'ai jamais connu tel coup de foudre, etc. C'est vraiment des paroles sublimes. Donc, on est à la limite de la mélancolie. Hein, et c'est vraiment une très belle chanson. Et quand je l'écoute aujourd'hui, bah voilà, 30 ans après la série, et quand on comprend les paroles, il y a toute cette détresse en fait de Kyosuke, une sorte de Kyosuke alternatif qui se remémore la Madoka qu'il a connue. Et malheureusement, dans cette réalité alternative de la chanson, visiblement, c'est terminé. Et lui repense encore à Madoka et il n'entend plus que le saxophone dans la chanson qui lui rappelle cet amour qui est terminé pour lui. Voilà.
0: Ah, effectivement, la chanson est assez lourde de symbolique. Punch.
2: Oui, je voudrais rajouter quelque chose. Donc c'est par rapport au courant de la city pop dont j'ai parlé tout à l'heure. En fait, quand on écoute ces chansons, les mélodies sont toujours très joyeuses, mais dès qu'on s'intéresse un peu aux paroles, on voit tout de suite qu'il y a il y a toujours des événements tristes, en fait. Donc les Japonais ont cet art de mélanger la musique joyeuse avec les paroles tristes. Et donc vraiment, ça rejoint la chanson qu'a choisi Olivier. Voilà. Ce contraste entre la joie et la tristesse. Voilà.
0: On le retrouve souvent, même dans la cuisine japonaise, le doux amer est assez présent. Olivier, un dernier mot avant de passer la...
1: En tout cas, cette chanson, on peut la traduire par « Dans mon cœur, juste encore une fois ». Donc, après tout ce que j'ai expliqué, ça, c'est lourd de sens. Voilà.
0: Effectivement, eh bien, on va laisser les auditeurs se faire leur propre idée sur la chanson.

0: On a pu discuter des personnages, de Madoka, de l'univers musical et de la dimension en fait qu'on apprécie à titre personnel le plus dans cette œuvre. Mais s'ouvre maintenant un futur utopique ou dystopique, selon les choix, en rapport avec l'adaptation en fait en action live movie ou série.
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3: Il est 11h.
0: Bonjour, c'est Cody, l'animateur du podcast sur l'univers de Kimagure Orange Road, aussi connu en France sous le nom de Max et compagnie. Si comme moi, vous n'arrivez pas à oublier cette série, je vous propose de venir me retrouver sur Anime Kids tous les lundis, mercredis et samedis à 17h30. On y reviendra sur les épisodes les plus marquants de cette histoire, avec en prime quelques hors-séries sur la création du manga et de l'animé. Mais d'ici là, prenez soin de vous. Ciao!
3: Il est midi.
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5: Bonjour, l'Élysée a été perquisitionné jeudi par des enquêteurs financiers, a indiqué le parquet national financier hier. Au cœur des investigations, les conditions d'attribution de certains marchés publics relatifs à l'organisation de cérémonies de panthéonisation par le Centre des Monuments Nationaux. La gendarmerie, les autorités judiciaires et la mairie de Saint-Étienne-de-Montluc en Loire-Atlantique organisent ce samedi une recherche citoyenne pour essayer de retrouver Manon Rolando, disparue depuis le 3 avril. La jeune femme de 31 ans reste introuvable malgré plusieurs jours de recherche intensive menée sur un vaste périmètre. La municipalité de Rumilly et sa communauté de communes ont annoncé assigner 3 industriels en référé expertise, une procédure judiciaire qui vise notamment Tefal et Salomon. L'objectif est d'établir les origines d'une pollution au PFAS qui touche le secteur et d'en déterminer les responsables grâce à une expertise indépendante. À Perpignan, un lycéen de 18 ans a été placé en garde à vue après avoir violemment agressé une camarade en plein cours. L'élève attaqué s'est vu prescrire 21 jours d'ITT. Deux autres élèves et un professeur qui avait tenté de s'interposer ont aussi été blessés. Le foyer d'Antavirus apparu sur le MV Ondus reste sous surveillance. Un nouveau cas positif a été confirmé, a annoncé l'OMS. Il s'agit d'un membre d'équipage qui avait débarqué à Tenerife, aux Canaries, le 11 mai, puis rapatrié le jour même aux Pays-Bas et qui se trouvait depuis en quarantaine. C'est le premier cas positif signalé depuis dimanche. Le bilan total s'élève maintenant à 12 cas signalés, dont 3 morts, tous passés par le navire. C'est la fin de ce flash, une très bonne journée à notre écoute.
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7: Il est 13h.
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0: quelqu'un sait comment on peut tuer un troll?
1: Un coup d'épée dans la gueule.
2: Il faut le découper à la hache.
3: Et bonne boule de feu et on n'en parle plus.
4: On pourrait aussi partir et refermer la grille.
2: C'est ça, et puis on changera jamais de niveau.
4: Les morts ne changent pas de niveau.
0: Calmez-vous, on va trouver une solution.
3: Il dit qu'on peut l'amadouer en lui donnant à manger.
5: Mais je n'ai pas envie d'un copain troll.
3: Mais ça pourrait nous être utile.
0: Sans doute qu'il peut faire un numéro de claquette avec l'ogre.
2: Et il fait aussi les papiers peints.
3: Ah, vous me faites chier, je vais lire mon nouveau grimoire.
2: Ben moi, je vais attaquer le troll.
1: Moi aussi.
5: Est-ce que mes flèches peuvent blesser un troll?
2: Aucune chance, puisque tu vas tirer à côté.
5: Ah, t'es vraiment trop con.
4: Je vais surveiller l'entrée.
0: J'avais oublié à quel point tu aimes le danger.
4: C'est pour ça que je suis un voleur.
2: Et ta dague, c'est pour écorcher les lapins?
1: Laisse tomber, c'est un trou du cul.
4: Retire ce que tu as dit, sinon...
1: Sinon quoi?
4: Eh bien, sinon... Je m'en vais.
2: Tant mieux.
0: C'est bizarre. Le troll n'attaque pas.
5: C'est une embuscade. Il nous attend.
2: Rien à foutre, j'avance.
1: Ouais.
0: Mais vous n'avez pas de plan d'action.
2: Je m'en fous.
0: Bon, j'arrive.
5: Oh. Je viens avec toi.
4: C'est ça. Allez vous faire broyer la tête.
2: Je suis dans la caverne.
0: Plus vite. Alors?
2: Il ne peut pas nous attaquer, il est enchaîné.
0: Ah, voilà le fameux troll.
1: Alors quoi?
5: On ne va pas l'attaquer quand même.
0: Attendez, je vais lui parler. Bonjour, troll. Nous, amis.
6: Il a gueulé.
2: Mais qu'est-ce qu'il dit?
0: Bah, j'en sais rien. Et l'autre qui s'y met, mais bordel, où est la magicienne?
2: Elle est partie bouquiner, elle fait la gueule.
5: Quelle gamine!
0: On a besoin des traductions, allez la chercher.
2: Eh vas-y toi-même, je suis pas ton chien.
1: Moi non plus.
0: Est-ce que l'un de vous aurait l'extrême obligeance d'aller quérir la magicienne?
1: Non.
0: J'ai envie de me pendre.
4: Pendant ce temps, quelque part dans le donjon...
7: Oh, tout puissant Zangdar, des intrus sèment la panique dans ta noble tour.
6: Ils sont pitoyables, ils ont même frappé avant d'entrer.
7: Je sais, mais c'est à propos des monstres que vous avez envoyés.
6: Eh bien, parle.
7: Eh bien, ils ont tous été brûlés dans un torrent de lave.
6: Damned, cette sorcière a donc de vrais pouvoirs.
7: Eh bien, c'est que... Ils ont aussi saccagé notre magasin.
6: Ils paieront pour cet affront, et toi aussi. Va donc te faire fouetter.
7: Bien, maître.
0: Bon, j'ai retrouvé tout le monde.
5: On va pouvoir communiquer avec la grosse bête?
3: J'ai un dictionnaire troll quelque part dans mon sac.
2: T'auras bientôt besoin d'une brouette pour tes livres.
3: Crétin.
0: Je me rappelle pas ce qu'il a dit.
1: Moi non plus.
0: Voilà, c'est ça. Il a dit Schlagvuk.
3: Alors, Schlagvuk.
2: Il y a plein d'objets derrière le troll.
4: Certains peuvent se vendre à un bon prix.
3: Schlagvuk, ça veut dire manger.
5: C'est toujours pareil avec les monstres.
2: Si on lui offre à manger, il nous donnera certainement des objets.
0: Et qu'est-ce qu'il veut pour son dîner?
3: Schlagvuk, Zodo.
5: Quel horrible langage.
1: Alors?
3: Il veut manger l'aile.
2: Quelle bonne idée!
5: Mais ça va pas la tête!
4: Il faut savoir se sacrifier parfois.
0: Attendez, on va trouver une solution.
3: Il veut aussi un panier de pommes.
5: Mais que va-t-il faire avec ses fruits?
2: Moi, je sais.
0: Oui, j'ai peur de comprendre.
1: C'est dans la chanson.
5: Je ne connais pas cette chanson.
4: C'est mieux pour toi.
0: On ne pourrait pas lui donner autre chose?
5: Ça m'arrangerait beaucoup.
2: Mais non, il a fait son choix, on ne va pas le contrarier.
4: Ça fera un danger public de moins dans ce groupe.
3: L'ogre dit qu'il pourrait lui donner des morceaux de gobelins.
0: Voilà une idée constructive.
5: C'est vrai?
3: Il en avait gardé pour son pique-nique.
6: Schlagvuk, copain! Schlagvuk!
0: C'est quoi ça, une surprise partie?
3: Je ne comprends plus rien.
2: Bah, y'a rien à comprendre, il mange.
5: Alors moi, je vais faire la sieste.
2: Ne va pas trop loin, le troll aura sans doute encore faim.
5: Va te faire foutre, espèce de sac à vin.
1: Tu me fais chier.
0: Heureusement, ces créatures mangent vite.
4: On devrait quand même penser à la mission.
3: Je pense qu'on est loin de la salle du trésor.
1: Y'a personne à buter.
0: Bon, arrêtez cette fête, ça m'énerve. Arrêtez cette fête! J'aimerais savoir ce que le troll va donner en échange de son dîner.
6: Du calme, petit homme.
0: Mais...
4: Ça alors, il parle notre langue.
6: Eh ouais.
0: Dis donc, tu t'es foutu de nous, le troll.
1: C'est pas cool.
6: Les cris, c'est pour effrayer les touristes.
3: C'est malin.
0: Bon, en tout cas, il faut gagner ta croûte maintenant.
6: Je vais vous donner un plan.
3: C'est bien, ça m'évitera de perdre mon temps.
2: Même pas une pièce d'or, fais chier.
7: chier.
0: C'est un plan complet du donjon.
6: Il vous mènera dans la pièce la plus importante.
3: Et voilà, à nous la statuette.
4: Ne crions pas victoire trop tôt.
6: Tiens.
0: Merci, voyons voir ça.
3: Ça n'a pas l'air bien loin.
7: Et on peut pas avoir ce petit coffret là?
6: Non.
7: Allez, viens, on s'en va. Mais on peut négocier si on lui donne l'elfe.
1: Laisse tomber.
3: En avant.
4: Même instant, quelque part dans le donjon...
6: Alors, où sont-ils?
7: Ils sont introuvables.
6: Tu n'as qu'à interroger les gobelins.
7: Et justement, les gobelins...
6: Quoi encore?
7: Ils ont disparu aussi.
6: Incapables! Retrouvez-les!
7: Bien, maître.
6: Tu n'es qu'un lâche.
7: Je sais.
3: Bon, je crois que c'est cette porte. J'entends des voix.
0: Attention, c'est peut-être le dernier sanctuaire.
7: Bon, ben moi je vais ouvrir.
4: Il y a de l'ambiance par ici.
1: Cool.
0: Entrons.
3: On dirait une taverne. C'est l'entrée de service.
0: Mais pourquoi le troll nous aurait envoyé ici?
3: Il a dit la pièce la plus importante du donjon.
4: Pour lui, c'est sans doute l'auberge.
7: Je savais bien que c'était l'arnaque. Arrête de bouger comme ça.
3: Tu crois que c'est le moment de danser?
7: J'arrive pas à m'arrêter.
3: Tu danses bien pour un humain.
7: Mais qu'est-ce que c'est que ce bordel?
0: Aidez-moi!
4: Je crois que ce sont des fameuses bottes magiques.
3: Mais bien sûr, ce sont des bottes de danse. Elles s'agitent dès qu'elles entendent de la musique.
7: Enlevez-les-moi!
1: Arrête de bouger!
7: Je peux pas! Attrapez-le! Aïe! Allez!
1: Viens par là!
3: Ça suffit maintenant!
7: Voilà.
0: Vous n'étiez pas obligé de me frapper dans la bouche.
8: Bonsoir, messieurs, dames.
7: Salut.
0: Bonsoir.
4: Mais quel est cet endroit?
8: Mais vous êtes à la taverne de Nahulbeuk.
0: La taverne de Nahulbeuk?
4: Ce donjon est bizarre.
8: Je crois que votre ami a très faim, non?
0: Mais non, il a toujours faim.
8: Vous désirez une table pour 7?
1: J'ai soif.
8: Nous servons 15 bières différentes et aussi du vin et du whisky.
7: Et qu'est-ce qu'on mange?
8: Notre spécialité est l'ours à la bière.
7: J'adore l'ours à la bière.
3: On va enfin pouvoir se reposer ici.
7: Feignasse.
0: Mais dites-moi, il y a souvent du monde comme ça?
8: Oui, c'est très connu ici.
7: Et merde, je croyais que personne n'était jamais entré.
0: On nous a menti.
3: Et c'est quoi ce groupe avec l'orque au banjo?
8: Ça, c'est le groupe folklorique de Tommy Verdâtre.
3: Ça balance bien.
7: Tommy Verdâtre? Certainement une célébrité locale.
8: Oui.
4: Notre ami aime tellement danser.
0: Oh, ça va, toi?
8: Alors, est-ce que je vous sers quelque chose?
7: J'ai pas d'argent.
1: Menteur.
0: On va prendre un ours et un tonneau de bière.
8: D'accord.
7: Mais t'es dingue.
3: Vous avez pas une petite salade?
8: Oui, bien sûr.
3: J'en prends une aussi avec un verre d'eau.
8: C'est parfait.
0: Bon, eh bien, on va s'installer.
8: Vous pouvez continuer à danser si vous voulez.
0: Mais j'ai pas envie de danser.
1: Dommage, c'était marrant.
3: La serveuse est partie.
7: Et merde, comment on va payer tout ça?
0: Mais on va pas payer. On va s'enfuir avant qu'elle apporte la note.
3: Mais c'est malhonnête.
4: Ce n'est pas grave, nous sommes déjà poursuivis.
3: Oh là là.
0: On va s'installer près de la cheminée.
4: Allons-y.
3: Tu veux pas danser une petite jig avec tes super bottes?
7: Oh merde, à la fin.
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3: Bonjour à tous. Aujourd'hui, dans l'actualité objet connecté, Apple préparerait un drôle d'objet connecté à porter autour du cou. Cupertino travaillerait sur un pendentif équipé d'une caméra conçue pour fonctionner en tandem avec l'iPhone. Un accessoire qui rappelle le défunt Human Olpin avec une philosophie radicalement différente. Un bijou technologique signé Apple. L'idée paraît farfelue et pourtant les informations se multiplient. Selon Mark Gurman, journaliste, les équipes d'Apple plongent actuellement sur un petit disque à porter autour du cou ou clipsé sur un vêtement. Le format rappelle celui d'un AirTag, mais la comparaison s'arrête véritablement ici. L'objet embarquerait une caméra, des microphones et possiblement un haut-parleur. Par contre, ni écran, ni projecteur au programme. Apple ne cherche pas à inventer un nouveau smartphone. Le pendentif reposerait sur une puce modeste comparable à celle des AirPods, incapable donc de traiter seul des flux de données visuelles et sonores. Tout le travail le plus lourd serait déporté sur le processeur de l'iPhone qui devra rester à proximité en permanence. Annonce. La caméra embarquée fournirait un contexte visuel à Siri. Regarder un monument, poser une question dessus, scanner un produit en magasin pour obtenir des détails ou encore identifier un plat au restaurant. Le pendentif capte, l'iPhone analyse, puis la réponse se dévoile dans vos AirPods. Le tout reposerait sur une version profondément remaniée de Siri. Elle serait pensée pour que l'assistant vocal devienne un véritable compagnon visuel. Il est donc difficile de ne pas penser au Human Olpin en découvrant ce projet. Le petit boîtier à épingler sur la poitrine devrait révolutionner notre rapport au smartphone. Mais depuis, il a bel et bien fini à la poubelle. Apple semble avoir retenu la leçon là où Human voulait remplacer le téléphone. Cupertino veut simplement l'augmenter. Vous n'avez de forfait mensuel supplémentaire, de nouvelles écosystèmes à apprivoiser. Le pendentif viendrait se greffer naturellement sur un environnement que des centaines de millions de personnes utilise déjà au quotidien. Le pendentif ne serait pas le seul en préparation. Apple travaillerait également en parallèle sur des lunettes connectées avec une présentation possible d'ici la fin de cette année ou au tout début de l'année 2027 et une commercialisation dans la foulée. On se retrouve très vite avec d'autres objets connectés à découvrir.
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Aujourd'hui, le sablier de Hinako Ashihara, une série complète en 10 volumes publiée chez Kana dans la collection Shoujo en 2008. L'histoire débute avec Anne, une jeune femme à quelques jours de son mariage. Elle retrouve par hasard un sablier, offert par sa mère alors qu'elle était enfant, qui fait ressurgir des souvenirs enfouis. Allégorie du temps qui passe, évocation de la vie et de la mort, le sablier sera le fil conducteur de ce récit construit en flashback. Nous découvrirons donc, grâce à un bond dans le temps, Anne, dans l'hiver de ses 12 ans, à une époque décisive de son existence. Après le divorce de ses parents, elle quitte Tokyo à regret pour suivre sa mère qui rentre dans son village natal. Or, Shimane est un petit bourg isolé dans la campagne, soumis à un rude climat, et la grand-mère qui les accueille s'avère dure et exigeante. Les débuts sont difficiles pour l'adolescente, qui parvient malgré tout à s'acclimater, grâce à son caractère enjoué, et à se faire de nouveaux amis, en particulier Daigo, un gamin solide et franc. Mais sa mère dépressive se suicide, brisant net le fragile équilibre de la vie d'Anne. Construit par ellipse narrative, le récit ne déroulera que les épisodes les plus marquants de notre héroïne, s'attachant à montrer l'évolution des personnages et leur passage de l'enfance à l'adolescence jusqu'à l'âge adulte. L'auteur parvient à parler de cette période de l'adolescence avec sensibilité et aisance. Des thèmes graves sont abordés avec délicatesse. Le divorce, le suicide, les relations avec les pères, souvent absents, lointains ou maladroits. La recherche d'identité, l'amour, l'absence de l'être cher. Le sablier est un shoujo bien mené qui sort des sentiers habituels et qui, tout en faisant preuve d'une certaine maturité dans sa construction et dans sa trame scénaristique, reste simple et abordable pour de jeunes lectrices. Le dessin soigné et la mise en page aérée concourent à cette lisibilité. Adapté au Japon en séries télévisées et longs métrages, Le sablier a réussi à séduire un large public. C'était Le sablier de Hinako Ashihara, une série complète en 10 volumes publiée chez Kana dans la collection Shoujo en 2008, à conseiller à partir de 15 ans.

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0: こんばんは。
1: La météo pour ce dimanche 24 mai, beau temps, toujours chaud, hein, sans vrais orages, car l'anticyclone pourrait mieux résister et rejeter la goutte froide hors de France. Les températures pour ce dimanche matin, 17 degrés pour Lyon et Strasbourg, 17 à Toulouse, 17 également pour Lille et Brest, 18 degrés sur Biarritz et Paris, 18 à Nice, Bastia et Marseille, 19 à Bordeaux. Et pour ce dimanche après-midi, entre 29 et 30 degrés sur une moitié nord, il fera 29 en Bretagne, 29 également sur les Hauts-de-France, 30 degrés sur le Grand Est, la Bourgogne, le Centre-Val de Loire et la région parisienne, 26 degrés, c'est sur la région de Cherbourg. Et puis dans la moitié sud, entre 26 et 33 degrés. 26 degrés pour la Corse, 25 à 28 autour du Golfe du Lion, entre 28 et 30 degrés sur la Côte d'Azur, 30 degrés sur la vallée du Rhône, 32 en Occitanie et de 32 à 33 degrés sur la Nouvelle-Aquitaine.
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0: Bonjour, bonsoir à tous et bienvenue dans ce 67e épisode de Dragon Ball Cast. Et je suis en compagnie de Mizumi, qui se fait bien trop rare.
1: Ouais, salut tout le monde.
0: Et en compagnie de Shonen Gohan, que vous connaissez bien.
2: Bonsoir, bonsoir et encore bonsoir.
0: Du coup, ce soir, le soir au moment d'enregistrer le podcast, on va parler de Son Goku. Et oui, le personnage principal qui a son propre podcast au bout du 67e, ne posez pas de questions.
1: Ce qu'il faut savoir, c'est qu'on en a beaucoup discuté, on pensait que ce serait un sujet tellement vaste
0: c'est ça.
1: Qu'il serait difficile de le faire en un seul podcast, mais on va essayer de...

0: De relever le défi, hein. On va être Gokuiste dans l'âme, on va essayer de faire l'impossible en un podcast, de résumer un petit peu ce qu'est Goku pour nous, ce qu'il y a dans
1: Exact.
0: l'histoire, ce qu'il raconte et tel qu'il est écrit. En tout cas, on va essayer de faire le tour de la question, du sujet.
1: C'est ça.
2: Et
1: Voilà.
2: d'ailleurs, ma réaction quand on a dit que Goku allait être le sujet du prochain podcast, c'était ok, bah go faire un podcast sur Dragon Ball, en fait, c'est pas servi au même.
3: Ouais, c'est pas faux.
0: et je vais vous dire un truc, il faut le faire. Il faut le faire parce que c'est tellement vaste qu'il y a tellement de choses à dire, il y aura forcément des choses intéressantes qui en ressortiront. Même si on ne pourra pas forcément tout traiter, on
1: C'est
0: pourra
1: clair,
0: dire
1: c'est
0: des
1: clair.
0: choses super intéressantes.
1: Bon, bah du coup, on peut commencer notre podcast avec le superbe plan que tu nous as concocté.
0: Ah bah écoute, espérons qu'il soit bon, je l'ai improvisé, mais je l'ai
1: Oui.
0: réfléchi un petit peu quand même. Donc bah, je vous propose de commencer par le commencement, c'est-à-dire
3: La genèse.
0: Goku tel qu'il est, Goku tel qu'il
3: Début
0: est
3: unique.
0: quand il est, quand il est enfant, quand il apparaît dans les premiers chapitres, jusqu'à petit à petit on va le faire grandir au gré de notre plan et de
1: Et
0: ce
1: oui. Et oui,
0: podcast.
1: parce que c'est
0: Voilà.
1: ça l'histoire de Goku de Dragon Ball, c'est une grande fresque qui relate l'infini, c'est tout pour moi.
0: Allez,
3: Prends tes
0: salut,
3: mots,
0: à
3: ce que
0: plus
3: t'as dit.
0: tard.
1: Au revoir.
0: Du
3: J'ai respecté
0: coup,
3: ça,
0: bah,
3: tu peux choisir, tu peux suffire.
0: quel est votre ressenti? On va déjà commencer par ce qu'on éprouve à l'égard du personnage, qu'est-ce qui nous inspire? Goku enfant, si je vous dis Goku enfant, c'est quoi pour vous si vous aviez des mots pour le décrire, par exemple des adjectifs?
3: Bah, je pense que c'est l'aventure. Enfin, pour moi, c'est déjà l'aventure en même temps,
1: Oui, je
3: puisque
1: pense que c'est.
3: c'est son truc. Mais c'est vrai que bon, son caractère lui-même, c'est. J'ai envie de dire sauvage sans avoir un truc, enfin sans avoir une idée péjorative, mais dans le sens, le gars il est retiré de tout, et donc parce qu'il vit au mot pas aux yeux tout seul dans sa petite maison,
0: Ah
3: et donc du
0: oui,
3: coup
0: il
3: il est
0: est sauvage.
3: absolument pas au courant de toutes les, entre guillemets, les règles sociales et tout ça, donc c'est ça qui est marrant, c'est que du coup le gars il a une honnêteté complète et sans aucune arrière-pensée, mais bon, du coup, ça fait des trucs très drôles. Donc voilà, c'est vraiment naïf, mais aussi sauvage. Et bon, comme je dis, c'est pas péjoratif, hein, mais c'est vrai, en fait.
0: Ah bah c'est le
3: Et...
0: cas, il est sauvage de toute façon. Le seul humain qu'il a jamais vu, c'est son grand-père adoptif, Gohan,
3: Voilà.
0: qui l'a entraîné, mais qui l'a pas tant éduqué. En fait, il en a fait un petit combattant, un petit guerrier, débrouillard, qui sait se débrouiller dans la nature, même si à ce moment-là on ignore ses origines Saiyan, qui font en partie sa force. Ce qu'on nous raconte au début, c'est que c'est un enfant entraîné par un expert en arts martiaux, mais cet expert ne lui a pas appris le savoir-vivre, ne l'a pas rendu plus cultivé, il l'a pas instruit,
3: Il a eu
0: il l'a
3: appris une chose,
0: éduqué.
3: c'est qu'il faut être gentil avec les filles.
0: Par exemple, ce qui a peut-être permis d'épargner Bulma qui lui a tiré dessus, elle lui a logé tout son chargeur dans le crâne et lui il a pas bronché. D'ailleurs, tiens, quelque chose qu'on peut noter, c'est qu'il est carrément surhumain déjà, dès les premiers chapitres, il
1: Ouais,
0: résiste à
1: exact.
0: Des balles qui l'effleurent un petit peu dans Dragon Ball Super notamment, mais dans les premiers chapitres, ça lui fait ni chaud ni froid, c'est aïe aïe aïe, ça fait mal, et puis la case d'après, c'est oublié. Ouais, on a aussi ça,
1: Bah, j'avais
0: surhumain.
1: une discussion avec un pote, tu sais, le fameux débat de merde Goku versus Saitama, et il me disait, ouais, mais le concept de base du personnage de Saitama, c'est que c'est un mec, dès qu'il se lance dans un combat, il gagne. C'est le mec qui est invincible, qui va one shot, et tout le manga s'axe autour de ça.
0: Ouais.
1: Mais finalement, pour moi, le Goku des premiers tomes, c'est exactement ça en fait. Comme c'est une parodie de héros, il se lance dans une quête initiatique où il défonce tous les obstacles qui se dressent devant sa route, que ce soit des dinosaures avec le ptérodactyle, l'espèce de brigand tigre avec tu sais, le chara-design qui montre bien que il est
0: Ouais,
1: super
0: ça.
1: balèze avec son sabre et tout. Et Goku
3: Exactement,
1: les
3: oui.
1: one-shot tous. Il y a même, vu qu'au début c'est une parodie de conte initiatique, il y a Kame Sennin quand il l'introduit comme un grand maître, un grand sage qui maîtrise une technique qu'il a mis 50 ans à élaborer, le Kamehameha. Ben, Goku le maîtrise en 2 secondes. Et pour moi, Goku, c'est. Au début, c'est devenu le plus grand héros de tous les temps à mes yeux, mais au début, c'était une parodie du concept de héros, justement.
0: Tu as
1: Et
0: extrêmement bien
3: exactement ce que j'allais
0: résumé
3: dire.
0: ma pensée, parce que je me suis souvent fait cette réflexion, je ne l'ai jamais poussé aussi loin, tu l'as poussé beaucoup plus loin que je ne l'ai eu fait jusqu'à aujourd'hui, parce que tu le pousses tu pousses le raisonnement jusqu'à la comparaison avec Saitama qui reprend ce concept que tu as relevé.
1: Oui, et qui lui a volé ce concept entre gros guillemets et qui s'est installé dans l'imaginaire collectif comme étant celui qui l'a fait.
0: Ouais, exactement. Et c'est vrai que Goku, au début, c'est un monstre de réussite. Même quand il est piégé dans le château de Pilaf, la narration brise le quatrième mur et dit même le narrateur, même l'auteur lui-même ne s'attendait pas à une telle transformation en singe géant. Tu vois, en fait, rien ne l'arrête. Il est dans une prison où même le caméraman ne le délivre pas. Même Yamcha, avec sa technique du loup, bref, ils unissent leurs forces et à main nue, ils n'y arrivent pas. C'est le Ozaru, le singe géant, qui fait que la prison cède et qu'il s'en sort quand même. Même quand il ne peut pas s'en sortir, il s'en sort quand même. Donc c'est vrai, ça conforte carrément ce que tu dis. De toute façon, j'ai toujours eu la sensation que Dragon Ball était rédigé un petit peu comme Dr. Slump au début, c'est-à-dire comme quelque chose où tout est possible, le scénario s'adaptera. Si Goku doit gagner, il gagnera. Il n'y a pas vraiment de niveau de puissance encore à ce niveau-là, il n'y a pas encore de logique. Goku emmène carrément des types sur la Lune, là, le gang des lapins.
1: Et oui, c'est clair.
0: Il part dans l'espace avec son bâton, avec le Nioibo, et ça ne lui pose pas de problème. Tandis que sur Namek, la logique prend place et Frieza lui dit « Est-ce que tu peux survivre dans l'espace ?»« Moi, oui, toi, il y a moins de chance. » Donc l'espace est un problème pour lui.
3: Ouais, mais là, au début Dragon Ball, c'est presque il y a de l'aventure et tout ça, machin, mais ça reste quand même aussi un gag manga un peu dans le même idée que Dr. Slump.
0: C'est
3: normal qu'ils s'en foutent un peu de...
0: Exactement.
3: Qu'ils s'en foutent un peu de la Lune, bon, c'est juste pour le gag, quoi.
0: Parce exactement, que, voilà. C'est pour ça que je dis que c'est
3: scénarisé. Et ils avaient lu qu'il y aurait apparemment quand même aussi une référence culturelle avec les lapins sur la Lune.
1: Oui, bien sûr, ouais.
3: Mais je sais plus ce que c'est...
1: Bah, en gros, au Japon, de leur côté, quand ils regardent la pleine lune, ils distinguent la forme d'un lapin, tu sais, avec les cratères.
3: Et voilà, tout. C'est ça, exactement.
1: De là, ils sont partis, ils ont fait une légende avec des lapins qui cuisinent des gâteaux de riz sur la face cachée de la lune, je sais pas quoi.
0: Du coup, c'est vrai que Goku est complètement indestructible au début. Moi, j'aurais pensé aussi à autre chose, c'est qu'on a ce côté où, à l'image d'Arale, Goku peut tout faire. Arale, parfois elle est mise à mal, elle est mise en difficulté par un opposant, mais il y a forcément quelque chose qui fera que c'est elle qui va s'en sortir. On le sait d'emblée. Goku, c'est un peu pareil, j'ai l'impression, et Toriyama, il n'est pas si loin que ça de Dr. Slump dans les premiers chapitres.
3: Oh, il doit être encore très, très imprégné de Dr. Slump, parce que bon, c'est quand même assez rapide.
0: Et je pense que c'est ce qui caractérise aussi un petit peu les goûts de Toriyama. C'est quelqu'un qui aime bien raconter des histoires un peu farfelues, un peu légères, sans se prendre trop la tête. Et Goku, Goku, c'est un peu ça au début. C'est un personnage qui se prend pas la tête, qui réfléchit pas 600 ans. Il est spontané. C'est un adjectif
3: bon adjectif. Oui, c'est vrai qu'il y va à l'instinct, quoi. Du coup, oui.
0: Exactement.
3: Il emmerde, il y va, quoi.
1: Moi, je voulais en venir au mot-clé qui définit pour moi le mieux ce Goku du début de l'œuvre. C'est juste, c'est la pureté incarnée. Déjà parce que c'est montré très littéralement, puisqu'il peut, il est capable de monter sur le Kintohun, qui ne peut accepter que les personnes ayant un cœur pur.
0: Tout à fait.
1: Et même de son départ à l'aventure, il est très pur, très plein de candeur, dans le sens où il me semble que là où Bulma veut réunir Dragon Ball pour avoir un fiancé, Goku, lui, ce qu'il veut, c'est voir un dragon. C'est un truc, tu sais, ça le fait rêver. Il est là, genre waouh,
3: wow. Ouais,
1: lui qui a toujours vécu dans sa forêt là. Et le personnage est pur aussi narrativement, dans le sens où il va pas s'encombrer d'une origin story, d'un passé torturé, enfin au moins pas à ce niveau-là de l'œuvre. C'est juste, voilà, c'est un mioche, il a grandi dans la forêt, il chasse des poissons, et voilà. Il a une queue de singe, et on s'en fiche pour l'instant, c'est juste, c'est rigolo.
0: C'est ça.
3: Je pense qu'à ce moment-là du récit, il n'y a pas besoin de s'encombrer d'une grosse backstory. Qui va faire il va faire 3 épisodes de flashback comme dans un certain anime de ninja.
0: Par exemple, par exemple,
3: alors que j'aime bien Naruto.
0: C'est vrai que Goku est quelqu'un de très simple, c'est quelqu'un d'insouciant. On disait aussi tout à l'heure, quelqu'un qui n'a pas appris grand-chose, il est inculte, mais il n'est pas bête. C'est-à-dire que si tu lui expliques avec des mots qu'il peut comprendre, parce qu'on lui en a pas appris d'autres, il comprend tout à fait. Kame Sennin a un mal de chien à se faire comprendre. Quand il explique, par exemple, il fait un grand énoncé sur les arts martiaux, Goku lui fait, enfin, Kulilin fait, oui, j'ai bien compris, je suis d'accord avec ça, machin, et Goku, il fait, j'ai rien compris du tout, moi. Et t'as Kame Sennin qui lui fait, en gros, les arts martiaux, c'est pour devenir plus fort soi-même, et c'est pas pour s'en servir dans un but qui pourrait nuire à autrui. C'est quelque chose c'est quelque chose, pas de sacré, j'ai pas le terme qui me vient, mais c'est quelque chose de profond. C'est quelque chose qui permet aussi de se travailler soi-même, de travailler son esprit, au-delà de travailler ses muscles et ses techniques. C'est aussi pour s'aguerrir psychologiquement.
1: Mais là, je viens juste de me faire la remarque, mais est-ce que ce serait pas de là que serait partie la quête de puissance qui fera vivre Goku ensuite? Parce que à partir de quel moment, en fait, je me demande, Goku est devenu obsédé par cette idée de toujours se surpasser,
0: je pense que
1: de vivre
0: départ,
1: limite que pour ça.
0: Je pense que dès le départ, dès les premiers chapitres, il part à l'aventure en quête aussi de challenge, en quête de d'aventure, mais d'aventure aussi en termes de combat, en termes de mise à l'épreuve de ses propres capacités. Quand il affronte Yamcha, il est galvanisé, il prend plaisir à le combattre.
3: Les cellules de sont déjà activées, quoi. Pourtant, si à l'époque, il n'y en avait pas, mais...
0: Exactement, elles n'existent pas, mais elles sont déjà là, et c'est là où c'est assez formidable, où Toriyama retombe sur ses pattes, parce que ce qu'il a écrit des centaines de chapitres plus tôt tient la route avec ce qu'il écrit à l'arc Saiyan, mais on y viendra tout à l'heure.
3: Un grand bond, là, quand même.
0: Qui, moi, me marque beaucoup, c'est que Goku, c'est un inventeur et un copieur de techniques de génie. Sur mes notes, hein, c'est de la lecture, parce que j'y ai réfléchi un petit peu avant, mais il apprend spontanément le Kamehameha, c'est ce qu'on disait... Je sais pas si on l'a dit dans le podcast ou si on l'a dit en off. Oui, c'est ce que tu disais tout à l'heure, Ortiasma. C'est Kame Sennin. Il dit qu'il a mis 50 ans à prendre le Kamehameha. Goku, en une page, c'est réglé. Il bousille la voiture de Bulma dans la foulée.
3: Oui, il fait quelques gestes, et puis voilà, et puis après il essaye, et puis hop.
0: Exactement.
3: Bon, c'est un tout petit Kamehameha, mais il a quand même sorti un truc, toi.
0: C'est ça, c'est qu'au début, on le voit, il bricole comme ça. Ah non, hein. Puis là, d'un coup, paf, ça marche, tu vois. Et Kame Sennin se propose, lui qui n'entraîne plus, qui ne prend plus d'élèves, de le prendre sous son aile, de lui dire, mais tu veux venir t'entraîner avec moi, etc. Tout le monde tombe des nues en se disant, mais Kame Sennin qui prend un élève, waouh, incroyable. Et c'est comme ça aussi que Goku rencontrera son premier maître et va commencer à aller de challenge en challenge. Ce qui donne à Goku un rival. Kulilin, un rival d'entraînement qui est un petit peu au départ son opposant. Hein. Kulilin, c'est un petit roublard, c'est un petit tricheur. Quand il peut tricher ou prendre la place de Goku de manière totalement déloyale, il le fait, il ne s'en prive pas. Et après va naître cette amitié qui va les pousser vers une rivalité, qui va les pousser vers des progrès, vers on se retrouve au prochain tournoi, tu verras, j'aurais fait des progrès. Il y a vraiment cet échange.
3: Ouais, ça, c'est une construction un peu. Enfin... À l'époque, c'était peut-être pas classique, mais maintenant, c'est un peu le classique du... T'as un héros avec un rival, et du coup, je sais pas comment... Je perds le mot, mais...
0: Oui, il y a cet esprit de faire valoir...
3: Ils se canalisent, mais entre eux, il y a une rivalité.
0: Ils se tirent vers le haut,
3: et bon, maintenant, dans les shonen, ça devient un peu classique. Hein. Alors, je sais pas si à l'époque, ça l'était, mais... C'est ça qui donne envie, l'envie de Goku de progresser, c'est parce qu'il y a Krillin en face qui, je pense qu'au tout départ, il était quand même à égalité, si pas un peu meilleur. Et du coup, se dit, ah, punaise, il y a quand même des gens qui sont forts dehors, donc du coup.
0: C'est ça.
3: Je crois que c'est ça. Je pense que le fait qu'il soit sorti de sa forêt lui a dit, tiens, il y a quand même des gens forts dehors, c'est cool, je veux devenir aussi fort qu'eux.
0: Exactement. Et il se demande d'ailleurs, à un moment donné, je ne sais plus à quel moment du manga, mais il se dit, mais le monde est tellement grand qu'il doit y avoir encore d'autres rivaux à affronter comme ça. Je crois que c'est quand il arrive au Tenkaichi Budokai, où il rencontre quand même quelques difficultés, il se dit, mince, le monde est quand même peuplé de sacrés rivaux, et il prend plaisir à les affronter, il veut un match revanche contre Jackie Chun, qui n'est autre que Kame Sennin, qui s'inscrit...
3: Comment tu spoil tout le monde là-haut?
0: Ah merde. Partez, c'est spoil là, si vous n'avez pas vu Dragon Ball.
3: Ça n'a jamais été prouvé. Hein.
0: Ouais, non mais franchement, si vous n'avez pas lu Dragon Ball, voilà, attention, on va spoiler. Hein. non, mais en vrai, Kame Sennin, effectivement, s'inscrit au tournoi pour pousser ses élèves à la défaite, et comment dire, les inviter à ne pas devenir, à ne pas prendre la grosse tête, à ne pas
3: Voilà, c'est pas
0: devenir
3: se
0: un peu
3: reposer sur le laurier.
0: prétentieux. C'est ça, vous avez des acquis, effectivement, je vous ai entraîné, je vous ai permis d'acquérir des bases, maintenant à vous de les développer et tâchez de continuer l'entraînement, même si vous gagnez le tournoi. En l'occurrence, il les fait perdre, hein, il les élimine tous les deux.
3: Même si
0: Pour
3: bon,
0: leur...
3: Goku, il a eu du mal quand même, hein.
0: Ah, il a eu du mal,
3: C'est
0: oui,
3: pas impressionnant quand même.
0: comme il le dit, il a eu du mal, et tant mieux, ça prouve que Goku, déjà de base, c'est quelqu'un de très très fort, mais c'est surtout quelqu'un qui peut surprendre le meilleur des meilleurs à cette époque de l'histoire, quoi, de Dragon Ball, Kame Sennin, quoi.
3: Oui, c'est vrai que c'est un grand maître.
0: C'est l'homme le plus fort du monde à ce moment-là.
3: Voilà, c'est vrai que voilà, donc le Goku, je pense que Goku, en tout cas, du début de l'aventure, c'est ce qu'on nous dit, donc c'est vraiment d'une pureté, je pense que c'était très bien dit, d'une pureté, d'une naïveté. D'ailleurs, pour une bête un des trucs, quand il se prend le rayon diabolique du
0: Ackman.
3: diable, Ackman, voilà, ça lui fait rien, quoi. Et du coup, parce que là, ce gars est vraiment d'une pureté incroyable, quoi. Même le gars, il est choqué, tu vois, ça. C'est
0: C'est
3: encore
0: vrai.
3: un truc qui montre bien toute la pureté du personnage.
0: C'est ça.
3: Donc oui, donc je pense que on peut dire que, en tout cas au départ, c'est vraiment en même temps, il est pur dans le sens, il n'a pas aucune intention maléfique. Par contre, il va pas être buté à tuer quelqu'un, par exemple, dans le sens.
0: Ouais, je voulais faire le lien, tu le fais à ma place, et c'est
3: Et
0: très très
3: ouais,
0: bien.
3: je le fais à ta place, c'est top.
0: Parce que
3: Je
0: c'est
3: fais
0: vrai que quand il part à l'aventure, et qu'il se retrouve confronté à l'armée du Red Ribbon, hein, du ruban rouge,
1: Il est
0: les soldats,
1: massacre.
3: Ah oui, mais
0: c'est
3: quand il
0: une
3: attaque
0: bouche.
3: le quartier général,
0: Ah,
3: c'est
0: mais
3: un
0: même
3: massacre,
0: avant,
3: effectivement.
0: même avant, même avant, quand Bulma tombe sur les deux militaires là, qui lui courent après, qui veulent lui faire soi-disant des choses cochonnes qu'on ne fait pas dans un magazine pour jeunes garçons,
3: Oui, je me souviens de cette case, oui.
0: voilà. Goku arrive et comme dit Bulma, tu les as brûlés vifs dans leur hélicoptère quand même, t'aurais pu y aller doucement, ils méritaient peut-être pas ça.
1: Ouais.
3: C'est vrai qu'il
0: Mais
3: connaît
0: Goku
3: pas vraiment
0: naïf et
3: la,
0: pur.
3: la, la
0: Enfin,
3: modération, si je puis dire.
1: mais moi justement, cette violence de ce Goku meurtrier à 12 ans, je me l'explique par un manque de culture en fait, c'est
3: Oui, c'est ce que
1: parce
3: j'allais
1: que
3: dire,
1: c'est un
3: effectivement.
1: ignorant. Et lui, tu vois, il a toujours grandi dans la forêt. Pour lui, c'était normal de buter des poissons, des dinosaures, des trucs à bouffer. Et je me demande si en soi, il voit pas lui qui a grandi littéralement entouré d'animaux après la mort de son grand-père quand il était très jeune. Je pense que la vie humaine, il la voit comme avec le même œil avec lequel il regarde son ptérodactyle avant de le fumer, tu
0: Bah,
1: vois.
0: j'ai envie de te dire, dans un monde où les humains peuvent aussi être des animaux,
1: Oui, la frontière est très fine en soi.
0: exactement. C'est d'ailleurs, il dit même à Oolong à un moment donné pour la blague, t'as rien contre le fait de manger du porc. Quand ils sont dans le désert de Yamcha et que t'as Goku qui propose d'aller chercher à Graille et t'as Oolong qui fait, mais bien sûr que si, c'est cannibale, tu vois. Pour lui,
1: Il mange que halal, Oolong.
0: C'est haram de manger
1: C'est ça.
0: du cochon. Mais voilà. Ouais, donc du coup, Monique Ranou, elle va pas se tanker, hein, c'est foutu. Mais effectivement, Goku, au début, je pense que la frontière entre la vie humaine et le fait de chasser pour se nourrir, il va pas considérer ça au même titre que nous, on pourrait le considérer, l'importance de la vie humaine. À ce moment-là, je pense pas qu'il se pose la question, il le fait spontanément parce qu'il y a danger et qu'il faut venir en aide à Bulma ou se sauver sa propre vie. Enfin, on l'attaque, lui rend les coups. C'est pas. Voilà, il est pas mal intentionné en le faisant. C'est culturellement, il est complètement, il est démuni. Il est pas
3: Complètement.
0: équipé, il est pas équipé pour pouvoir réfléchir à tout ça. Donc on peut pas vraiment lui en vouloir.
3: Après, c'est vrai qu'il tue pas non plus par plaisir, c'est parce que
0: C'est
3: généralement on
0: ça.
3: l'attaque.
0: Exactement. Il rend les coups qui lui sont
3: Voilà,
0: donnés.
3: c'est ça.
0: Ça lui tire dessus au
3: On peut
0: bazooka
3: dire
0: dans
3: que le ruban
0: le.
3: rouge l'a bien cherché quand même,
0: Ah
3: hein.
0: bah oui, ça lui tire dessus au bazooka. Ça a essayé de le descendre au sniper, etc. Bon,
3: Voilà, donc
0: lui, qu'est-ce
3: bon.
0: qu'il fait? Il fonce dans le tas. Qu'est-ce qu'il y a?
3: Lui, il y va à fond, il sait pas de tuer les gens, mais bon, en face, en même temps, c'est pas des gars sympas non plus, quoi.
0: Ah, c'est une armée corrompue, donc bon. Mais effectivement, on a un Goku qui est naïf, aventureux, insouciant, inculte mais pas bête. Il manque de culture, mais en fait, il manque d'instruction. Il n'est pas instruit.
3: C'est
0: Voilà, c'est
3: ça.
0: ça.
3: D'ailleurs, c'est ce
0: Mais
3: que
0: il est.
3: Kame Sennin va faire un peu quand même.
0: Bah, il va déjà lui apprendre à compter et à lire. C'est déjà pas dégueulasse.
3: C'est pas mal.
0: Hein? C'est. On a franchi un cap.
3: C'est là
0: Déjà,
3: qu'on apprend
0: il
3: qu'en
0: passe
3: fait
0: en
3: il a pas
0: CP.
3: 14 ans, mais il en a 12, tout.
0: Il passe en CP, quoi. C'est ça passe.
3: C'est bien.
0: Mais
3: À 12 ans, passer en CP, c'est pas mal.
0: c'est chaud quand même. Mais voilà, effectivement.
3: Bref.
0: Après, bon, on a un Goku qui est très spontané. Il va aussi confondre pas mal de termes. On se souviendra de Ulana Ibaba qui va prononcer Ulena Ibaba pour la blague. Et c'est expliqué dans l'édition Perfect. Alors, je sais pas nos auditeurs quelle édition du manga ils ont, mais dans la Perfect édition, là, les tomes rouges, Fedo à la Modière, la traductrice, explique ce qui est dit en japonais et comment elle a adapté en français. Au lieu de Baba la voyante, en français, c'est adapté par Baba larmoyante, donc une mauvaise prononciation du truc, ce qui crée un gag. Et dans la VO,
3: c'est déjà plus sympa quand même hein, que la version japonaise.
0: Ah, dans la version japonaise, il est beaucoup plus trash, c'est-à-dire que Ulanai Baba, en japonais, ça signifie Baba, c'est une grand-mère, une vieille, une petite vieille, et Ulanai, ça signifie quelqu'un qui peut voir le futur, qui peut voir l'avenir. Donc, ça correspond bien au fait que c'est une diseuse de bonne aventure, une sorcière, donc oui. Une petite vieille qui peut voir l'avenir. Mais Ulenai, au lieu de Ulanai, avec un E au lieu d'un A, Ulenai, c'est quelque chose qu'on ne peut plus vendre, qui est bon à foutre à la poubelle. Donc, Ulenai Baba, une petite vieille bonne à foutre à la poubelle. C'est comme ça qu'il l'appelle. À cause d'une lettre, enfin d'un son en japonais, le nom ne veut plus rien dire, il est hyper insultant. Et Goku va arriver vers elle et va lui dire « C'est toi la petite vieille bonne à foutre en l'air ?»
1: D'accord, dur.
0: C'est hyper c'est mignon.
3: Et Goku, il va faire ça plusieurs fois. Hein,
0: Oui, en plus, il le répète au moins deux ou trois fois.
3: Du coup, même avec d'autres.
0: Je sais pas si, même à un moment donné, elle lui dit pas, mais non, c'est Ulanai Baba, du coup, la petite vieille qui peut voir l'avenir. Et il fait, c'est un nom bizarre, ça. Alors que le premier lui paraissait tout à fait normal. C'est hyper drôle.
3: Mais il fait ça plusieurs fois avec le Tout-Puissant, c'est ça aussi, d'ailleurs. Ce que je trouve génial dans la version française, c'est qu'il l'appelle Taupe puissant ou autre.
0: Ouais, c'est ça, Taupe puissant au lieu de Tout puissant. Alors, dans la VO, Tout puissant, le fait de parler de divinité, Kamisama, ils l'ont écrit en katakana. Et les katakana, il faut savoir que c'est un syllabaire japonais qui sert notamment à écrire en japonais les termes étrangers. Par exemple, baiku, un vélo, qui vient de bike, de l'anglais, on va l'écrire ba-i-ku, avec les trois katakana, ba plus i plus ku. Et Kamisama, c'est un peu le même truc. Ils l'ont écrit en katakana, alors que normalement, je crois que c'est écrit en kanji, hein, donc avec une écriture chinoise qui permet d'écrire du japonais. Bref, c'est compliqué, mais en gros, étant donné que c'est pas le même alphabet, on a l'impression que c'est un mot.
1: Ça va, t'es pédagogue quand même, j'ai suivi alors que j'y connais rien.
0: Ouais, voilà, en gros.
3: Ah, mais quand il explique, il explique bien.
0: Si vous voulez, en gros, Kamisama, le fait que ce soit écrit avec un syllabaire qui permet d'écrire des termes étrangers, ça montre que Goku il ne comprend pas ce terme-là. Il l'utilise, il le prononce, mais...
1: D'accord, ok. Comme putain, sinon... c'est stylé comment Toriyama, il sert des syllabaires pour montrer la perception du personnage.
3: Il fait ça tout le temps, c'est incroyable.
1: Ouais. D'ailleurs, qu'en soi, phonétiquement, Goku avait raison, il le prononçait normalement, mais le texte nous donne un indice sur lui, comment il voit le truc.
0: Exactement, voilà, tu as éclairci, mais... explications qui sont un peu confuses.
1: Dans l'animé, il fait... Je sais plus comment ça se passe. C'est une petite parenthèse, mais...
0: Il prononce juste Kamisama, mais je pense qu'il doit y avoir... dans la prononciation, peut-être, je sais pas, franchement, là, je veux pas inventer, mais il me semble que dans la prononciation, il est correct. Après, bon, je pense qu'il doit y avoir un truc.
1: Ouais.
0: Je sais par contre que, pareil, quand il dit Kaio-sama, il dit jamais Kaio tout court, parce que Kaio, c'est son nom, Sama, c'est... terme honorifique. Ouais,
3: mais pour Goku, lui, il sait pas ce que c'est Sama. Actuellement, c'est pareil aussi. Hein, c'est toujours Beerus Sama, parce que lui, il va l'appeler, parce que c'est son nom, son prénom, c'est Beerus, et son nom de famille, c'est Sama, quoi.
1: On s'égare un peu, je crois, de la chronologie qu'on avait établie.
3: On peut revenir sur Goku enfant.
0: Goku enfant.
3: On peut terminer même un peu. Parce que,
0: Goku enfant, un truc, effectivement, montrer que c'est quand même un putain de génie. Je disais tout à l'heure, c'est un inventeur et un copieur de techniques incroyables. Il apprend spontanément, comme on le disait, le Kamehameha. Il lui crée plutôt des variantes, le Kamehameha ondulé contre Piccolo Daimao, où il lui fait passer derrière la tête et du coup il dirige la trajectoire du truc, ce qu'il fera aussi d'ailleurs contre Raditz. Le Kamehameha avec les pieds, le Kamehameha en deux fois sous l'eau là, contre Frieza quand il a les deux boules de ki dans les mains et qu'il les jette comme ça l'une après l'autre. Le fait de séparer le Kamehameha en deux puis de le lancer un coup puis un autre, c'est encore une variante. Et en plus, en grandissant, il va apprendre à l'associer à d'autres techniques, comme au Kaioken contre Vegeta.
1: Le triple Kaioken. Ou le Kamehameha instantané.
0: Et le Kamehameha instantané, avec donc la téléportation qu'il a prise sur Yardrat pour piéger Cell. Enfin, je veux dire, il y a pas mal de trucs, et il copie aussi des techniques comme le Taioken, la technique qu'il utilise contre Vegeta, là, pour éblouir Vegeta, donc ce qu'ils appellent en français la morsure du soleil. Le Kienzan, qu'il utilise contre Boo, qui s'apprête à attaquer Gohan et tout le monde après l'intervention de Tenshinhan, donc Boo Gotenks. Qu'est-ce qu'il copie aussi comme technique
1: Il a aussi fusionné le Kamehameha avec le Genkidama pour battre Bou, vous savez, quand.
0: C'est pas un Kamehameha, là.
1: Quand Patrick Borg hurle.
0: Ah oui, oui, d'accord, ok. Voilà,
1: t'inquiète, okay. J'étais au courant.
0: Bien joué. Mais effectivement, il y a aussi un autre truc, c'est qu'il copie la technique des 4 bras de Tenshinhan en faisant la technique des 8 bras. Alors, elle est parodiée, sa technique, puisqu'il fait que bouger les bras de gauche à droite, là. Enfin, de haut en bas.
1: Par contre, là on parle de l'aspect Goku le génie parce qu'il s'approprie les techniques en quelques instants et il se les approprie tellement bien qu'il peut les mélanger à d'autres techniques, etc. Mais on en parle du fait que Goku a beau être le héros de l'œuvre, il n'a pas créé une seule de ses attaques, de ses coups spéciaux, je crois. Hein. À part le Ryuken dans Dragon Ball Z, le film 13 qu'il utilise dans Dragon Ball GT.
0: C'est vrai.
1: Et ces espèces de mine de ki qu'il fait dans DBS au tournoi du pouvoir, mais exclusif à l'animé, donc pas canon, entre guillemets.
0: C'est vrai, c'est vrai. C'est vrai que je crois pas qu'il a inventé de technique, Goku.
1: Le Janken.
0: Je crois que ça vient de son grand-père, donc. Et Kame-Sennin l'utilise aussi, donc ce serait même une technique de Kame-Sennin à l'origine.
1: Ah ouais, y'a moyen.
0: Donc, ça veut dire que peut-être que Gyu-Mao, petite parenthèse, saurait l'utiliser.
1: Connaît le Janken.
0: Ouais, imaginez. Ou même peut-être le Kamehameha, hein, puisque grand-père Gohan maîtrise le Kamehameha aussi. Imaginez Gyu-Mao qui vous sort un Kamehameha un jour. Ah là, on va pas le dire trop fort, parce que dans Dragon Ball Super, ils vont nous faire revenir Gyu-Mao avec Kame-Sennin.
3: Gyu-Mao, c'est l'instant, Super Saiyan 3.
1: Ils vont faire un arc Majin Gyu-Mao, on va voir.
0: Stylé. Et je le veux dans Dragon Ball Super Heroes, moi.
1: Je signe
0: tout de suite, je regarde.
1: Ah, en vrai, je reviens peut-être sur ma parole. Goku, il a sûrement inventé des techniques dans son combat contre Jackie Chun, en vrai.
0: Ah, la technique de Saloken, la technique du singe. Après, il fait la technique du. Je sais plus quoi. Alors, c'est pas.
3: Ouais, mais en même temps, il l'invente, mais en même temps, il s'est basé sur une technique qu'il a déjà vue.
1: Ouais, voilà. Donc,
3: parce que bon, Jackie Chun fait la technique de l'homme bourré, comme. En hommage à Jackie Chan, parce que c'est bien. Et puis du coup, il c'est vrai qu'il invente le Saruken, mais du coup, c'est un peu pareil, tu vois.
0: C'est vrai.
3: Donc, est-ce qu'il l'invente vraiment? Enfin, si, il l'invente, mais en même temps, c'est inspiré de quelque chose pour en faire un autre. Et je pense qu'avec le déplacement, pas instantané, mais le
1: Zanzoken. Ouais.
3: Le Zanzoken, il fait un double Zanzoken, je pense, à un moment. Et puis,
1: ouais.
3: Puis Kame-Sennin fait un triple, et puis ouais, bref.
1: Et d'ailleurs,
3: Donc, je pense qu'il a besoin, à mon avis, de maître pour. Avoir des techniques, et là, après, il se les approprie, et
1: ouais,
3: toutes les modifications que vous avez déjà citées.
1: Ouais, du fait qu'on soit revenu à Jackie Chun sans trop faire exprès, pour dire un truc qu'on n'a pas dit tout à l'heure, c'est que Jackie Chun inflige sa première défaite à Goku, qui connaît dans sa vie, et c'est un truc dont il avait bien besoin. C'est même ça le but narratif de Toriyama en faisant gagner Jackie Chun au tournoi, c'est de surprendre les lecteurs pour pas leur donner ce qu'ils veulent.
3: Oui, parce qu'ils auraient bien aimé Goku gagne, forcément.
1: C'est clair. Et ben, pour le personnage aussi, c'est important, ça lui donne une leçon, en mode pas qu'il prenne trop la confiance dans son futur en grandissant.
3: Ouais, c'est ça qui est beau. Hein.
1: Ouais, merci Tortue Génial.
0: J'ai envie de parler d'un truc. C'est Goku n'a pas de rival fixe. Et on va entamer ça. Et
1: si,
0: on va,
1: je pense que ça peut être un
0: fil rouge qu'on complétera au gré du podcast. Goku, au début, son rival, c'est Kulilin. Après, il se fait vaincre par Kame-Sennin, donc c'est Kame-Sennin. Après, il vainc Kame-Sennin parce qu'il ne le réaffronte plus, mais il affronte Tenshinhan, qui lui-même a vaincu Kame-Sennin, en tout cas l'a poussé à l'abandon et l'a mis dans un état un piteux état.
3: Je pense qu'il aurait pu le vaincre. Hein,
0: ah oui, bah bien sûr, Kame-Sennin le dit lui-même, enfin Jackie Chun le dit lui-même, tu es très fort, c'est indéniable. Mais du coup, le prochain rival devient Tenshinhan, qui laisse sa place de rival à Piccolo Daimao, qui finalement sera Piccolo. Goku s'attend à avoir Piccolo, puisque Dieu lui dit, Kame-sama lui dit, enfin le Tout-Puissant lui dit, sa réincarnation est en train de s'entraîner, il te rencontrera au grand tournoi là, des arts martiaux, et tu devras l'affronter. Et il l'affronte, et le nouveau rival de Goku, c'est Piccolo. Après arrivent les Saiyans, notamment Raditz, mais Raditz, il est éliminé, il est mis, il est,
3: voilà. On va dire qu'il n'a pas le temps d'être intérieur.
0: Il n'a pas le temps d'être un rival.
1: Franchement, je trouve ta définition de rival bien large quand même pour inclure tous les persos que tu mets, genre.
0: Non, mais Raditz, je l'inclus pas. Okay, Raditz, ouais. Je l'inclus pas. Je dis, il vit trop peu de temps, il est éliminé très rapidement pour devenir un rival. Mais Vegeta devient le successeur de Piccolo. Au début, Goku dit, je m'entraînerai pour t'affronter à nouveau Piccolo, je te laisse la vie pour ça. Puis finalement, Goku va réitérer, il va laisser la vie à Vegeta. Pour avoir une chance de l'affronter, mais sitôt grimpé dans le vaisseau spatial, Goku s'entraîne dans le but d'affronter celui qu'on lui a présenté comme plus fort que Vegeta, le fameux Frieza que Kaio lui interdit d'affronter. Mais Goku se dit, Kaio m'a interdit d'affronter Frieza, mais il ne m'a pas interdit de me surpasser, donc je vais continuer à m'entraîner. Et avant l'atterrissage, il se dit, je m'apprête à affronter des tyrans, des adversaires beaucoup plus forts que Vegeta, mais je n'ai pas peur, je suis très serein. Et le premier truc qu'il fait, c'est capter le ki d'un peu tout le monde sur Namek, en disant bon, Gohan et Kulilin sont très mal en point, je sens le ki de ce fameux Frieza, je sens le ki d'autres personnes autour, je me dépêche. Mais à peine a-t-il défait l'escadron spécial Ginyu que son prochain rival, son prochain adversaire, c'est Frieza. Vegeta n'est même plus un rival à ce stade. Il est un souvenir de Goku comme étant un combat exaltant qui l'a poussé à se dépasser. Mais après, il passe à chaque fois, il s'entraîne en vue de se surpasser lui-même et en vue d'un nouvel adversaire. Tandis que Vegeta, lui, va s'entraîner toujours en vue d'affronter Goku. Goku, toujours Goku. Tandis que Goku, lui, Vegeta, il est derrière lui depuis un moment. Depuis l'arc Saiyan, il est derrière lui. Et à chaque fois que Vegeta prend le dessus, Goku lui dit, c'est bien, t'es devenu plus fort, t'inquiète. Goku fait un séjour dans la salle de l'esprit du temps. Vegeta lui dit, j'aime pas trop ta façon de me parler, on dirait que tu te crois supérieur à moi.
1: Je suis supérieur à toi.
0: Et Goku lui dit, mais oui, je suis beaucoup plus fort que toi.
3: Ça, c'est magnifique, c'est très... Surtout avec la tête qu'il lui fait après, genre...
0: Et du coup, Vegeta presse tout le monde pour rentrer dans la salle de l'esprit du temps, parce qu'il a bien compris que c'était du sérieux. À peine Goku a-t-il dévoilé son ki dans la tour Karin, que Vegeta, ouais, il dit, bon, ok, effectivement. D'ailleurs, Vegeta, après être retourné une deuxième fois dans la salle de l'esprit du temps, c'est pas suffisant. Il fait même un petit aparté, comme ça, quand Goku commence à être épuisé, là où c'est le game. Il lui dit, ça me... fait enrager de devoir l'admettre, mais Kakaroto est un génie, il m'a dépassé, il affronte Cell à un niveau que je ne pourrais pas atteindre, et pourtant Cell est toujours plus fort que lui. Goku va perdre, il le dit, Vegeta, c'est foutu pour lui. Et Goku abandonne dans la foulée. Donc effectivement, Goku, je pense pas qu'il ait vraiment de rival.
1: Moi, je pense qu'il a un rival fixe.
3: C'est lui-même.
1: Exactement, c'est son huitière, voilà, en fait.
0: C'est ça, c'est ce que je voulais dire, c'est exactement c'est... ça. Son plus grand rival, c'est lui. Il se surpasse toujours lui.
1: C'est son lui d'hier. S'il n'est pas plus fort que son lui de la veille, il explose.
0: Non, mais c'est exactement ça.
3: Même s'il a toujours besoin quand même d'un gars, mais c'est vrai qu'en final, il fait ça autant pour le type fort à chaque fois, parce qu'il y en a toujours un, que pour lui aussi, parce que c'est son sang de Saiyan. Il faut qu'il s'améliore tout le temps. Donc,
1: ouais, mais je pense que quand Goku il fixe comme objectif de battre un type, c'est pas par... je veux être le plus puissant guerrier de l'univers, c'est un palier à franchir pour se dépasser lui-même.
3: Oui, clairement.
1: C'est,
3: voilà,
1: pas, c'est pas un Vegeta ou un Frieza qui va vouloir être obstiné à devenir le plus puissant.
3: Oula, en fait, dans un sens,
1: le Saikyu.
3: Être le plus fort du monde, lui, il s'en fout un peu, mais c'est atteindre un objectif. Genre, voilà, il y a Freezer se pointe, il veut le devenir plus fort, que déjà il faut parce qu'il est méchant. Mais. Voilà, ça le fait triper, quoi.
0: C'est plus par plaisir, voilà, par engouement plaisir, pour le combat, par exaltation exactement. Pour le combat. Après, oui, effectivement, devenir le plus fort, c'est un objectif secondaire, nécessaire, c'est une raison. Enfin, c'est pas vraiment une raison, la raison, c'est de pouvoir remporter le combat parce qu'il le faut, déjà pour vivre, hein, parce que sinon ils sont tous anéantir par le premier méchant venu.
3: Généralement.
0: Mais Goku, oui, son plus grand rival, c'est lui-même.
3: Et il adore ça.
0: C'est l'un des seuls à continuer à s'entraîner avec Tenshinhan et Piccolo.
1: On s'écarte beaucoup, quand même.
0: Effectivement, c'est vrai, voilà.
1: Je suis le mec chiant qui nous remet sur les rails, mais on est parti de parenthèse sur les rivaux.
3: Il faut quelqu'un qui...
0: Je pense à Goku pré-adulte, puisqu'on va passer pour Goku enfant, je pense qu'on a fait le tour, là.
1: Ah, attends, j'avais un dernier truc à dire sur le personnage de Goku enfant. C'est, pour moi, dans son combat contre Piccolo Daimao, qui est... On entend souvent dire que Piccolo Daimao, c'est un tournant dans l'histoire de Dragon Ball, mais c'est vrai parce que c'est le premier qui menace le monde. Ouais, non, je dis de la merde, il y avait l'armée du ruban rouge, mais...
3: ouais, mais l'armée du ruban rouge faisait un peu moins peur que Piccolo
1: Daimao.
3: Oui,
1: voilà, dans sa manière d'être mis en scène et tout, le personnage de Piccolo Daimao est d'une noirceur et d'une malfaisance. Il nous montre que, à partir de maintenant, voilà, plus personne n'est à l'abri. Dès qu'il est introduit, le meilleur ami de Goku meurt... Il change la couleur du manga.
0: Piccolo Daimao n'est même pas encore introduit que Krillin est déjà mort.
1: Oui, c'est le mec, ses actes précèdent son apparition.
3: Oui, c'était un sous-fifre, c'est qui encore? Tambourine, c'est ça?
1: Ouais. Tambourine, ouais.
0: C'est doublé par le seiyuu de Frieza, d'ailleurs, petite parenthèse.
3: C'est marrant ça.
1: Hein. Ryusei Nakao, ok, je savais pas. Et qu'est-ce que je voulais dire? Ah oui, et en fait. Pendant son combat contre Piccolo Daimao, qui est donc le mec qui menace l'humanité, que pour le coup la mise en scène nous le fait vraiment craindre, etc. Goku, je pense que c'est la première fois de sa vie qu'il embarrasse vraiment son rôle de héros. C'est plus il se trouve au bon endroit, au bon moment, pour comme il avait fait avec l'armée du ruban rouge, c'est quand pour moi quand il a sa pose dans l'animé, je crois qu'elle est dessinée par Masaki Sato,
0: oui.
1: Incroyable, avec la tête inclinée, le regard froid, quel Piccolo. Pour moi, c'est un Goku qui assume le fait que il va protéger quelque chose, il va vraiment se battre avec des intentions altruistes, pas pour se dépasser.
0: Tout à fait. Parce qu'il y a une vengeance aussi. Il y a une vengeance d'ailleurs, puisque
1: une forme de vengeance. Ouais.
0: Ah bah c'est même pas une forme, c'est une vengeance. Il lui dit pour l'honneur de Krillin, pour avoir tué mon maître, pour tous ceux que t'as assassinés pendant que je ne pouvais pas agir. Mais je vais t'anéantir. Et d'ailleurs, on a un petit peu ce running, pas vraiment un running gag, là du coup c'est plus un running, je sais pas comment on pourrait dire.
1: Ouais.
0: Mais on a un peu ce discours contre Frieza aussi, pour tous les Saiyans, pour tous les Namek que t'as assassinés.
1: Ouais, voilà, c'est un Goku héroïque qui se bat pour défendre quelque chose, voire même des... Enfin, c'est des morts qui pensent ne plus jamais revoir, alors c'est...
0: C'est ça.
1: Ils se battent en leur... comment on dit, pour leur
0: mémoire.
3: C'est une des rares fois où on voit vraiment Goku qui est vraiment vénère, quoi. Parce que pour d'habitude c'est pas quelqu'un qui se met en colère très vite, hein, ou là contre Piccolo Daimao il était quand même vachement remonté, quoi.
1: Ouais,
3: on peut dire qu'il a mis une raclée.
1: C'est clair.
3: Voilà, oui, non, c'est vrai que forcément avec au fil du temps et au fil de ses aventures, il devient peut-être un peu plus civilisé, entre guillemets.
1: Oui, mais
3: il prend peut-être plus conscience de sa force et du fait que bon, il peut sauver aussi.
1: Ouais, voilà, il peut s'en servir pour faire le bien.
3: Le bien. Même si je pense que la principale aussi, c'est que bon, il veut venger ses amis aussi, quoi. Parce que...
1: Ouais, mais en fait, on dit souvent que le personnage de Goku n'est pas développé en soi et que son développement, c'est surtout le fait, voilà, de faire évoluer les autres, que c'est un personnage déjà accompli au début de l'œuvre, etc. Mais moi, je suis pas trop d'accord avec ça parce que justement, l'assumation de son rôle de héros, pour moi, c'est un trait qui va évoluer chez Son Goku et qui nous est teasé, qui nous est foreshadowé, puisque ce mot est à la mode, dès la fin de l'arc de l'armée du ruban rouge.
3: C'est beau, ça, c'est beau.
1: Oui, j'ai dit qu'un mot est à la mode alors qu'il n'existait pas.
3: Quand tu viens de l'inventer, voilà, si tu veux être populaire maintenant.
1: Il me semble que les dernières cases de l'arc de l'armée du ruban rouge en soi, c'est Baba la voyante qui dit un jour ce petit garçon sauvera le monde, et c'est ce qu'il fait quelques tomes plus tard contre Piccolo Daimao. Donc voilà, pour moi le personnage de Goku évolue grandement, il passe du mec qui va sauver le monde sans faire exprès, et c'est ce qui le rend attachant aussi, à un mec qui sait ce qu'il fait, qui sait ses limites, ses responsabilités, et voilà. Donc je pense qu'on a fini sur Goku enfant.
0: Mais on va passer à Goku pré-adulte, oui. Du coup.
1: Vas-y, c'est parti.
3: Le Goku du 23e... Ça fait quand même longtemps qu'on est coupé.
0: On va faire le Goku du 23e Tenkaichi Budokai, celui qui se marie, et le Goku qui a grandi. Il faut savoir qu'à l'époque, Torishima, donc Kazuhiko Torishima, le premier éditeur de Toriyama, celui qui l'a découvert...
3: Le meilleur, le plus beau, le plus fort.
0: Oui, je suis de cet avis. Celui qui l'a lancé dans le manga lui dit un jour, je voudrais pas que tu fasses grandir Goku. Et Toriyama envoie son chapitre la veille de l'impression dans le Shonen Jump. Ce qui fait que si jamais l'éditeur qui est Torishima refuse l'idée de Toriyama, parce que l'éditeur a son mot à dire sur les idées de son auteur, de l'auteur qui te suit, Si Torishima refuse les idées de Toriyama, comme il a pu le faire plusieurs fois, là, il ne pourra pas, puisqu'il faut, considérant surtout la popularité à cette époque de Dragon Ball, il faut absolument que le chapitre sorte dans les temps. Et Goku a dit « Si, si, je vais le faire grandir. » Et Torishima est pris au piège, puisque Toriyama envoie son chapitre à la dernière minute.
1: Il l'a pris en otage, ce bâtard.
0: Exactement.
3: Il a l'air sympa et tout ça, mais il peut être très rotor quand il veut.
0: Il peut être fourbe, c'est jamais bien méchant, mais quand il a une idée derrière la tête, il en fait qu'à sa tête, et il a bien raison, je pense. Et là, il envoie son chapitre à la dernière minute, et il a fait grandir Goku. Et là, Torishima, l'éditeur, est pris d'une peur panique en se disant « Mais les lecteurs, mais qu'est-ce qu'ils vont dire ?» Qu'est-ce qu'ils vont dire? C'est plus le même, il a grandi, il fait deux têtes de plus.
1: 75.
0: Ouais, qu'est-ce qui va se passer dans la tête des fans?
3: Parce c'est temps pour les Belges qui écoutent.
0: Eh oui, qu'est-ce qui va se passer dans la tête des fans? Comment ils vont le prendre? Est-ce que le Shonen Jump va être pris d'assaut, de coups de téléphone de fans mécontents? Est-ce qu'on va se faire salement incendier? Parce que les lecteurs ont accès au numéro de téléphone du Jump pour postuler en tant qu'auteur. Et enfin, d'ailleurs, pas que les lecteurs, mais les gens ont accès au truc et peuvent devenir auteurs par téléphone, convenir d'un entretien pour présenter leur chapitre. Ça peut se passer
3: même
0: comme
3: ça. Pour donner leur avis, hein, c'est comme ça que ça marchait, le Jump.
0: Exactement. Et pour donner leur avis, et là, Torishima, il est terrifié, terrorisé, il se dit « Mais qu'est-ce que je vais leur dire ?» Et au final, bilan, le chapitre sort, et un seul fan se montre juste anxieux pour la suite, se dit bah, « Je suis pas déçu, mais je suis un peu inquiet, qu'est-ce que ça va donner ? J'attends de voir. » Mais tout le monde a accepté. Et pourquoi Goku a-t-il grandi ? Est-ce que vous le savez ? Pourquoi Torishima
1: ouais.
3: Parce que les humains, ça grandit, c'est normal, c'est le temps qui passe, et c'est cool.
0: Arale en 18, bon, c'est un robot, mais les autres persos de Dr. Slump grandissent très très peu.
1: Ouais, c'est vrai. Mais du coup.
3: En fait, Goten et Trunks, c'est des persos de Dr. Slump, en fait. J'ai compris maintenant.
0: Ils sont nés au village des pingouins. Penguin Mula, voilà. Tu disais ?
1: Ouais, pour répondre à la question, c'est. La croissance de Goku est là pour le fait que le manga prenait une orientation très, très, très martiale. Il y avait des combats à tout va depuis un bon moment. Et Toriyama voulait optimiser l'anatomie du héros pour pouvoir en profiter un maximum pour les phases de combat. Et effectivement, un corps adulte avec toutes les articulations, les muscles, etc., c'était plus. Comment dire ? Plus pratique de s'en servir pour voilà les chorégraphies de combat, la beauté du dessin et tout, là où Goku enfant était même au top de sa forme, on va dire, assez rond, assez dodu, moins impressionnant en fait.
0: Okay, tout à fait, bonne aussi, réponse, hein, je pense. Bonne réponse d'Ortiasma qui gagne un an d'abonnement au magazine Pafou Pafou de Kame Sennin.
1: Youhou!
3: Vas-y, voilà. Vas-y, Bouvard, attention.
0: Voilà, tu remportes cette formidable collection d'un an au magazine Pafou Pafou. Voilà.
1: Je suis joie.
0: Je comprends, moi aussi. Je les ai lus avant toi, c'est pour ça. Donc,
3: vas-y, sponsorisé par YouTube. Hein.
1: Les pages vont coller.
0: Ah, mais ça, c'est des fluides de poulpe, c'est comme ça. Mais du coup, effectivement, oui, c'est bien ça. Il voulait vraiment un Goku plus anatomiquement plus réaliste, même si bien sûr, le personnage reste stylisé par rapport à un véritable corps humain, les proportions, tout ça. Mais oui. Effectivement, on se comprend, et c'était l'objet de tout ça. Et ça permet des combats d'égal à égal avec Tenshinhan, notamment, où ils font quasiment la même taille, une chorégraphie plus humaine, plus travaillée, des poses plus martiales, des enchaînements, des techniques, etc. Et ça a permis aussi aux animateurs de dessiner on prend l'exemple de Masaaki Sato qui avait dit dans le deuxième combat contre Tenshinhan, donc le Goku du 23e Tenkaichi Budokai qui prend sa revanche contre Tenshinhan, l'épisode de Maeda où intervient Masaaki Sato, quand les deux personnages retournent du ciel, ils se battent la tête à l'envers, ils se donnent des coups et après ils font une sorte de pirouette comme ça dans le ciel, chacun leur tour avant de retourner
1: sur leurs pieds.
0: C'est une pose de gymnastique que Sato a vue plusieurs fois, de gymnastique ou de plongeur, je ne sais plus, dans tous les cas.
3: Gymnastique, il avait dit, je pense.
0: Gymnastique, hein, il me semble, et ce sont deux poses différentes, mais ce sont de vraies poses, en fait, de vraies figures artistiques qu'on retrouve dans les sports, que sont la gym ou la plongée, enfin, pas la plongée, mais le saut, enfin, la natation, quoi, le saut, donc le saut dans l'eau, quoi. Et je ne sais plus si c'est l'un ou l'autre, mais ce sont de vraies figures artistiques.
3: Je pense que c'était vraiment la gymnastique.
0: Ouais, la gym, c'est bien possible. Mais...
3: D'ailleurs, après, il s'est appelé Masaaki Salto.
0: Voilà, Masaaki Salto. Oh, bravo.
3: Elle est bonne, hein.
1: Bien,
0: bravo. Magnifique. Ah, c'est mieux que Masaaki Sodo, mais bon. Et du coup, on s'arrête là. Oui, c'est toujours avec le magazine. Ça fait partie du truc. Et effectivement, ouais, il a repris des mouvements de gymnastique et il les a intégrés à l'animation et il a trouvé ça stylé. Et nous aussi, du coup, enfin, moi, j'aime bien. Et voilà, ce qu'un corps adulte avec des proportions plus grandes un squelette qui fonctionne réellement, quoi, ça permet tout ça aussi en animation. Et je pense que si le manga y a gagné, l'animé aussi. Je pense que de ce côté-là. Ça a été un sacré plus.
3: Et en même temps, je me demande aussi si, bon, je sais pas si Toriyama y a pensé, forcément, mais en même temps, ça veut dire aussi que les lecteurs grandissent peut-être avec le manga.
1: Oui,
3: Parce que bon, du coup, enfant, Dragon Ball, Dragon Ball qu'on appelle dans l'anime Dragon Ball et pas Dragon Ball Z, ça a duré un moment, donc on se dit peut-être que les lecteurs qui ont commencé avec le premier chapitre, bon, sont peut-être plus vieux et du coup, c'est bien d'avoir un héros qui grandit avec les lecteurs, tu vois.
0: Je crois que c'est vers 88 qu'apparaît Goku pré-adulte, 88 ou 89, en tout cas on est dans ces années.
3: C'est Dragon Ball Z, donc ça doit pas être loin. Hein.
0: Ça doit pas être loin, et 89, Dragon Ball Z, l'animé, donc le temps d'adaptation, vers 88. Les dates de sortie des chapitres, si vous le voulez, elles sont sur le site Kanzenshu, hein, donc c'est en anglais, mais bon, lire la date en anglais, c'est pas trop compliqué. Donc oui, ça fait 5 ans, 84, Dragon Ball a commencé en 84. En 84 ou 86, 86 l'animé, 80, je sais même plus, tiens.
3: 84, je pense.
0: 84, oui, 84. Et
3: dans Shonen Jump, hein, je veux dire.
0: Dans Shonen Jump, tout à fait, ouais. 86 c'est l'animé, 84 c'est le manga, ouais. Et 84, on est en 88, ça fait 4 ans, ceux qui avaient une dizaine d'années en ont 14, ceux qui en avaient 12 en avaient 16, enfin voilà, c'est... effectivement ils ont grandi un petit peu, s'ils étaient pré-ados, ils sont devenus ados ou pré-adultes selon leur stade de l'âge auquel ils ont commencé la lecture, donc oui, grandir en même temps que Goku, mais au début ils attendaient un peu à grandir, oui effectivement, oui, ça fait sens.
3: Ouais, je sais pas s'il a peut-être pas pensé à ça, mais je veux dire,
0: ça se tient
3: avec le truc, toi, c'est...
0: Ça se tient complètement.
3: Une bonne idée, donc voilà, c'est vrai que bon, là, je pense que... conclure sur Goku, enfin, c'est bien.
0: Goku... Bah là, c'était Goku pré-adulte.
3: Ah oui, c'est vrai, pardon.
0: Je voulais dire un truc, on a un Goku qui prouve sa loyauté. Il honore ses promesses. Quand il dit à Chichi qu'il va se marier avec elle, il ne sait pas dans quoi il s'engage quand il est enfant, parce que le mariage, pour lui, n'a aucun sens, il ne sait pas ce que c'est. Ça représente pas une idée...
3: D'ailleurs,
0: dans son esprit.
3: Quand il entend parler d'épouse, il demande si ça se mange, quoi.
0: Oui, il demande à Kuline, attends, c'est quoi une épouse, Kuline, ça se mange? Et bref. Et du coup, il dit non, c'est-à-dire que tu vas t'unir avec elle, tu vas faire ta vie avec elle. Ah! Alors, moi, je pensais qu'elle allait me préparer un truc à graille. Bon, bah, en fait, non, bah, ok, je vais me marier, d'accord, je tiens ma promesse. Je l'ai dit, alors je vais le faire. Simple, spontané et honnête, loyal. Il a dit qu'il le ferait, il le fait. Et il se marie. C'est le mariage, certainement, le moins glamour de toute l'histoire du manga. Quoique non, il y a la meuf de le maître de Edward et Alphonse dans Full Metal là avec l'autre avec son ours, c'est assez drôle aussi si vous avez pas vu, c'est voilà.
3: Bon, après Bulma et Vegeta, c'est pas non plus très.
0: Ah c'est pas raconté, mais dans ce qui est montré en tout cas, ouais c'est pas hyper glamour quoi.
3: Bon, Toriyama avait dit il n'était pas très doué avec ça.
0: Bah, je préfère ça que la cérémonie de mariage qu'ils ont fait dans l'animé. C'est une petite parenthèse que je veux pas ouvrir trop parce que bon, on parle pas vraiment de ça. Mais l'animé, c'est joli, mais ça m'a pas plus touché que ça. Je préfère le manga qui est spontané, simple, sobre, pudique, ne montre pas le mariage jusqu'au bout et s'encombre pas de ce détail. Goku, ça lui ressemble peu, ce mariage, ce costume et tout ça. Je le préfère dans le manga dire, ouais, c'est quoi, ça se mange? Non? Bah, ok, bah, je me marie alors. Voilà, point. C'est pour moi, résumé comme ça me suffit, j'ai pas besoin de plus, tu vois, de tout ce mariage.
3: Ouais, l'anime, ça me vient en faire plus. Mais c'est vrai que Goku, on peut dire, c'est la simplicité, c'est vrai que c'est clairement ça, quoi. C'est, le gars, il se casse pas la tête. D'ailleurs, il dit souvent, c'est toute sa poulpe, tu vas nous le dire. Il disait, c'est pas Maika ou un truc, non, c'est waouh.
0: Maika, ouais.
3: Voilà, c'est
0: Maika.
3: Ça, c'est bon, bah.
0: Bon, bah, pas grave, ouais.
3: C'est ça, quoi. Le gars, on lui apprend, je sais pas moi.
0: On a une excellente, dans la version française, une excellente adaptation à l'époque, hein, pourtant c'était pas le point fort des adaptations des années 80, quand Goku perd sa queue de singe, je sais plus si c'est dans le film 2 avec
1: Lucifer.
0: Avec Lucifer, ou si c'est après le château contre la transformation en gorille dans le château de Pilaf, il perd sa queue, il court par terre tout nu, machin, comme ça, et dans un, je crois qu'il dit « Oh bah elle va repousser !» Donc en fait, en gros, c'est pas grave. Et dans le... Ouais, c'est dans le film 2, donc avec Lucifer, où il fait « Ma queue a disparu, ma queue a disparu. Oh bah tant pis alors, j'ai trouvé ça génial. »
1: C'est en VF.
3: C'est une bonne traduction.
0: C'est en VF. Par Brigitte Lecordier, du coup, voix française de Goku enfant. Et oh bah tant pis alors. Bah, c'est exactement ça, Maïka, c'est exactement ça. Oh bah tant pis. Oh bah on s'en fout. C'est exactement ça.
3: Et puis c'est dit d'un ton, toi, mais les gens vraiment, bah, bon bah voilà.
1: C'est la life.
3: C'est aussi, oui. On lui avait dit quand j'avais mangé une pomme, et, d'accord, ça faisait bien.
0: Oui, voilà, ça l'a préoccupé 3 secondes, et puis bon, oh, bah tant pis.
3: C'est ça vraiment qui caractérise, sauf même quand il est encore. Entre guillemets, adolescent, on va dire, il se casse pas trop la tête non plus, quoi. Il est tranquille.
0: Bah, bon. On a une excellente phrase de Goku qui répond à Kulin, juste avant le Cell Game, juste avant de se diriger vers le lieu du Cell Game. Et vous en faites une tête, les gars. Ouais, je vais loin, mais c'est un peu comme le Maïka, comme le Batampi, alors. Il dit à Kulin et tout le monde au sanctuaire, il dit, vous en faites une tête, oui, mais bon, les Dragon Ball peuvent ressusciter qu'une seule fois. Je sais plus quel est le problème, j'ai complètement oublié.
3: Il y a un problème, quoi.
0: En tout cas, avec les Dragon Ball, c'est la merde, ils pourront pas ressusciter tant de victimes et tout. Ah oui, ils pourront pas ressusciter des gens qui sont déjà morts une fois, et comme ils sont déjà presque tous morts, enfin, ils ont déjà tous été ressuscités, ça va être compliqué. Goku dit, oh ben on n'a qu'à pas mourir, c'est pas grave. Et t'as Kulin qui fait ne pas essayer de pas mourir. Tu parles de sel là quand même. Bah allez, vous prenez pas la tête, on y va. Personne va mourir, ça va bien se passer.
3: Le pire, c'est lui qui clame sa prête.
1: C'est vrai.
0: On oublie un peu vite Trunks qui meurt aussi, mais bon, lui il peut être ressuscité, donc ça va. C'est pas trop grave.
3: Voilà quoi, Goku il peut pas quoi.
0: Ah bah non, il veut pas surtout. D'ailleurs, je trouve ça assez fort, moi. On va faire peut-être pas trop zapper, on y reviendra, la résurrection de Goku, qui veut pas, mais parce que sinon, on va passer du 23e Tenkaichi Budokai à l'Arc Cell, c'est chaud. Mais ouais, je pense qu'on peut passer à Goku adulte, Dragon Ball.
1: Bah, tu voulais pas parler du fait que Goku ait épargné Piccolo
0: Bah, je l'ai dit un peu tout à l'heure, effectivement, ouais. Goku va épargner, va commencer déjà, après son entraînement avec Dieu, il évite de tuer quand il le peut.
1: Tu penses?
0: Ah ouais, Raditz...
3: On voit bien, c'est qu'il y a quand même un entraînement un peu plus zen, déjà avec Mr. Popo, et puis... je trouve que c'est vrai que c'est peut-être une différence qu'on peut dire, c'est que Goku enfant, il est plus dans le... Tu sais, dans l'instantané, il fonce, et il est un peu plus vif dans le sens...
1: Ouais.
3: Il est pas agressif, ouais. Mais tu sais, un peu plus vif comme ça, et, alors que brûlée, Goku, je trouve brûlée, quand ouais. Il revient 3 ans plus tard, où il a pris 1m50, et 3 ans, il est beaucoup plus calme, il est beaucoup plus...
1: Vous pensez que de là, le Tout-Puissant lui a implanté le credo de ne pas tuer
0: Ah non, je ne pense pas, je dis juste que c'est ouais. Après cet entraînement qu'on voit qu'il commence à laisser la vie sauve à ses adversaires.
1: Ok, ouais.
0: Et je dis pas que c'est lui...
3: Après, il a quand même un plan un peu égoïste derrière, c'est que s'il laisse Piccolo en vie, c'est pour aussi le combattre
1: ouais,
3: après.
1: Ouais, c'est ça.
3: Vegeta, c'est pareil. Mais c'est un truc qu'il faisait pas avant, tu vois. Non, il aurait laissé peut-être Taïpa en vie.
0: Je suis d'accord, mais par rapport à beaucoup d'autres, quand il se retrouve confronté à Raditz, il lui dit « Je m'en fous que tu sois mon frère, rends-moi mon fils, je te démonte, quoi, en gros. » Et quand Raditz le supplie, il dit « Non, c'est bon, je vais me repentir, effectivement, j'ai été un salaud, machin. » Il lui lâche la queue. Enfin, c'est bizarre dit comme ça, mais...
1: ouais.
3: YouTube, hein, on parle de queue Saiyan, s'il vous plaît.
0: On parle de queue de singe. C'est pas mieux.
3: Pareil.
0: Et mais effectivement, il le lâche, quoi. Il le tenait, il l'avait à sa merci, c'était gagné, et en plus, il mourrait pas. Mais... Là, pour le coup, il lui laisse une chance, et après, il lui dit, mais en fait, tu m'as baisé, t'es dégueulasse.
1: Ouais.
3: Mais c'est ça qu'il a gardé de son enfance, c'est qu'il est encore un peu naïf quand même, parce qu'il s'est fait
1: vite. Ouais, mais moi, je pense qu'il a peut-être appris la valeur de la vie humaine chez le Tout-Puissant, ou en tout cas, un moment de son auto-éducation. Mais je pense que le Goku qui ne tue pas ses adversaires, c'est pas un code d'honneur... comme Batman dans DC Comics, parce qu'il épargne toujours ceux qui ont un infime espoir de rédemption afin de pouvoir les recombattre. Et par exemple, quand il est en Super Saiyan contre Frieza, de base il sait que Frieza est un être foncièrement mauvais, qu'il est, il est
0: oui.
1: Inchangeable, et il cède pas à son plaisir de pouvoir le réaffronter, d'en faire un rival au long terme pour profiter de sa puissance, voilà. Il sait faire la part des choses, il sait que Frieza est trop dangereux.
3: Il lui quand même redonne de l'énergie pour pouvoir s'échapper quand même. Hein.
1: Ouais, mais c'est... c'est une clémence qui dont il voulait même pas faire preuve à la base, tu vois, c'est de la pitié, c'est Frieza était
0: c'est pitié,
1: comme une merde
0: ouais.
1: sur le sol.
3: Et en même temps, il se disait aussi que s'il vit avec cette humiliation, c'est encore mieux que
1: voilà.
3: mourir, c'est vrai.
0: Alors, vous oubliez un tout petit détail qui a néanmoins son importance, c'est qu'en Super Saiyan, le caractère belliqueux, l'agressivité et la violence sont décuplés.
1: Ouais.
0: Ils sont décuplés par rapport à l'état normal. Vegeta le dit à C-19 notamment. Et là, en l'occurrence, Goku, malgré le fait qu'il soit dans un état de surexcitation, de colère incommensurable,
1: ouais.
0: il lui transmet un peu de son ki et il lui dit, avant de lui transmettre son ki, il lui dit « T'es misérable, mais même toi, même une ordure comme toi ne mérite pas une fin aussi affreuse, aussi misérable. » Il dit « Mais je vais rentrer sur la Terre et je vais vivre. » Et Frieza le supplie. Et Goku... tu vois, sur son visage, il porte une colère et un dégoût pour cet être qu'il a à ses pieds.
1: Ben même, il lui dit, à ce moment-là, il se retourne le poing fermé, il lui dit « Combien d'innocents t'ont supplié comme t'es en train de le faire et tu les as quand même achevés
0: oui. ?»
1: Il s'est raisonné.
3: Oui.
0: Mais là, on voit qu'il a une considération de la vie. Et Goku va lui donner « Tiens, voilà un peu de ki, tu pourras survivre, je sais que t'es capable de survivre dans l'espace, démerde-toi, je veux plus te voir. » Donc en fait, il le termine verbalement après l'avoir terminé physiquement.
1: Ouais.
0: Et il dit moi je vais vivre, moi
1: gros punchliner.
0: Et Frieza en fait à peine rechargé un petit peu par le ki de Goku va en profiter pour le continuer à le provoquer, à le piétiner verbalement. Et à la fin, il dit je suis le plus fort d'univers, tu dois mourir de mes mains. Et il va essayer de l'attaquer avec la dernière once de ki que Goku lui a donné. Et Goku

0: Il est presque, oui, tout à fait, mais il est presque blessé. Il est presque. Il disait, je voulais pas en arriver là, mais.
1: C'est ça, on en parle souvent de cette fameuse case, mais en même temps, elle recense tellement d'émotions en même temps, en un regard, c'est à
2: Ouais,
1: la fois
2: y
1: du
2: a beaucoup d'émotions en même
1: regret,
2: temps, ça c'est vrai,
1: mais
2: clairement.
1: il savait que voilà, c'était une situation. Il est obligé d'en arriver là, même s'il n'avait pas envie. C'est à la fois de la colère, de la tristesse,
0: De la déception.
1: de la déception, ouais, parce que.
2: Il y a tout, en fait.
1: Mais moi aussi, je crois que j'ai une interprétation un peu plus personnelle de cette case. Pour moi, dans le développement de Goku, c'est le moment où il se dit que voilà, y aura des êtres comme Raditz, comme Frieza, où faudra pas hésiter
0: Et aller.
1: à en finir avec eux, quoi. C'est voilà, il y a des êtres foncièrement mauvais qui ne peuvent pas changer. C'est le mal incarné. Et je crois peut-être qu'il le réalise vraiment à ce moment-là
0: Oui,
1: que
0: je
1: voilà, il va pas
0: pense.
1: se faire avoir de nouveau. Et d'ailleurs, plus tard, il va par exemple supplier Gohan de tuer Cell, d'en finir vite. C'est que lui, il a appris de ses erreurs.
0: Oui.
1: Ici, encore une fois, comme je disais tout à l'heure, contrairement à l'imaginaire collectif, Goku est un personnage qui évolue, qui apprend de ses erreurs, etc. C'est encore une fois montré ici.
0: Bien sûr.
1: Et même, c'est pour ça que dans la saga Boo, bon, bah, il n'hésitera pas à tuer Yakon qui est. Bah à ce moment-là, possédé par Babidi, alors oui, en effet, c'est le mal incarné. Même Bou, bon, c'est un cas un peu à part, puisqu'il fait le souhait qu'il se réincarne, mais voilà, en soi, il
2: Mais en
1: a
2: serait
1: nié Bou.
2: en quelqu'un de
0: Et il n'a
2: bien,
0: pas le choix,
2: il
0: c'est-à-dire que Bou pur, il n'a
1: a...
0: aucune conscience, c'est une machine à tuer. Il crie, il se tape sur le bide,
1: C'est
0: poum
1: ça.
0: poum poum poum poum, comme un imbécile, et c'est tout ce qu'il sait faire. Et à part hurler, il ne sait même pas parler, Bou pur.
1: Ouais.
0: Il est complètement, complètement, complètement possédé par l'idée de destruction, c'est le seul truc qui le. En fait, il est l'incarnation de la destruction. Mais
1: Opposé
0: voilà.
1: depuis la nuit des temps aux Kaioshin qui sont un peu la personnification de l'ordre.
0: Voilà,
1: Donc deux
0: c'est ça.
1: concepts opposés. Mais je peux même rajouter à ma liste des meurtres de Goku le Frieza alternatif de la temporalité de Trunks du futur,
0: Bien sûr.
1: qui va le tuer aussi. Donc là,
0: Et Cold.
1: ça... Ouais, et Cold, exactement, ouais.
0: Putain, il est tabassé les deux.
1: C'est
0: Putain,
1: vrai.
0: ça devait être sacrément sanglant.
1: Et moi aussi,
2: Mais après le karma,
1: dans.
2: il s'est chopé un virus, et puis voilà.
0: Ah, chaud.
2: Il avait pas pris les gestes barrières, et puis voilà, c'est
0: Il a pas
2: terrible.
0: mis son masque. Il a pas mis son masque.
1: Je
0: Quand
1: voulais
0: même.
1: juste caser une ref à DBGT puisque je suis en train de me faire Dragon Ball GT en ce moment et il y a un
2: C'est bien
1: moment
2: ça.
1: que j'ai ouais, que j'ai bien kiffé récemment, que je viens de finir l'arc Baby, c'est Goku à un moment il est fou de rage contre ouais, Baby Vegeta et il dit tu es allé trop loin et le mal en toi persiste et après il fait Baby et il lui dit que je suis une patate et c'est à partir de ce moment-là dans le combat qu'il décide
0: Ah oui.
1: qui va en finir avec lui et cette phrase tu es allé trop loin et le mal en toi persiste c'est j'aime bien ce voilà Goku a fait son jugement il se dit pour toi, je sais que tu vas pas avoir de rédemption, je ferai pas la même erreur que pour Frieza, je vais te tuer dès que je pourrai. Et en effet, à la fin de l'arc, dès que Vegeta est expulsé du corps de Baby, il le propulse dans le soleil sans. Voilà, cette fois, il n'y a pas le regard où il s'en
2: Ah oui, là,
1: veut,
2: il lui laisse
1: c'est.
2: aucune chance, hein. Ça c'est clair que
1: Voilà,
2: le pauvre
1: c'est un
2: bébé, il est mort.
0: Goku.
1: C'est un Goku comment dire, en paix avec ça, il sait ce qu'il fait, et voilà, c'est mon
0: Après, tout à fait, t'as
1: petit
0: raison.
1: aparté sur GT.
0: Moi, si j'ai pas fait, et tu as raison de le faire, hein, c'est pas du tout un reproche. Si je ne fais pas d'aparté à DBS ou à DBGT,
1: Oui, c'est pour rester sur le
0: c'est pas
1: travail de
0: ça.
1: Toriyama.
0: C'est ça, ouais, parce que sinon, ce sont des interprétations de X scénaristes, de X épisodes différents, donc avec des
2: Après, des scénarios
0: interprétations.
2: de X, c'est pas le
0: Regarde,
2: sujet.
0: voilà, entre autres, mais.
2: Hein.
0: Non, mais regarde, là, on est trois, et on a trois perceptions à peu près différentes de Goku. On prouve par nos propres perceptions différentes, même si elles se rejoignent par moments,
1: Ouais.
0: qu'on a une interprétation du personnage différente. Et en l'occurrence, les scénaristes de Toei, que ce soit ceux d'époque pour Dragon Ball Super, GT, ou ceux d'aujourd'hui pour Dragon Ball Super, ils ont une perception aussi qui est la leur, en
1: Oui,
0: fonction
1: c'est
0: de.
1: clair.
0: Donc du coup, leur écriture des épisodes, des scénarios des épisodes que Toriyama du coup n'a pas scénarisé, les petits rajouts, les petites scènes, les petits trucs, les petits clins d'œil, le regard, etc., qui peuvent en dire beaucoup, hein, comme on l'a fait tout à l'heure, le regard de Goku à Frieza après l'avoir achevé, enfin en tout cas penser l'avoir achevé, il signifie beaucoup de choses. Mais tout ça, dans un épisode, c'est pareil, c'est selon la perception du scénariste de l'épisode, et comme les épisodes n'ont jamais forcément le même scénariste deux fois de suite. la perception est différente, et ils font avec ce que le précédent a écrit aussi. Donc là, je prends vraiment que ce qu'a écrit Toriyama, mais tu as très bien fait d'évoquer le cas de Baby, parce qu'effectivement, quand on analyse, moi je m'en souviens plus aussi bien que toi, parce que ça fait quelques années que j'ai pas revu

0: j'étais. Mais oui, maintenant ma mémoire est rafraîchie et je suis d'accord avec toi. C'est comme ça que je le percevrais si jamais je revoyais l'épisode. Dans tes explications, j'ai revu la scène, c'est exactement ça.
1: Yes.
0: Je voudrais revenir sur Goku adulte, puisque
1: Oui, retournons à DBZ.
0: les premiers chapitres nous montrent un Goku dans la bulle de Raditz qui est bébé et qui est un extraterrestre. L'explication de la queue de singe, l'explication des origines, de pourquoi il se transforme en singe géant, pourquoi il est si fort, tout n'est pas dû à l'entraînement. En fait, il est cheaté parce qu'il vient d'une lignée extraterrestre qui est taillée pour le combat.
1: Et ouais, le...
0: Il a un frère, il a des ancêtres qui se sont fait, qui sont morts. On ne sait pas encore qu'ils ont été tués par Frieza, mais on sait qu'ils sont tous éteints, qu'il est l'un des derniers représentants de son peuple. Goku, quand on vous a annoncé ça, bon, moi je l'ai découvert d'une façon particulière, hein, les épisodes dans le désordre, donc ça m'a fait ni chaud ni froid. Je l'ai vu en Super Saiyan avant de savoir que c'est un Saiyan en fait, donc
1: Aïe.
0: voilà. Hein, et j'ai vu Goku enfant après avoir vu Goku adulte, donc bon.
2: Les Américains.
0: Ah ouais, non, mais j'ai vu Dragon Ball et Dragon Ball Z dans n'importe comment. Malheureusement, j'étais tout petit, c'était Club Dorothée, bref, c'était un peu la merde. Mais
2: Ah, pareil en fait,
0: vous,
2: hein.
0: vous, si vous avez découvert dans
1: Moi, j'étais
0: l'ordre,
1: pas né.
0: dans un
2: On parle pas
0: sens.
2: de GT là, mais c'est pas grave.
0: Ah! Quel arbre. Et les auditeurs vont pas comprendre le délire sur les arbres, mais bon, c'est une privée joke entre lui et moi.
2: Merde.
0: Mais ouais, effectivement, si vous aviez découvert Dragon Ball puis Dragon Ball Z, ou le manga, peut-être, si vous avez découvert avec l'œuvre papier, ça vous a fait quoi d'apprendre que Goku en fait n'était pas le Terrien qu'on nous vendait depuis le début de l'histoire, mais qu'en fait il avait une histoire, un background beaucoup plus fourni et extraterrestre que
1: Bon
0: ce qu'on
1: alors
0: pensait?
1: là, frérot, je t'avoue que j'ai découvert Dragon Ball avec Budokai 2, alors
0: Ah
1: j'ai
0: ouais, non,
1: pas...
0: d'accord, ok.
2: C'est bon, c'est
1: Non,
2: bon.
1: en vrai...
0: C'est bon.
1: Bah, en vrai, ma vraie découverte de Dragon Ball, c'était avec les VHS de l'arc Saiyan, alors pour moi, il n'y a pas eu de gros plot twist, de grosses révélations. Ça...
0: Ah oui.
1: Pour moi, on m'a introduit le personnage de Goku en même temps que ses origines, comme des œuvres plus traditionnelles le feraient, mais... Si je me mets à la place des lecteurs du Weekly Shonen Jump de l'époque, mais c'est une dinguerie monumentale. Franchement, le chapitre où Raditz révèle les origines de Son Goku, qu'on voit cette case où voilà, il dit que c'est son grand frère, que tu vois le Goku bébé dans la bulle, c'est. Je pense qu'à ce moment-là, tu refermes ton jump et
2: En fait, tu le rouvres pour être sûr
0: Ah,
2: que t'as bien vu, puis tu le
0: tu sautes
2: refermes, tu le
0: dessus en
2: rouvres.
0: disant j'ai pas acheté le bon, j'ai pas acheté le bon, vas-y, c'est quoi? Tu rouvres, tu dis non, non, merde, c'est réel.
1: Ouais,
2: Non,
1: mais
2: mais...
1: putain, après 17 tomes où t'as bien côtoyé Goku, que voilà, comme on a dit tout à l'heure, t'as grandi avec lui et tout, tu le redécouvres tout autre jour et ouais, en
0: Et
1: effet, il y a le...
0: imagine, dis-toi que les lecteurs à ce moment-là, ils voient Raditz comme quelqu'un qui a fait transpirer quand même Piccolo pas mal. Hein.
1: C'est clair.
0: Tu te dis, bon, donc là, on a une espèce de type qui fait trembler Piccolo. Piccolo dit même qu'il a eu peur. Piccolo a eu peur. On en est là.
2: Bah, tu
0: Ce
2: m'étonnes.
0: type, ça a l'air d'être un monstre. En plus, il parle d'anéantir l'espèce humaine. Pourquoi Kakaroto, il n'a pas fait son taf et tout.
1: Le fameux Kakaroto.
0: Et là, tu te dis Kakaroto, donc c'est Goku puisqu'il est montré dans la bulle et tout. Tu te dis, mais attends, Goku, en fait, c'est un fils de pute depuis le début, c'est ça? C'est quoi le délire? Imagine-toi les fans qui ont dû faire des théories à cette
1: Oh là
0: époque-là, qui ont dû se
1: là.
0: dire, et s'il redevenait méchant?
2: Oh, s'il y avait YouTube à ce moment-là, ça aurait été drôle.
0: Ah bah ça aurait été génial. Mais et s'il redevenait méchant? Et s'il prenait finalement part au voyage avec Raditz? Bon, c'est désamorcé dès le chapitre suivant, donc ils n'ont pas pu se poser ça puisque, comme question, puisque en fait ils disaient jamais je m'associerai avec toi, machin chouette. Mais en tout cas, tu
1: Ouais.
0: dis, et si jamais la mémoire lui revenait, s'est cogné la tête, et si jamais la mémoire lui revenait, et si jamais il
1: Ah là
0: revenait.
1: là, tu me fais rêver.
2: Du coup, il devient Black Goku. Oh tiens, ça me dit quelque
0: Mince
2: chose.
0: alors, ça a été fait. Ou Thalès.
1: Deviens Toles, zut.
0: Ça existe aussi.
2: Le frère de
0: Donc,
2: Son Goku.
0: effectivement, si les scénaristes y ont pensé, ça veut bien dire que les fans, certainement, ils ont dû cogiter et y penser aussi. Imaginez-vous qu'ils ont dû se dire, notre héros va peut-être devenir celui qu'on va apprécier, détester, parce que c'est un salaud, en fait.
2: Ah,
0: Bah, tu
2: oui,
0: dis
2: c'est vrai, ça aurait pu.
0: à tout moment, la mémoire peut lui revenir et dire, merde, en fait, il anéantit tout le monde. Tout est possible avec Toriyama, en fait. Bon, maintenant, avec le recul des années, on dit, non, jamais Toriyama n'aurait écrit un truc pareil, jamais. C'est beaucoup trop sombre pour ce que dessine Toriyama d'habitude. Aujourd'hui, avec le recul, mais à l'époque où il te sortait des imprévus, genre c'est un Saiyan, tu te dis, ok, il lui arrive quoi à Toriyama là? Avant, il nous faisait une petite
2: Mais bon, il
0: Roku
2: y a quand même fait des
0: Kijoé.
2: trucs sombres aussi, hein. La saga Piccolo Daimao, c'était pas joyeux non plus, quand
0: Ouais,
2: même.
0: mais ça
2: Hein.
0: finit bien. Ouais, mais ça finit
2: Oh, ça
0: bien.
2: finit
0: Là,
2: bien, oui, mais.
0: on t'annonce quand même que c'est
2: Enfin,
0: le
2: ça finit
0: héros.
2: bien et moins bien, parce que bon.
0: Ah bah, tout le monde est ressuscité, ça va,
2: Et
0: Happy
2: juste
0: End
2: à la
0: quand
2: toute
0: même.
2: fin, quoi, il faut.
0: Ouais, mais Goku se marie, il bat la réincarnation de Piccolo Daimao. Bon, on est sur quelque chose de pas mal. Mais tout est bien qui finit bien, d'ailleurs, c'est ce que dit un peu la narration. Et
2: Oui,
0: Goku, il se
2: effectivement.
0: marie, bon, ça va, ça va, ça va. Il gagne le tournoi, bon, ça va, tout lui réussit. Hein. À la fin de Dragon Ball Premier du nom, des 13 premiers tomes, pour l'édition Perfect, les 13 premiers tomes de l'édition Perfect, ça va, quoi.
2: Ça va.
0: Ça passe, c'est bon.
1: Ça passe.
0: Non mais c'est vrai, il se marie, il
1: Oui,
0: gagne le
1: oui.
0: tournoi, il bat la réincarnation de son dernier grand ennemi.
1: Putain,
0: Pas
1: juste.
0: dégueulasse.
1: Je pense que là où on en est du podcast par rapport à l'avancement du manga et la
0: Non,
1: durée,
0: je vais tracer parce que
1: on devrait
0: l'arc.
1: sprinter.
0: Ouais, je vais tracer
2: C'est vrai
0: parce que
2: qu'il fait pas prévu.
0: l'arc Saiyan, bah, on a effectivement ce Goku qui est.
2: Ça faisait
0: Bah,
2: 1 h 30 quand même.
0: on
2: Ouais,
0: apprend
2: c'est
0: ses
2: clair, putain.
0: origines. Au pire, on va accélérer, mais effectivement, on apprend ses origines, on apprend que bah, c'est un Saiyan, il va s'entraîner, etc. Il meurt pour la première fois de sa vie.
2: C'est vrai qu'il avait
0: Cette phrase est bizarre,
2: jamais
0: mais dans l'univers.
2: expérimenté ça. Hein.
0: Ah non, mais c'est vrai, dans l'univers de Dragon Ball, cette phrase paraît tout à fait normale. Pour nous, c'est il meurt pour la première fois de sa vie, c'est ok, c'est la fin. Mais pour lui, bah, bon, il continue la vie dans l'au-delà, il
1: Au calme.
0: rencontre. Oh, son maître n'est plus un terrien, c'est une divinité. Enfin bon, déjà Kamisama c'était déjà une divinité extraterrestre, mais là on va au-delà quoi. On quitte même la surface de la Terre. Ça
2: On
0: se
2: va dans l'autre
0: passe.
2: dimension, comme disait aux États-Unis, quoi.
0: C'est ça, on va dans l'autre monde, comme disait la VF, dans l'au-delà. Et Goku est entraîné maintenant par une divinité qui gère toute une galaxie, Kaio du Nord. Enfin. Il apprend des techniques qui deviendront presque des gimmicks pendant deux arcs complets, le Kaioken, le Genkidama, qui seront des techniques, des derniers atouts. En fait, on marque à Goku, maintenant le Kamehameha, c'était son dernier atout contre Piccolo Daimao, il disait même le Kamehameha ne l'a pas affecté, maintenant c'est le Kaioken et il va le multiplier par 2, par 3, par 5, par 10, par 20. Donc multiplier sa force par 20, on a les unités qui permettent de calculer la puissance des personnages, donc on a un Goku, on chiffre ses progrès maintenant. On les chiffre tellement qu'après ça devient incomptable et Toriyama décide de bannir un peu ce système-là, et tant
2: Ils
0: mieux.
2: savent pas,
1: Over
2: Tony.
1: 9000!
0: Pour la version américaine, c'est exactement ça.
2: Merci, on en avait
0: Et c'est vrai que Goku rencontre celui que beaucoup qualifient de rival, Vegeta, qui devient
2: fameux.
0: un petit peu un leitmotiv quand même pour Goku. C'est à l'issue de l'arc des Saiyans, Goku va l'affronter, va perdre. Sans l'aide de Gohan, de Yajirobe et de Krillin, Goku
1: Ouais.
0: est fini.
1: Et il a plus fort que lui en face, donc effectivement il reste sur sa fin et c'est pour ça qu'il décide de l'épargner. C'est un pur. Il dit à Krillin que c'est juste un caprice en fait.
2: Oui, clairement.
1: Et au pire, il assumera les conséquences de cet acte. Même t'as Krillin qui lui répond, ouais, on te doit bien ça. Tout le monde sait à ce moment-là que c'est une connerie, mais bon, c'est Goku. On sait qu'il va gérer au final.
0: C'est ce que je disais
1: Accordons-lui
0: au
1: ça.
0: début, c'est ce que je disais au début du podcast, la confiance, l'espoir.
1: Ouais, exactement, putain. Ah oui,
0: C'est,
1: juste.
0: il fait de la merde, mais j'ai confiance, il fait de la merde, mais il le fait bien.
1: Il
0: Et si ça
2: fait
0: part
2: bien
0: en
2: de la
0: couille, il va
2: merde.
0: gérer. Si ça part en couille, il va gérer. D'ailleurs, on a ce schéma avec Bou à la fin, hein. Dende, sois une Bou, s'il te plaît. C'est mieux qu'un s'il te plaît. Et Bou est soigné par Dende, et
1: Et
0: Vegeta est
1: c'est
0: sauvé.
1: mieux avec l'OST qu'il y a à ce moment-là dans Dragon Ball
0: Ah, elle est
1: 7.
0: magnifique cette OST, c'est l'une de
2: Bon,
0: mes
2: alors là,
0: préférées.
2: Bou, à ce moment-là, il est plus gentil que méchant, quand même. Hein.
0: Oui, mais ça, Vegeta ne le sait pas. Lui, il est mort contre ce Bou-là.
2: Oui, mais bon, Vegeta, il est toujours mort aussi. Hein. Alors,
0: Ouais,
2: comme Krillin.
0: mais bon, dans tous les cas, Vegeta lui dit, mais t'es complètement fou. Et si jamais il repète un plan et Goku lui dit, tu pourrais lui montrer un peu plus de considération, c'est grâce à lui que t'as envie quand même. Mister Satan aussi d'ailleurs. Parce qu'il est prêt à les faire sauter tous les deux. Hein. Vegeta lui dit, si tu t'écartes pas, Satan, je te fais péter avec lui. Hein. Je vais te montrer, moi, comment on va le soigner.
2: Oui.
1: Je voulais juste relever un truc avant qu'on finisse avec l'arc Saiyan, c'est que pendant le combat, enfin pendant que l'introduction de Raditz, quand on apprend que Goku vient de l'espace, voilà que c'est un Saiyan, une race guerrière qui est là pour conquérir des planètes, etc. On pourrait penser que c'est comment dire un défaut dans l'écriture de Goku. Qui était censé voilà être fort être devenu aussi fort via ses efforts l'entraînement la volonté de se surpasser et là on nous apprend que c'est peut-être dans son sang donc c'est peut-être dans ses gènes peut-être que c'est de la triche Et moi, ce que j'aime beaucoup, c'est que Toriyama rectifie ça, entre guillemets, dans le combat contre Vegeta, où t'apprends que voilà, Kakaroto, donc Goku, sur sa planète d'origine, c'est censé être un guerrier faible de basse classe. Il a été envoyé sur Terre, enfin, selon les dires de Raditz et Vegeta, en tout cas, puisque Dragon Ball Minus viendra contredire ça. Goku est censé être envoyé sur Terre, justement, parce que c'est une planète avec des forces de combat de la part des habitants qui sont plutôt faibles, donc faciles à conquérir. Et Goku était prédestiné à être un nullos. Et donc, effectivement, à ce moment-là, Toriyama renoue avec ce fait que Goku est bel et bien devenu aussi puissant, quitte à surpasser l'élite grâce à sa propre volonté et son entraînement.
0: Le goût de l'effort, ouais.
1: Ce qui d'ailleurs fera péter un câble à Vegeta pour les 20 prochaines années de sa vie.
2: C'est pas faux, ça.
0: Ça va réécrire toute sa destinée à Vegeta. C'est lui qui était l'élite de l'élite, un hein, Chō élite en japonais. Bah finalement, il est remis à sa place par un basse classe.
1: Par un guerrier de rang inférieur.
0: Exactement. Et d'ailleurs, Goku incarne à ce moment-là le goût de l'effort, le fait de se surpasser.
1: Exactement. Bah
0: Une
1: pour moi,
0: valeur
1: cette case.
0: chère, une valeur chère au shonen à cette époque.
2: Ah oui, c'est toujours comme ça, hein. Oui, merde, c'est important.
0: D'ailleurs, petite parenthèse comme ça, moi qui me touche beaucoup, c'est dans le trailer du jeu Dragon Ball Z Kakaroto, enfin Kakarot du coup.
2: Ou cachalot, ça dépend.
0: Tu as. Non, merci. Tu as. Tu as.
2: Imagine DBZ cachalot comme jeu.
0: Ouf! C'est un simulateur de pêche.
1: Tu as le Nous sommes tous Son Goku?
0: Alors il y a ça, mais je pensais surtout quand tu vois les gamins, ils sont en train de courir sur le terrain de sport
1: Ah
0: comme
1: ouais,
0: ça,
1: putain.
0: t'en as un qui fait j'utilisais le Kaioken, bah moi j'utilisais le Kaioken x2 et tout, tu vois, puis ils se courent après, et t'as une fille qui les regarde comme ça, et je pense que tu as ce côté de le fait de se surpasser, je pense que cette publicité le montre bien comme ça.
1: Ouais.
0: C'est même dans leur quotidien, des enfants ont trouvé en Dragon Ball, en Goku, l'incarnation, la personnification de l'effort. Même si c'est une personnification imaginaire, parce que Goku est un personnage fictif,
2: Effectivement.
0: la personnification du truc, l'incarnation de certaines valeurs, même si c'était pas l'objectif de Toriyama à la base, bah, Goku les incarne malgré tout. Et ça a certainement inspiré des centaines de milliers de personnes dans le monde. Et cette case, le fait de te dire, bah, j'arrive en fait de nulle part, je suis un gros nulos à la base, j'ai été envoyé ici pour ça, mais ça m'a permis de me forger une vie, de rencontrer des gens formidables qui sont mes meilleurs amis, et puis surtout, ça m'a permis de me dépasser, d'aller toujours plus haut, en fait. Je vous remercie de m'avoir envoyé ici. Ça m'a permis de me frotter justement aujourd'hui à l'élite. Tu vois, c'est un peu ce qu'il est en train de dire, c'est du sous-entendu, parce qu'il le formule pas comme ça, mais c'est ça que ça veut dire.
1: Oh bah quand même, je pense que même un raté peut surpasser l'élite à force d'effort,
0: Ah, mais ce que
1: c'est
0: je veux dire, c'est
1: explicite.
0: oui, c'est explicite, tout à fait. Mais je pense qu'il est reconnaissant du fait d'avoir été envoyé sur Terre. Je sais pas d'ailleurs s'il le
1: Ouais.
0: dit pas, ça.
1: Ah, je sais pas, ouais. Allez, arc Frieza.
0: Voilà, c'est. Je pense que ouais, c'est ça un bon arc pour ça. C'est un de mes préférés, en tout cas. L'arc Frieza, y a quelque chose qui me plaît beaucoup. C'est une case de narration quand il est dans le vaisseau, il s'apprête à arriver sur la planète Namek. Et la narration dit Goku l'ignore, mais à ce moment-là, il a surpassé le niveau que peuvent atteindre en principe les Saiyans.
1: Ouais, bah Goku a surpassé même sa
2: Un foreshadowing des
1: condition.
2: Super Saiyan.
1: Oui, c'est vrai, ouais.
2: On peut encore
0: Alors,
2: passer
0: le
2: le mot, quoi.
0: foreshadowing existe vraiment pour le coup. Le Super Saiyan est évoqué pendant l'arc Raditz, c'est ce que vous vous souvenez par qui?
1: Ah, Nappa, ouais.
0: Oui,
1: Il dit.
0: il voulait enfanter des Terriens, cette espèce de gros salopard, pour faire des
1: Ouais.
0: métis.
2: Il voulait faire
0: Pour
2: une
0: faire des
2: culture de métis
0: métis.
2: Saiyan,
0: Ah, il
2: j'adore
0: voulait
2: ce
0: faire une
2: cas.
0: culture de métis Saiyan, il voulait planter ses graines là, comme il a fait avec Saibaman. Et du coup, il voulait enfanter des
2: Terre-fertile.
0: Saiyans. Ah oui, non, bah écoute. Et imagine, ils avaient tous la gueule de Nappa avec la petite moustache là, la giga
2: Chauve
0: calvitie.
2: en plus, tu vois.
0: Super. Et du coup, bah, il voulait faire une armée de métis Saiyans, et tu as Vegeta qui dit, mais t'es fou, ils vont se retourner contre nous. Et lui, mais ça pourrait, en gros, un truc du genre, ah oui, mais c'est peut-être un super Saiyan. Bref. Je sais qu'il évoquait à ce moment-là.
1: Oui, bah ouais. Bah son idée, c'est d'aller engrosser des terriennes pour créer le Super Saiyan, une armée.
2: C'est du propre, quoi, c'est du propre.
0: Ah,
2: Ça n'a
0: putain,
2: pas quand
0: quelle
2: même.
0: dégueulasse. Quelle
2: Il n'a pas honte,
0: dégueulasse. Il Oh,
2: hein.
0: censurez-le. Et il n'a pas honte. Fallait la faire, il l'a faite. Bon, on va
2: Au moins le
0: passer à
2: comique,
0: l'Arcelle directement. Au moins, n'a pas, on est sûr, on ne le voit plus. Non,
2: il
0: mais effectivement. Effectivement, effectivement, c'était un foreshadowing, oui. Mais oui, l'arc Namek, qu'est-ce que vous en avez pensé par rapport à Goku, la manière dont il arrive, il lit dans les esprits, notamment suite Kuririn.
1: Moi, je pense qu'on a fait un podcast dessus, sur l'arc Namek, donc...
0: L'arc Namek, oui, mais Goku dans l'arc Namek, le fait qu'il se transforme...
2: Il est quand même plus, j'ai l'impression, plus... Enfin, oui, ça fait un peu... personnellement, hein, moi, j'ai trouvé que c'était un peu redondant avec l'arc Saiyan, parce qu'il arrive nouveau encore après tout le monde, il arrive en héros sans peur et sans reproche, machin, et voilà, j'ai pas senti vraiment... Bon, quand il va finalement se friter contre Freezer... Et moi, bon, il va dire, voilà, je suis un Saiyan et je vais sur Terre, machin, je vais venger tous les Saiyans que t'as tués. Mais c'est vraiment sur la toute fin, mais avant, t'as pas l'impression qu'il y a vraiment une évolution.
0: Mais on le voit pas beaucoup, en fait, il affronte Rikum et Ginyu, et en fait, après le passage avec la grenouille, il est dans l'incubateur, là, pour récupérer des forces. Ouais, donc ça, tu vois pas tant que ça.
2: Il est souvent mis de côté, tu vois, c'est...
0: Parce que le manga se consacre à Gohan, à Kuririn et à Vegeta, et
2: se consacre à Gohan, c'est très bien.
0: C'est une très bonne idée, surtout dans cet arc.
2: Oui, de l'arc suivant aussi.
0: Surtout dans cet arc, disons. j'insiste. Et du coup, effectivement, on a un Goku absent qui arrive comme étant le dernier espoir. Et quand il arrive en tant que dernier espoir, il arrive en vengeur. C'est ce qu'on disait tout à l'heure par rapport à Piccolo Daimao. Effectivement, il va incarner le bras de la...
1: Le rôle de héros.
0: Voilà, le bras de la vengeance, le bras de la justice, presque, j'ai envie de dire, et faire payer à Freezer.
2: Vous disiez la version anglaise. Il est l'espoir de l'univers.
0: Ah oui, putain, c'est trop.
2: Et tout le speech qu'ils ont fait là, c'était un truc énorme.
0: Ah la vache. Et effectivement, on a un Goku qui se pose en héros, et même s'il n'en est pas un, il incarne...
2: Il accepte, parce qu'il apprend les origines funestes, le destin tragique de sa planète par Vegeta et par Freezer, et il accepte du coup alors de venger les Saiyans. De Freezer, donc du coup, même si c'est pas vraiment un héros, je pense pas qu'il se considère comme ça, finit par accepter quand même de le devenir, parce que voilà, il faut bien, de toute façon, Freezer il est méchant.
0: Est-ce plus que ça, je pense que en fait, t'as été un salaud, je vais te casser la gueule, point. C'est pas plus compliqué, c'est un salaud, je vais te casser la gueule. Et au nom de tous ceux que tu as massacrés, parce que t'es une ordure, mais tu vas manger. C'est ça, en fait. Il n'y a pas vraiment de... Effectivement, non, il n'y a pas vraiment ce sens de la justice. C'est plus c'est œil pour œil, dent pour dent, quoi. Et moi, je l'interprète comme ça. Et un truc qui, quand même... en fait, j'explique ça. Enfin, je l'interprète comme ça parce que quand il est transformé en Super Saiyan, t'as Goku va se dresser entre Frieza et Gohan qui s'envole avec Piccolo. Et tu as Frieza qui va dire... t'as Goku qui va prendre Frieza par le poignet, qui va dire « T'as même tué Kuririn, mais t'es une vraie pourriture, tu vas manger. » Après, il va lui foutre quelques coups, après lui avoir dit « Je suis furieux, Frieza. » Il va lui foutre quelques coups, Frieza va se relever, là, dans le ciel, ils vont avoir un léger échange, et Frieza va dire « Tu me reproches d'avoir assassiné beaucoup de monde, mais vous, les Saiyans. » Et t'as Goku qui va répondre « C'est pour ça qu'ils ont tous été descendus, anéantis, décimés. » En gros, ils l'ont mérité, mais maintenant c'est ton tour. Donc en fait, je pense que Goku, c'est pas vraiment un héros, mais il incarne quelque chose comme l'esprit de vengeance. On laissera pas ça impuni, on va pas laisser passer ce truc-là. C'est pas plus compliqué que ça, c'est simple, c'est à l'image de Goku, c'est spontané. Et puis surtout, il est porté par une haine, une colère incommensurable.
1: Mort, il est Sanaizo.
0: Par exemple.
1: Je te pardonnerai jamais.
0: C'est exactement ça.
2: Ou alors tu parles de Krillin, c'est quoi, Kuririn no Kotoka ou...
0: Kuririn y'a ton coca, exactement.
2: Ouais, c'est ça.
0: Et,
1: Kuririn y'a ton coca.
2: Voilà ton coca.
0: Voilà. Et du coup, effectivement, oui, il y a cette colère, pour la première fois d'ailleurs, Kaio fait un commentaire en disant c'est plus vraiment le Goku qu'on connaît pur et valeureux, maintenant c'est vraiment une bête de colère et jusqu'au bout il va continuer son combat, même s'il doit y rester, même si d'ailleurs Namek qui est sur le point d'exploser, Goku il dit mais téléporter tout le monde, moi je reste, j'ai besoin de lui foutre une branlée. Et c'est un besoin même d'aller venger Kuririn. Il partira pas sans, et s'il doit crever, il crèvera. Mais avant, il doit faire payer à Frieza ce qu'il a fait. Et quelque chose de très intéressant, c'est les punchlines qu'il lui sort en lui disant « Mais je vais te laisser la vie sauve, maintenant tu vas te faire tout petit, tu vas raser les murs, tu vas vivre avec le goût du ressenti et je veux plus jamais t'en revoir, quoi. » Juste comment, au moment où il lui dit « Et en plus, celui qui t'inflige cette défaite, c'est un vulgaire Saiyan, comme tu les appelles. » Et je trouve
2: ça,
0: cette
2: c'est
0: phrase...
2: quand même l'ultime honte pour Fighter.
0: Et je trouve que, oui, on a un Goku qui envoie punchline sur punchline, ce qu'il n'a, de mémoire, jamais fait.
2: Donc, pas son genre, on va dire.
0: Donc, et par là, je veux souligner quelque chose d'important, c'est la manière de s'exprimer de Goku en Super Saiyan. Il n'utilise plus du tout les mêmes termes, il parle d'un ton beaucoup plus froid, beaucoup plus ferme, beaucoup plus dur. Les mots qu'il utilise, son vocabulaire est complètement changé. Et je pense pas que ce soit intéressant de le préciser ici, mais même la manière de se décrire lui-même, quand il utilise en japonais « ora » pour dire « je » ou « moi ».«
1: Os, ora Goku ».
0: Par exemple, en Super Saiyan, il va dire « ore », ce qui est une manière tout à fait neutre, en fait, de se définir, d'utiliser le « je » ou le « moi ». Donc,
2: oui, en même temps, c'est aussi un peu plus masculin, plus badass, entre guillemets.
0: Ouais, le t'as aura...
2: Végétal, on parle beaucoup, le aura et tout.
0: Ouais, oui, tout le temps. Tandis que Goku, aura, c'est vraiment, ça vient du dialecte Tohoku, donc du nord du Japon, c'est un vrai dialecte. Le aura, c'est paysan, hein. Clairement, c'est paysan. C'est vraiment les gens de la campagne qui l'utilisent, le aura, donc ce qu'ils utilisent en termes en état normal. Mais en Super Saiyan, ils utilisent bien le aura, qui est vraiment plus le truc paysan, c'est vraiment le truc beaucoup plus ferme, beaucoup plus masculin.
2: Ouais,
0: beaucoup
2: ça
0: plus
2: fait
0: viril,
2: pour s'affirmer, hein, enfin, parce que on va dire que...
0: Un aura qui perd, enfin un aura plutôt qui perd quand il maîtrise le Super Saiyan, ce qu'ils appellent le full power après la sortie de la salle de l'esprit du temps. Ils utilisent le aura à nouveau en Super Saiyan, après la sortie de la salle de l'esprit du temps.
2: Parce que là il est apaisé et tout. C'est...
0: Exactement, comme il le dit, il expulse un peu cette colère qui le hante quand il se transforme. Voilà. Bon, le Goku de l'arc Namek, Genki Dama, Kaioken, des nouvelles techniques. Un arsenal de techniques qu'il est le seul à utiliser. Personne n'utilise ces attaques-là, personne. Même pas Kaio, on l'a jamais vu l'utiliser.
2: Oh oui, du coup, il sait aussi lire dans les pensées.
0: Oui, c'est parce que c'est très magique, ce Goku un peu omniscient, qu'est-ce que vous en avez pensé pour finir sur ce Goku de Namek?
2: Bah, moi, personnellement, j'ai trouvé ça un peu... Enfin, bon, c'est bien, ça sert le scénario, parce que du coup, on n'a pas besoin de tout répéter à Goku, mais... Bon, c'est un peu sorti de nulle part, quoi. Tiens, je pose ma main sur toi, je peux tout lire, oh, c'est magique. Ok, d'accord, bon... Je comprends l'idée parce que du coup c'est facile, mais en même temps tu te dis bon. En plus, il va jamais réemployer ça de toute sa vie par après.
1: Ouais, bah. Si
2: donc,
1: je pensais que
2: ouais,
1: c'est
2: moyen. Et en plus, bon, le côté alors, je suis le héros qui arrive à la dernière minute et feu tout flamme, je suis pas très fan, donc voilà.
1: Je pense que ça coïncide avec les ondis qui veulent que Toriyama voulait arrêter son œuvre à partir de Frieza en faisant de lui voilà, l'être le plus puissant de l'univers, le Super Saiyan. Et puis bon, vu que ça s'y prêtait, le fait d'être à la fin du manga, il pouvait se permettre cette facilité scénaristique de Goku est au courant des événements, bah il pose sa main sur le gros crâne de Krillin et voilà, c'est fini.
0: Ce gros crâne. Ouais. Oui, je suis un peu de cet avis-là, la télékinésie, pas la télékinésie,
1: télépathie.
0: La télépathie, c'est pas même pas de la télépathie, enfin l'omniscience, quoi, j'ai envie de dire,
2: ouais.
0: La lecture dans l'esprit, quoi. Fait lire dans les esprits comme le vieux sage des Namek, bon...
1: Bah après, je crois qu'il a refait un truc similaire dans l'arc Cell quand il se réveille de son...
2: Oui,
1: combat,
2: non,
1: il a vu
2: tous les combats dans ses rêves, c'est vrai.
1: Ouais, voilà, il dit j'ai suivi l'action depuis mes rêves. Bon, c'est un peu bizarre aussi, mais bon.
0: On peut l'expliquer par le fait qu'il arrive à capter un peu les ki et que dans son subconscient, capter le ki, ça signifie ok, c'est celui-là. Bon, il capte pas les cyborgs qui ne dégagent pas de ki puisque ce sont des humains artificiels, mais il arrive un peu à savoir, ok, Piccolo, bah son ki maintenant il ressent un peu le ki de Dieu, donc bon, effectivement, il a fusionné avec tout puissant Vegeta Super
2: Saiyan.
0: C'est
2: la première fois qu'il invente un mot, qu'il invente un nom et qu'il l'appelle Kamikolo, ça va.
1: Kamikolo, ouais.
2: Ça m'a toujours fait marrer.
0: Ouais, c'était assez marrant, ça, c'est vrai que c'était assez marrant. Goku de l'arc.
1: Cell.
0: De l'arc cyborg Cell, la maladie du cœur, le fait qu'il meurt dans le futur.
1: C'est la mort de l'espoir, littéralement, dans le monde de Trunks, et ça, c'est très évocateur de son rôle dans le monde de Dragon Ball en général. C'est, voilà, comme tu disais, l'incarnation de l'espoir.
2: Mais surtout que, du coup, on connaît pas la salle de l'esprit du temps, et du coup, il n'y a personne qui peut
1: s'entraîner,
2: c'est vrai. Et c'est triste.
1: Petit cachotier.
0: De toute façon, Non, elle a pas été anéantie encore, ça va. Mais
2: ouais, en même temps, ouais. Goku, il, dans le sens, même s'il y avait la salle, je suis en train de nous dire, même s'il y a la salle des esprits du temps, bon, par exemple, Gohan, il aurait pu aller dedans, mais il n'a pas le, entre guillemets, l'intelligence de Goku, l'intelligence de combat de Goku, qui justement, on en a parlé plus tôt, va dire, oui, voilà, ben c'est truc gros muscle, c'est bien, mais bon, tu sais pas bouger assez vite, t'as beaucoup de puissance, mais ça, la vitesse descend. Ouais, il y a toute une.
0: Et le pensée, qui utiliser, le qui utiliser.
2: Voilà, de toute une pensée de stratégie de combat, si je puis dire, que les autres n'ont pas. Et donc, bon, heureusement que Gohan a pu avoir ses enseignements dans notre timeline. Mais dans celle de Mirai Trunks, je suis pas sûr que, même si Gohan serait allé dans la salle du temps, il aurait vraiment pu.
0: Il aurait gagné en puissance, il aurait gagné en puissance. Vegeta n'a pas, Trunks du futur n'a pas le génie de Goku. Pourtant, quand ils sortent de la salle de l'esprit du temps, ils sont capables, tous les deux, Vegeta et Trunks, d'anéantir un seul deuxième forme.
2: Donc ouais, je peux voilà, dire que les cyborgs... Que ça, c'est, ils ont monté en puissance, mais ils ont oublié de prendre... Enfin, Vegeta y a pensé quand même, parce que Trunks, il part complètement en mode « Je suis Broly, là ». Mais je pense que Vegeta lui avait pensé, mais...
0: Oui,
2: d'ailleurs, ce qui est bien, c'est que dans l'anime, ils font un... Toi, une fois, il y a Goku dans la salle de l'esprit du temps, puis après, il y a Vegeta Trunks.
0: C'est le cas dans le manga.
2: Et c'est aussi le cas dans le manga, c'est très bien fait. Parce que du coup, alors, on apprend en même temps que bon, Trunks se fourvoie et que Goku, lui, il y a déjà pensé, et il en fait profiter Gohan, alors que...
0: Et très intéressant, celle copie littéralement cette transformation en un quart de seconde. Il dit, mais c'est très facile de faire ça, regarde, bam, tiens, il sort du muscle aussi.
2: Voilà, celle, eux, il avait déjà pensé, parce qu'on voit qu'il a les cellules aussi des autres Saiyans. Tout.
0: Et de Goku notamment, voilà. Ce qui doit bien lui servir. Mais cette technique de la téléportation. Cette technique de la téléportation, j'en parle parce qu'elle est utile à la fois scénaristiquement parlant, puisqu'elle permettra de sauver la Terre dans l'arc-bout. Avec c'est le fait de s'échapper, c'est utilisé au combat, c'est utilisé
2: enfin,
0: pour.
2: Ça va aussi sauver la Terre dans l'arc Cell. Et bon, Goku va mourir, mais en même temps.
0: Bien sûr, oui, ça permet de sauver la Terre, mais vous la voyez plutôt comme une technique à part entière ou plutôt comme un moyen un petit peu utile de Toriyama de simplifier son histoire.
2: Bah moi, je vois les deux, honnêtement. C'est vrai que ça facilite les transports et tout ça, et bon, en tant que. Glorieux auteur de fanfic tout à fait impopulaire, je fais la même chose. J'invente des procédés de téléportation qui. Bon, c'est quand même vachement plus simple, j'avoue. Donc je comprends tout à fait sa technique. Mais en même temps, c'est pas non plus juste là pour être une ficelle scénaristique. Ça a une utilité. Bon, il l'emploie contre Cell, franchement, c'est super bien pensé. Il l'emploie aussi effectivement contre Majin Buu. Donc en même temps, je trouve que c'est une facilité scénaristique, mais qui est bien utilisée, dans le sens, on voit quand même qu'elle a est utile quand même.
0: Ouais, je suis un peu de cet avis aussi. Et moi, je trouve que ça permet à Goku de grandir. Exactement, mais ça permet à Goku de grandir encore en tant que dernier espoir. C'est, il a la téléportation, il peut arriver à tout moment. Et d'ailleurs, que Lilin le dit, ce serait bien si Goku pouvait apparaître dans cet engin spatial, là, pas spatial, cet avion, et puis qu'il nous sorte un peu du pétrin. Et d'un seul coup, t'as Goku qui apparaît derrière eux. Hey, salut les gars, ça va, je suis guéri.
2: Oui, c'est vrai que c'était pas mal ça.
0: Donc, j'ai envie de vous dire que. Goku, en fait, complète son arsenal de techniques, complète son savoir-faire et sa maîtrise de comment dire ça, comment formuler ça. Ça lui permet de mieux gérer la situation encore, ça le grandit encore plus, ça le met presque sur un statut de... À tout moment, il peut apparaître et nous sortir du pétrin, quoi.
2: Et en même temps, c'est bien qu'il apprenne une technique qui ne soit pas martiale, dans le sens...
0: Exactement.
2: C'est pas une technique pour devenir plus fort, mais c'est quand même...
0: C'est pas une technique qui permet de passer à l'offensive directement, c'est plus une technique de déplacement, littéralement, quoi. Et pourtant, il en fait un atout majeur en la complétant. Par exemple, quand il utilise le Kamehameha contre Cell, le fait de d'allier les deux techniques permet de le rendre encore plus performant, finalement. C'est comme dit Cell, tu lanceras jamais ton attaque, sinon tu vas détruire la Terre. Ouais, que Nenni, il apparaît juste à côté de toi et il te baise.
2: Voilà, donc... c'est une utilisation intelligente de la technique. Même si on sait que bon, Toriyama l'a aussi employé pour faire se déplacer plus facilement. Mais en même temps, voilà, ça, c'est une... je trouve que c'est une utilisation intelligente de la technique. Donc c'est cool.
0: Ouais,
2: c'est bien
0: ouais.
2: joué le Kaido.
0: Voilà, je pense que Goku de l'Arc-Cell, la téléportation salvatrice qui permet de sauver la Terre et de passer le flambeau à Gohan
2: Mais ce
0: une
2: qui est
0: dernière
2: intéressant,
0: fois.
2: et d'ailleurs je suis sûr que tu adores parler du plan machiavélique de Goku, je pense que c'est quand même le premier arc où on le voit vraiment à établir un plan bien précis, mais qui ne le concerne pas vraiment, tu vois. C'est dans le sens,
0: Ouais,
2: il va poser lui-même ses espoirs sur quelqu'un d'autre. Bon, c'est son fils, donc c'est quand même pas très loin. On va dire que le fruit n'est pas tombé très, très loin de l'arbre, n'est-ce pas?
0: bien joué, bien joué, bien joué.
2: Et ça, je trouve ça. En fait, on voit un Goku beaucoup plus mature. D'un coup, il pense, du coup, pas seulement à lui-même, mais en même temps, il s'est dit, voilà, je sais, j'ai vu de quoi mon fils est capable, et donc c'est lui qui va vaincre Cell, j'en suis certain, quoi. Bon, ça n'a pas fonctionné tout à fait comme il espérait,
0: Moi,
2: mais la base est là.
0: quelque chose que j'aime beaucoup penser, alors ça n'a jamais été écrit noir sur blanc dans le manga, mais le coup du Senzu à Cell, c'est ce que tu disais tout à l'heure, parce que j'en ai déjà parlé en off avec toi, mais Goku, au-delà de voir le potentiel de son fils dans la salle de l'esprit du temps, quand il sort de la salle, il va tester son ki chez à la tour Karin. Karin lui dit, mais non, je pense que Cell est quand même beaucoup plus fort que toi. Et Goku lui dit, ouais, c'est exactement ce que je pensais. Il est hyper décontracté. Pendant les 10 jours, il avait dit, on s'entraîne 3 jours, on se repose 3 jours, mais finalement, il s'entraîne pas.
2: Non, c'est rien, ils ont pas fait des fillers là-dessus.
0: Non, c'est pas fait de filler là-dessus, ça va. Et du coup,
2: C'est
0: tu te
2: dommage.
0: dis, mais en fait, il a complètement perdu la tête ou quoi? Ça va pas ou... Et l'entraînement, en gros, si t'es moins fort que Cell, pourquoi tu fonces pas dans le tas? Pourquoi tu retournes pas dans la salle de l'esprit du temps?
2: C'est ça qui
0: Bref,
2: est intéressant justement, c'est que du coup
0: Mais
2: on
0: le
2: montre.
0: lecteur est perdu. Le lecteur
2: Voilà,
0: est
2: c'est ça,
0: perdu.
2: on a peur en fait, parce que du
0: Pour la
2: coup.
0: première fois, il passe en premier contre Cell. C'est lui qui veut commencer à combattre. Tu dis, mais d'habitude, il passe en dernier. Qu'est-ce que. Quoi? Et il passe et il abandonne. Pour la première fois de sa vie, Goku abandonne. C'est ouf quand même dans
2: Ah oui,
0: Dragon Ball.
2: moi
0: Ah
2: ça m'avait choqué à
0: oui.
2: l'époque.
0: Tu dis quoi? Et après, il désigne Gohan comme étant son successeur. Et Gohan dit quelque chose de très intéressant. Il dit,
2: Y a
0: mais
2: personne qui croit
0: papa,
2: en toi, t'es.
0: tu t'es battu à fond ou. Et Goku lui dit, oui, je me suis battu à fond. Si t'as eu l'impression que je me battais pas à fond, bah tu t'es trompé, j'ai donné mon maximum. Je sais pas pour Cell, mais moi j'ai fait tout ce que je pouvais. Et t'as Gohan qui. Enfin, Piccolo qui dit, Gohan, c'est vraiment ce que tu pensais? Tout le monde est complètement abasourdi, même Vegeta qui dit, mais ce gamin, il croyait vraiment que Goku était à fond. Pourtant, Goku, là, il nous surclasse tous. Qu'est-ce qu'il croit, quoi? Et Gohan, il fait, oui, c'est ce que je croyais. Je pensais vraiment pas que t'étais à fond. Je pensais que tu retenais tes coups. Et
2: Goku se retient.
0: donc on apprend que Gohan, déjà, en simple Super Saiyan, par rapport à Goku, il trouve que son père est pas ouf, quoi. C'est quand
2: Oui,
0: même dingue. Il trouve que
2: c'est
0: son.
2: excellent. Quand tu t'en souviens, enfin, quand tu t'en rends compte par après,
0: Et après, tu te
2: c'est
0: dis,
2: énorme, quoi.
0: le Senzu que Goku donne à Cell, je pense qu'il a un rôle. Il s'est calculé. C'est pas, allez, c'est pas fair play de le faire affronter.
2: Non, il y a quelquement de la stratégie derrière. C'est
0: Il y a de la
2: pour.
0: stratégie derrière. Je pense que s'il avait pas donné le Senzu à Cell, donc on a un Goku intelligent. De mon point de vue, de mon interprétation personnelle, c'est pas dit clairement dans le manga, mais moi je l'interprète comme ça. Je pense que si Goku donne le Senzu à Cell, c'est pour Cell, il est fatigué, ça se voit. Il le dit à Goku, il dit, je suis épuisé,
2: Non.
0: tu m'as plus acculé que je ne le pensais. Bref, tu vois, il a des gouttes de sueur. Bref, tous les codes caractéristiques qui sont, il est essoufflé. Il est obligé de créer une barrière pour se protéger des salves de ki que Goku lui envoie depuis un moment. Il a été obligé de se régénérer la partie supérieure de son corps, ce qui lui baisse littéralement son ki aussi, hein, comme Piccolo quand il se régénère. Donc Cell, il est à bout, quoi. Il n'est pas à bout, en tout cas, il est fatigué. Il accuse Goku, il a bien maravé. Et si Cell avait dû affronter Gohan sans être restauré par un Senzu, sans être soigné par un Senzu, nul doute qu'il l'aurait anéanti dès le début, il n'aurait pas pris les risques de le mettre en colère. Il aurait écourté le combat. Il se serait dit,
2: Clairement.
0: ok, là, il se serait dit, bon, là, je suis en danger, clairement, je prends pas le risque, je le bute. Tandis qu'avec le Senzu, il se sent en confiance, il se sent le goût du risque, il se dit, bah, allez, je vais le tester, je vais le mettre en rogne, on va voir ce que ça donne. Et c'est
2: C'est
0: sur ça
2: exactement ce que je pense aussi.
0: que compte Goku. Il dit, mais vas-y, mais mets-le en colère, tu vas t'en mordre les doigts, vas-y. Évidemment, Goku n'a pas anticipé le fait que son fils passe encore un enfant, qu'il est pas au courant de ce plan-là, et qu'il a un peu précipité ce plan, un peu improvisé. C'est du Goku, hein, faut pas s'attendre non plus à un plan
2: Oui, voilà, non
0: à
2: plus.
0: la Piccolo ou à la Kulilin, hein. C'est du Goku. Donc ouais, moi je l'interprète comme ça, le Senzu, contrairement à Muro, là, où il donne le Senzu en mode, tiens, vas-y, graille-le. Quoi? Bon, on va pas faire un aparté là-dessus, mais je le trouve très maladroit. Je le trouve très maladroit, Senzu contre Moro, il n'a pas de sens. Ça, comme le disait Debetimes, Goku n'a pas appris de ses erreurs. Là, Goku, c'est bon. Il sait ce qu'il fait dans l'arc Cell. Il sait ce qu'il fait. En arc Moro, je pense qu'il a bu un peu et il est complètement bourré. Voilà.
2: C'est des bourrés qui divin, qu'est-ce que tu veux essayer ?
0: Voilà, ouais, il est deux
2: qui divin. C'est ton divin.
0: Ouais, je voilà.
2: C'est vrai, moi honnêtement, je pense aussi. Et je trouve que c'est peut-être le seul arc où on le voit aussi stratège, dans le sens. Il conçoit quand même un plan. Bon, c'est, effectivement, c'est pas le plan du siècle non plus. Hein, mais je trouve que c'est la première fois qu'il a vraiment un plan bien défini et qui date. Bon, en tout cas, dans l'anime, c'était un peu plus long parce que du coup, forcément, ils ont rallongé de quelques épisodes.
0: Ouais.
2: Mais c'est intéressant parce que du coup, quand tu revois le truc et que tu connais le plan. Tous les petits clins d'œil que... Bon, je parle de nouveau de l'anime parce que c'est ce que j'ai plus vu. Tous les petits clins d'œil que te fait l'anime, tu te dis, mais oh, putain, en fait, génial, en fait, parce que tout était placé bien avant, et une fois que tu le sais, ben, en fait, tu vois ça d'un nouveau visage. Et ça, je trouve intéressant du Goku qui devient... Il passe une étape, quoi. Ça devient vraiment un Goku beaucoup plus mature, beaucoup plus... Je dirais pas plus intelligent, mais quand même...
0: C'est de l'intelligence pure. C'est de l'intelligence pure. Il analyse le comment Cell va se comporter. Il anticipe. Il se dit ouais bon là clairement il va vouloir le provoquer. Bah allons-y, vas-y provoque-le. Tu vas voir ce que ça donne.
2: Et surtout qu'il s'est dit tiens je vais d'abord moi combattre Cell comme ça Gohan il va pouvoir voir comment on se combat Cell.
0: Exactement.
2: Et après quand il va le combattre il va déjà savoir comment réagit Cell et tout ça et c'est pour ça qu'à un moment bon ouais, quand Gohan se tourne en Super Saiyan 2 ils font égalité parce que voilà il y a il y a égalité parce que Gohan sait exactement comment réagir parce qu'il a déjà vu quoi.
0: C'est vrai.
2: Mais bon, voilà.
0: Ouais. Artiesma, quelque chose à rajouter éventuellement ?
2: Je crois qu'il
1: doit. Peut-être pour finir avec son développement dans l'arc Cell, c'est quand il se sacrifie au final contre Cell et que ses amis veulent le ressusciter au sanctuaire de Dieu.
2: C'est vrai qu'on a oublié ça.
1: Ouais, demande à justement ne pas être ressuscité par là aussi par pur altruisme parce qu'il a l'impression que c'est lui et peut-être sa soif éternelle de combat et peut-être juste parce qu'il a il a une espèce d'aura particulière qui fait ça, il a l'impression d'attirer les dangers et les ennemis sur la Terre. Et
0: c'est quelqu'un en plus.
1: Ouais, ce qui est totalement le cas, et puisque dès qu'il va ressusciter, dès qu'il va revenir sur Terre pour le Tenkaichi Budokai 7 ans plus tard, effectivement, ça va être le retour des ennuis, Bou va débarquer.
0: Et son combat contre Vegeta va permettre la résurrection de Bou. Mais d'ailleurs, Goku, j'ai envie de dire, petite parenthèse, on aurait pu le dire avant, mais Dr. Gero, la vengeance, Goku, la cible à atteindre, il incarne maintenant l'objectif, c'est presque sa tête est mise à prix par le Red Ribbon, quoi, par le seul élément qui reste, Dr. Gero lui-même, qui va foutre un sbeul d'une autre planète. Des cyborgs qui mettent Frieza qui le font passer pour un minable. Le type il manipule la génétique à merveille puisqu'il crée Cell en prenant les cellules des uns et des autres. Cinq personnes, enfin bref, c'est un espion de génie parce qu'il arrive à regarder à voir les combats, à tout analyser, les techniques, à prendre les cellules. Enfin bref, tout est géré d'une main de maître.
2: Tout est géré.
0: Ça fait beaucoup là quand même. Mais du coup effectivement, ouais, Goku le mât à battre, il incarne aussi ça dans l'arc Cell.
1: Du coup, on va pouvoir faire la dernière ligne droite avec la saga Bou.
0: Du coup, on va continuer là-dessus rapidement. Deux transformations, 7 ans d'absence, Super Saiyan 2, Super Saiyan 3, la technique de la fusion. Donc Goku arrive avec un arsenal de techniques et de transformations qu'il n'avait pas avant. Un nouveau combat contre Vegeta, un Goku qui finalement ne donne pas son maximum contre Vegeta et il se garde bien le Super Saiyan 3, un Goku qui veut passer le flambeau à Goten et à Trunks en épargnant entre guillemets Bou et en disant c'est à la jeune génération de s'en occuper, moi après tout j'appartiens plus au monde des mortels, qu'importe, et puis un Goku finalement qui revient à la fin et qui règle la situation avec le Genki-Dama à la puissance de tout le monde. Tout le monde a un rôle à remplir. C'est un peu comme Macron avec le Covid. Tout le monde... c'est un peu ça. Tout le monde a un rôle à jouer. Là, c'est pareil. Goku Macron à la fin, ça vous dit quoi tout ça? Ça fait beaucoup de questions, beaucoup de points abordés, mais on peut faire assez succinctement.
1: Oui, c'est vrai. Bah, pour moi, le Goku de l'arc Buu, c'est celui qui est le plus pris en exemple par ceux qui veulent démontrer de la maturité de Goku, son intelligence et sa capacité à être un leader, en fait, son leadership naturel. C'est un truc qu'il a beaucoup dans la saga Buu, c'est là que tout le monde l'attend. Quand tout le monde pense que Vegeta et Gohan sont morts contre Majin Buu, c'est là tout repose sur les épaules de Goku qui va apprendre la fusion aux enfants, etc. Et en plus de donc cette facette de leader que possède Goku dans cet arc, je trouve ça c'est là qu'on réalise le plus à quel point Goku a appris. Tout au long de sa vie, d'un point de vue plus, comment dire, plus social en fait. Je pense à. J'ai du mal à exprimer ce que je veux dire. Par exemple, on a la scène au Kaioshinkai avec le doyen des Kaioshin, là, le vieux d'il y a 15 générations. Alors, je sais plus le contexte dans lequel Goku lui parle de. Enfin, veut le soudoyer avec des photos de Bulma, où un coup il parle de ça, un coup il parle de Videl et tout. En fait, là, on a un Goku qui est malin et qui a suffisamment connaissance des codes sociaux et de sa manière à voilà, comprendre les gens au bout de seulement quelques échanges. Il arrive à manipuler le doyen des Kaioshin et ça témoigne de.
0: Ouais, il le compare à Kamessen, il dit ouais, j'avais raison, il est exactement. Comme Papi Kamessen. Ouais.
1: Et je trouve, ça nous montre à quel point ce Goku-là a fait du chemin depuis le tome 1 où il savait pas différencier un homme d'une femme, que Kamessen lui donnait littéralement des cours où juste en parallèle à son entraînement martial, il apprenait à Goku à être civilisé tout simplement. Mmh. Et le Goku de l'arc Buu, voilà, c'est ce Goku qui est un leader, qui est au summum de sa puissance, mais qui aussi est le plus qui s'est adapté à la société. Voilà.
0: Mais le plus drôle comme ça, c'est qu'en plus il le fait toujours avec beaucoup de spontanéité et de pureté. C'est-à-dire que Goku, pour lui, c'est normal de donner ça. Si Kamessenin aime ça, il y a pas de mal. D'ailleurs, il dit même à Bulma au tout début quand il est enfant, et là c'est un peu pareil, je reconnais un peu ce Goku. Il dit mais tu pourrais dire oui après tout, juste toucher les seins, qu'est-ce qu'il y a? C'est pas grave. Tu vois,
2: mais non, c'est vrai que c'est tout à fait Goku ça, tiens.
0: Là c'est pareil avec le doyen, il dit bah t'as qu'à aller demander à Videl, après tout elle est mignonne, elle devrait lui plaire. Tu vois, Goku sur le même ton, Gohan lui il fulmine, il dit mais ça va pas la tête, moi jamais je peux lui demander ça, elle va me tuer. Et
1: j'en ai marre de te voir tourner autour de ma femme, si tu continues, je te tue.
0: Ah, la VF de Vegeta,
2: d'ailleurs, la VF, enfin Eric Legrand, il est exceptionnel sur cette scène. Hein.
0: Ah, il est génial. Mais effectivement, en plus, à ce moment-là, Vegeta lui dit pourquoi tu demanderais pas à Chichi, après tout, elle est pas sexy. Et Goku dit non, elle est pas glamour, enfin un truc comme ça, il dit non, elle est pas sexy, c'est ça, il dit elle est pas sexy. Elle est pas sexy, puis j'oserais jamais, elle va me tuer. Voilà, il lui dit carrément, elle est pas sexy, quoi. C'est terrible.
2: C'est quoi, c'est comme d'habitude.
1: Non, non, ma femme est moche, alors.
0: Ah, pas moche, mais pas sexy.
1: Oui, là, genre, c'est ce côté.
0: Il n'y a pas le sex appeal, tu vois. Ouais, voilà. Par contre, Bulma, oui. Mais depuis les premiers chapitres, d'ailleurs, elle fait ça, elle en joue. Et effectivement. Ah oui, effectivement, oui, on a un Goku qui comprend un peu les codes sociaux et les attentes des uns et des autres, et il sait quoi leur proposer pour obtenir. Yes.
2: C'est vrai que Ortiasma disait toujours qu'effectivement, on disait que Goku n'évolue pas, mais je pense que c'est pas qu'il évolue pas, mais c'est que l'évolution est un peu moins visible que les autres. Par exemple, elle est quand même moins visible que l'évolution de Gohan ou de Vegeta, par exemple.
1: Ouais, elle est plus subtile aussi.
2: Elle est plus subtile, donc c'est vrai que les gens, et au départ, c'est ce que je pensais aussi, je dois l'avouer, on voit pas vraiment l'évolution de Goku, en fait, parce que pour nous, il est toujours un peu le même, mais en fait, quand tu t'y penches un peu, finalement, dans la saga Buu, il est quand même. Bah, déjà, il est vachement plus au courant des choses, si on peut dire. Mmh. Il est intelligent, il sait reconnaître. Ce qu'il faut faire, et bon, lui, ça le dérange pas.
0: Effectivement, on a un Goku qui a évolué de ce côté-là, et surtout, à la fin, On a un Goku qui accepte qu'on interfère dans son combat. Vegeta va interférer, lui faire gagner du temps. Alors qu'au départ, il faisait un Janken, là, pour... Enfin, un Shifumi, je sais pas, vous l'appelez comme vous voulez, pour savoir qui va combattre en premier contre Bu Pur.
1: Ouais.
0: Et finalement, Goku, au milieu du combat, n'arrive pas à prendre le dessus. Le Super Saiyan 3 l'épuise. Vegeta prend le relais. Et puis Goku reprend le relais à son tour. Et pour le coup, tu as un Vegeta qui va essayer de gagner du temps pour que Goku réunisse un peu de ki et en finisse. Et puis tu vas voir Bou qui va prendre le relais, le gros Bou qui va réapparaître, puis Mister Satan, puis à nouveau Vegeta pendant le Genki Dama. Donc t'as un Goku qui accepte qu'on interfère dans le combat. Il fait plus du combat 1v1. Il essaye, mais quand il voit que ça marche pas, il accepte qu'on l'aide.
1: Ben ouais,
0: ce qui n'aurait pas été le cas dans le Cell Game. Vegeta le dit, il veut pas qu'on l'aide, il veut pas de Senzu, la fierté des Saiyans, il préférerait encore être tué pendant ce combat que d'accepter de l'aide. Tandis que là, il n'y voit aucun inconvénient. Donc on a aussi un Goku qui, pour une fois, fait passer l'intérêt de la Terre après son intérêt personnel. Il prend plaisir à combattre, mais l'intérêt de la Terre est tout autre. Il faut absolument débarrasser l'univers de cette menace qui est Bou, quoi.
1: Et en soi, enfin vas-y, je te laisse finir.
0: Donc on a un final qui est très beau. C'est un final de tout le monde contre Bou. Tout le monde joue son rôle. Les Terriens, Mister Satan, Bou, Vegeta, Goku, les Namek, les Dieux, les Cyborgs, les animaux, les robots, tout ce qui est vivant, tout ce qui représente de la vie sur Terre et dans l'univers et dans le royaume des morts et partout. Tout le monde joue son rôle. Et le dernier à intervenir, à nouveau, Mister Satan, le sauveur. Et Goku lui dit, t'es vraiment le sauveur de la Terre, Mister Satan. Et il dégage Vegeta pour que Goku puisse enfin lancer son attaque. Le dernier point faible de Goku, sa trop grande bonté, ne pas sacrifier Vegeta au vol, ne pas faire de dommages collatéraux.
1: Ouais,
0: alors qu'il disait à Gohan, c'est ça que je trouve puissant, il disait à Gohan pendant le Cell Game, je sais ce qu'il y a, il te reste encore beaucoup de ki, mais t'as peur de tout détruire. On ressuscitera tout le monde avec les Dragon Ball.
1: Ouais, là, il veut pas se résoudre.
0: Et là, Goku lui-même ne peut pas se résoudre au conseil qu'il a donné à son fils quelques années plus tôt. Et 7 ans plus tôt. Et finalement, c'est Bou et Mister Satan qui permettent de résoudre ce dernier point de côté.
1: Et Goku accepte que les gens interfèrent dans son combat, et surtout qu'en fait, au final, l'assaut ultime qui éradiquera Bou, c'est le Genki Dama, c'est-à-dire c'est une technique dont le principe même est que tout le monde, comment dire,
0: oui,
1: tout le monde attaque sauf toi. Enfin, je sais pas comment dire.
0: Bah, Goku,
1: ça, mais,
0: Goku est le réceptacle. Il réunit
1: ouais,
0: le
1: c'est ça,
0: au-dessus
1: exactement.
0: De lui. Il est le lanceur. C'est lui qui tient le bras de fer derrière. Mais l'énergie, c'est pas la sienne.
1: Et Goku, je pense qu'il en sera quand même frustré de ça, d'avoir fait passer bien sûr la survie de la sauvegarde de la Terre et de tous ses amis avant son plaisir du combat personnel, parce que ouais, justement, c'est avec ce Genki Dama que il regrette un peu, il exprime le vœu que Bou se réincarne en quelqu'un de bien juste pour avoir la chance de pouvoir le réaffronter
0: la
1: un
0: satisfaction
1: jour,
0: oui,
1: dans la sous la forme de Oob.
0: C'est vrai, c'est vrai. Et là, on pourra conclure là-dessus, l'épilogue de Goku.
1: L'épilogue, la fin du développement de Goku.
0: Un Goku accompli qui n'est plus l'élève, il n'est plus l'élève d'un maître ou d'un autre, il s'émancipe, il devient le maître. C'est lui maintenant, celui qui transmet son savoir. Après toute une vie à barouder, à combattre, à apprendre, à se remettre en question, à s'entraîner, à apprendre, il passe le relais. D'ailleurs, pour la première fois, il ne porte plus le dogi, la tenue de combat de l'école de Kame Sennin, le fameux dogi jaune-orangé ou orange dans l'animé. Il porte une tenue qui ressemble un petit peu à celle qu'il portait au tout début, qui n'avait rien finalement de l'école de Kame Sennin.
1: Ouais, pour boucler la boucle, la couverture incroyable du tome 42 avec sa tenue kaki, qui est un peu plus bleutée dans l'animé, j'aime bien aussi. Mais je préfère quand même les couleurs de Toriyama
0: sur
1: le volume 42.
0: Oui.
2: Mais ce qui est intéressant à voir Goku être le maître, c'est que, bon, pour vite faire un petit retour à Saga Buu, il avait déjà commencé à être un peu le maître de Goten et Trunks. Hein, donc
0: bien sûr.
2: On voit qu'il commence déjà un peu à être, à, en fait, à enseigner lui-même.
1: Bah, bon. Le fait que Goku passe le flambeau à la prochaine génération, c'est Toriyama avait toujours vu la fin du développement de Goku comme ça. Il avait essayé de le faire avec Gohan à l'arc Cell, mais les fans ont exigé le retour de.
0: Le Goku.
1: Ouais, enfin, déjà de l'œuvre en elle-même après l'arc Cell avec la saga Boo. Ensuite, il a introduit Goten et Trunks, qui devait effectivement être la nouvelle génération, mais encore une fois, Goku est revenu une énième fois devant de la scène. Mais là, avec
2: Eh
1: Oob.
2: oui.
1: Il y a un truc très intéressant que t'as dit en off tout à l'heure, Mizu, que je m'étais jamais formulé comme ça, c'est que en fait, au final, le premier vrai disciple du Goku accompli, le Goku maître, c'est son dernier ennemi en date, c'est Boo, la menace ultime du manga réincarné,
0: Eh
1: qui
0: oui,
1: va devenir
0: son élève.
1: exactement.
2: C'est beau.
0: Son élève est le récepteur de son enseignement. C'est ça au-delà. Au-delà de son élève, c'est un peu un terme générique. C'est son élève, oui, d'accord, mais est-ce que c'est un élève à la Kame Sennin et Goku? Un élève, je sais pas moi, comme Kulilin? Non, non, là c'est la réincarnation et c'est le savoir de Goku, c'est tout ce qu'il a appris, il va lui inculquer. C'est pas Kame Sennin, c'est pas Kaio, c'est pas Dieu, c'est pas Mister Popo, c'est
1: Oui.
0: Goku, quoi.
1: Puis même
2: L'enseignement de Goku lui-même, c'est vrai
1: c'est
2: que
1: fou de se dire juste que Goku est irresponsable de la naissance de Oob. C'est-à-dire que si Oob existe, c'est grâce à Goku, c'est lui qui a souhaité
0: tout à fait.
1: qu'il soit là. Et j'adore cette fin parfaite. Merci Toriyama.
0: Je suis assez d'accord, je l'aime plutôt bien cette fin. C'est pas ma préférée dans tout ce qui a été écrit pour Dragon Ball, mais je l'aime plutôt bien. Je l'aime plutôt bien, elle me satisfait, ça va. Mais enfin, pour revenir sur
2: Et du coup,
1: Goku, oui, on va pas s'égarer à ce stade-là quand même.
2: c'est dommage.
0: je trouve qu'on a un Goku qui maîtrise trois transformations, des techniques très nombreuses, héritées de plusieurs grands maîtres, qui a réussi à vaincre le dernier grand ennemi que Toriyama a mis sur son chemin. Maintenant, il ne reste plus qu'une chose, c'est transmettre ce qu'il a appris pour passer le flambeau, en fait. Et je trouve que ce
2: Exactement.
0: passage de flambeau est très très fort, très très très très fort, ouais.
2: Et bon, ça va être un enseignement qu'il a reçu de... Bon, c'est une espèce de fusion de différents maîtres, donc Kame Sennin, Kaio, Kaimisama,
0: Popo.
2: Whis. Non.
0: Non mais
1: Pour
0: vas-y.
1: recueillir un peu la vie subjective de chacun et terminer peut-être sur une note plus personnelle, pour vous, Goku, c'est qui, c'est quoi? Pour ouais, juste cette question.
0: Goku, pour
2: S'appelle pas
0: moi,
2: Philippe,
0: qu'est-ce
2: mais...
0: qu'il représente? Il représente beaucoup de spontanéité, beaucoup de pureté et la remise en question perpétuelle de notre être, de qui on est et de comment on évolue. Il est un vecteur de remise en question et de goût de l'effort et de progression de soi-même, d'aller dans le meilleur de ce que l'on peut faire, de se dire, bon, hier j'ai été bon, demain je serai excellent. C'est pas je serai très bon, c'est je serai excellent. Et je vais faire en sorte de. Goku, c'est ça. Il incarne ça mieux que n'importe quel personnage d'animé ou de manga que j'ai vu jusqu'à ce jour, puisque c'est pour moi, voilà, Goku, c'est la personnification en animé et en manga, mais encore plus dans le manga, l'écriture de Toriyama me touchant davantage. D'un personnage qui va aller au-delà du meilleur de ce qu'il peut faire. C'est-à-dire, le meilleur, c'est pas encore assez, faut qu'il aille encore au-delà, tu vois. Et il y a Goku pour faire ça, et on sait qu'il y arrivera quoi qu'il arrive. Et quand il n'y arrivera pas, bah, il y arrivera la fois d'après, et il y arrivera deux fois mieux que s'il y est arrivé la première fois. Parce qu'il aura tellement les glandes de pas y être arrivé la première fois que, ah ouais, d'accord, bah attends, du coup, je te sors un Super Saiyan, du coup, je te sors un Super Saiyan 3, du coup, je te sors une fusion. Il y a toujours un truc mieux avec lui, toujours. Et il n'y a jamais de limite. Et voilà, Goku, il aspire à être. Il incarne ce qu'un être humain peut incarner de mieux, en fait. Il a des défauts, mais ce sont des défauts mineurs comparés à tout ce qu'il incarne et tout ce qu'il véhicule. Voilà.
1: Incroyable
2: C'est
1: bordel.
2: beau ce que t'as dit.
1: Je vais chialer.
2: En même temps, j'ai envie de dire, en fait, Goku, c'est Buzz l'éclair, quoi. C'est vers l'infini et au-delà, quoi.
0: Buzz l'éclair, l'infini, c'est pas assez pour Goku, frère. Il est loin derrière.
2: En vrai, c'est beau ce que tu dis.
1: Yox, du coup.
2: Moi, si je voulais faire le grand fanboy, je vous aurais dit, bah, c'est juste le père de Gohan, en fait. Hein. C'est
0: Vas-y, vas-y, vas-y, c'est bon,
2: important.
0: pars, vas-y, va-t'en. C'est
2: Je
0: le père de Gotel
2: peux
0: aussi.
2: créer un mème comme Naruto, toi. C'est Gohan's dad, toi.
0: Alors, tu vois, t'es un beau salaud parce que t'as même pas pensé à Goten. Ça, alors ça, franchement, pour un fan de Goten, là.
2: Oui, ben excuse-moi, je suis d'abord Gohaniste avant. Hein.
0: Ouais,
2: Mais bref, pour être plus
0: bah, tu
2: sérieusement,
0: vois.
2: Parce que bon, il y a le poupe là qui m'embête. Hein.
1: Vas-y, je t'en prie.
2: Ben ouais, non. Bon, voilà, au-delà de du fait qu'effectivement, c'est le père de mon personnage préféré, c'est comme, entre guillemets, la... je sais pas si je peux dire l'archétype du héros de Shonen, mais c'est quand même
0: un
2: des piliers, je veux dire, du héros de Shonen. Je pense que allez, s'il a été choisi comme presque mascotte des Jeux Olympiques de Tokyo 2020, pas bah pour rien, tu vois, c'est... il jouit quand même d'une grande popularité, autant encore au Japon qu'à l'étranger. D'ailleurs, ça se voit parce qu'on sort au moins 150 figurines de Goku par jour chez Bandai, c'est passionnant. Donc ouais, non, franchement, c'est quand même je dirais pas le héros parfait, mais c'est le héros pur
0: Tu le dis pas, mais c'est le cas, en fait.
2: Oui,
0: Allez, faites-lui dire que c'est le meilleur.
2: C'est le meilleur. Non, je pense pas.
0: Ortiasma.
1: Ouais, bah...

0: podcast, pardon, de prouver qu'il avait une certaine évolution, un certain développement sur plusieurs points, notamment voilà son acceptation de l'héroïsme en plus de la quête de puissance, son éducation, enfin bref, je vais pas refaire le podcast, mais voilà, en fait Goku, c'est un personnage assez difficile à manier et à comprendre quand t'es pas Toriyama, parce que c'est facile de tomber dans la caricature soit du côté badass du personnage ou du côté stupide, et alors qu'il faut faire un bon équilibrage des deux, parce que Goku, c'est un personnage qui est naïf mais qui est pas niais, qui est mature mais qui est pas moralisateur, et qui a un grand cœur, mais comme il le dit contre Jiren dans DBS, qui ne veut pas être un justicier. Et ouais, enfin pour moi, comme après comme t'as dit Mizu, Goku, c'est un personnage qui m'inspire énormément à être meilleur qu'hier, et de faire encore mieux demain. Et enfin voilà, c'est juste c'est l'incarnation même du dépassement de soi et de la volonté de toujours faire mieux. Et Goku, il veut se dépasser dans les arts martiaux, mais tu t'es censé comprendre son développement, je pense, pour peu importe la discipline ou juste le fait d'être de toujours te perfectionner et être une meilleure personne en soi, quoi.
1: Je vais aller plus loin encore, compléter nos propos puisqu'ils se rejoignent. Je dirais que Goku, souvent les gens disent un petit peu de manière taquine, et là c'est sans pique, hein, sans animosité que je le dis, mais Goku, ça reste quand même le personnage préféré de ton mangaka préféré, quoi.
0: C'est vrai.
1: En tout cas, il a inspiré ton mangaka préféré, 9 chances sur 10, quoi. Quand tu vois des monstres du manga comme Togashi, ça fera plaisir à Shonen Gohan.
2: Oui, tout à fait.
1: Des gens comme Kishimoto, des gens comme Oda, des monstres du manga qui ont fait leur preuve, qui ont multiplié des dizaines, des centaines de chapitres dans le Shonen Jump, qui sont là, qui ont des recueils d'illustrations de Toriyama, quand Togashi est là et qui dit non, mais moi je sors pas de son blister ce recueil consacré à Maître Toriyama, il restera éternellement neuf, je veux même pas le feuilleter, j'en suis pas digne, ou un truc dans ce genre. Togashi, quoi. Quand tu vois Oda qui dit, alors je sais plus quels sont ses propos, mais en gros que voilà, à l'école ça parlait Dragon Ball, ça se racontait dans le Jump ce qui s'était passé, ça frissonnait, et ça avait les larmes aux yeux au dernier chapitre. Enfin, c'était complètement dingue. Et Toriyama, c'est lui qui a dessiné tout ça. Et Toriyama, il a dessiné tout ça. Et qui vit les aventures que Toriyama dessine? C'est Goku. C'est lui qui porte Dragon Ball sur ses épaules, Goku. Sans Goku, il n'y a pas Dragon Ball.
2: Non, sans Goku.
1: Et franchement, je pense qu'il incarne beaucoup plus que ce que les gens veulent admettre. Comme je le dis, Dragon Ball n'est plus mon animé préféré, mais ça restera, je pense, à jamais mon manga préféré. Parce que mes attentes en animé sont différentes de ce que peut m'offrir Dragon Ball. Mais en manga, clairement, Dragon Ball restera l'indétrônable numéro 1 dans mon cœur et à jamais. Et on ne serait pas là aujourd'hui en train de faire ce podcast, et nos auditeurs ne seraient certainement pas en train de nous écouter s'il n'y avait pas eu Goku pour porter Dragon Ball, quoi.
2: C'est clair.
1: On suit ses aventures, il y a eu des rencontres qui ont été faites. J'ai rencontré Shonen Gohan au concert de Dragon Ball. Tu nous parles, Ortiasma, parce qu'on a fait des podcasts, parce que tu nous écoutes et tu nous as rejoints parce que Dragon Ball, parce que Goku, encore une fois. Ouais, voilà, Goku, il incarne tout ça et il incarne des rencontres IRL qui se sont faites entre passionnés et je trouve ça génial, je trouve ça génial. Ça nous a permis de rencontrer nos idoles aussi, ce perso, je veux dire, Dragon Ball, Goku. On a rencontré des animateurs, on a rencontré des comédiens de doublage. Génial, quoi, génial. Goku est responsable de tout ça. Goku est responsable de tout ça indirectement, de par ses aventures. De par
2: Bon.
1: l'exaltation de ce qui nous fait ressentir à la lecture ou au visionnage de l'animé. Bref, on s'arrête là, les envolées
0: Bah,
1: lyriques.
0: franchement, très joli mot de fin pour moi. Je
2: Oui,
0: suis
2: j'avoue que
0: totalement
2: belle
0: convaincu.
2: conclusion, effectivement.
0: Vive Dragon Ball, vive Son Goku.
1: Ouais, si. Je pense que, ouais, si on est là aujourd'hui, c'est ça. C'est Dragon Ball, c'est Goku, et Goku en grande partie.
2: Eh bien, merci bien
1: Clairement.
2: pour ce mot de la fin. Ah, sur ce, je pense que. Allez, je vais laisser Ortiasma conclure, hein, parce
0: Allez, la
2: il est.
0: boucle est bouclée.
2: Voilà, comme ça va. Allez, vas-y.
0: Bah, merci à tous d'avoir écouté ce podcast sur le plus grand héros de tous les temps. Voilà, et bah, pour ceux qui nous écoutent.
1: Voilà.

0: Pour ceux qui nous ont écoutés jusque-là, je vous dis merci beaucoup. Et
1: Quel
0: puis
1: courage.
0: on se retrouve pour un prochain podcast.
2: À bientôt tout le monde.
1: À bientôt, au
0: Salut.
1: revoir.